Amis éditeurs, ce sont des œuvres de Brahms que je vous propose d'entendre d'ici quelques instants. C'est plus exactement un sextuor à cordes en si bémol majeur interprété par le quatuor Amadeus, à savoir Norbert Breining, Sigmund Nissel, Peter Schidloff à l'alto, Martin Lovett au violoncelle, avec d'autres musiciens, Cécile Aronowitz, William Pitch, Christophe Eschenbach au piano et Karl Leisler à la clarinette. Des œuvres de Deutsche Grammophon enregistrées en 1967. Mais avant de débuter notre coin classique pour entendre ce sextuor à cordes en si bémol majeur opus 18, voilà quelques commentaires faits par le guide de la musique de chambre. Parmi les œuvres de chambre pour cordes seules, il faut observer que les deux sextuors, cet opus 18 et également un opus 36, furent composés par Brahms avant les quatuors et les quintettes. Il n'est pas interdit de penser que la formation instrumentale choisie, à savoir deux violons, deux altos et deux violoncelles, fut la plus favorable à un jaillissement des idées musicales mises en évidence, en même temps que disciplinées par la clarté et les proportions harmonieuses de la forme. Alors, un petit peu d'histoire après cette mise en bouche. C'est en septembre 1860 que le compositeur termine son sextuor opus 18 auquel il a travaillé tout l'été à Hamm, non loin de Hambourg. C'est d'ailleurs dans cette même période que furent entrepris les quatuors avec piano opus 25 et 26. On peut donc considérer l'opus 18 comme la première grande partition de musique de chambre parfaitement maîtrisée. Voilà, découvrir donc cette œuvre de Brahms, sextuor à cordes numéro 1 en si bémol majeur.

Nous étions en compagnie du quartet Quatuor Amadeus, avec notamment Norbert Breilin au violon, premier violon, Sigmund Nissel, deuxième violon, Peter Schidloff à l'alto, Martin Lovett au violoncelle pour ce sextuor à cordes numéro 1 en si bémol majeur. On dit qu'à l'époque, et nous sommes là en 1860, le succès est immédiat et prolongé. Brahms en suscite la première audition dès le 20 octobre 1860 à Hanovre, lors de ses concerts réguliers de musique de chambre, et puis à Leipzig le 27 novembre suivant. Et bien, ce succès ne se dément pas, et ce pendant les semaines suivantes. Voilà, je vous propose de retrouver Johannes Brahms dans une prochaine émission, puisqu'il s'agit de tout un confret enregistré par le Quatuor Amadeus. Et c'était le coin classique.

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1: Amis auditeurs, bonjour. Bienvenue à l'écoute de cette émission. Aujourd'hui, le bon berger, une parabole que vous pouvez retrouver dans votre Bible, dans l'évangile de Luc au chapitre 15, à partir du premier verset. Christophe Selmar, bonjour.
2: Bonjour Dany, bonjour aussi à vous tous, chers amis auditeurs.
1: Nous comptons sur vous pour découvrir toute la richesse de cette histoire que l'on trouve dans les évangiles. Une histoire surprenante aussi, j'imagine, le bon berger.
2: Oui, parce qu'elle raconte l'histoire d'un berger qui est à la fois fou parce qu'il prend un risque extraordinaire. Celui d'abandonner 100 brebis dans la nature, dans le désert, pour aller à la recherche d'une qui s'était égarée. Alors, je voudrais d'abord mettre cette histoire dans son contexte. C'est cette parabole, comme celle d'ailleurs du père du fils prodigue, comme une troisième qu'on appelle la parabole de la drachme perdue. Ces trois paraboles ont

0: ont été enseignés suite à au même problème, à savoir que les pharisiens, les scribes, c'est-à-dire l'élite intellectuelle et spirituelle dans la société juive à l'époque du Christ, voit d'un très très mauvais œil Jésus fréquenter finalement des gens de basse classe, des gens méprisés, les publicains, les gens de mauvaise vie. L'introduction de ce chapitre 15 qui raconte trois paraboles pousse Luc à dire que ces gens s'approchaient de Jésus pour l'entendre, et les pharisiens et les scribes murmuraient disant « Cet homme accueille des gens de mauvaise vie et mange avec eux. » Mais Jésus leur dit cette parabole. Et je vais vous lire la parabole pour que vous puissiez bien saisir l'enseignement que Jésus va donner à ses scribes et à ses pharisiens. « Quel homme d'entre vous, s'il a 100 brebis et qu'il en perde une, ne laisse les 99 autres dans le désert pour aller après celle qui est perdue jusqu'à ce qu'il la trouve ? Lorsqu'il l'a trouvée, il la met avec joie sur ses épaules, et de retour à la maison, il appelle ses amis et ses voisins et leur dit « Réjouissez-vous avec moi, car j'ai trouvé ma brebis qui était perdue. » De même, je vous le dis, il y aura plus de joie dans le ciel pour un seul pécheur qui se repent que pour 99 justes qui n'ont pas besoin de repentance. » Alors bien sûr, cette parabole est interpellante parce que Jésus fait appel à la logique de ces gens. Car il y avait certainement...
1: Ils connaissent le métier.
0: Ils connaissent le métier. Israël, il y a beaucoup de, certes, de cultivateurs, mais il y a surtout des éleveurs. Et alors, le métier de berger était bien connu, et puis on attache une grande importance à une brebis, surtout une brebis qui se perd, parce que c'est un capital qui se dilapide. Alors, Jésus fait appel au bon sens en disant, finalement, lequel d'entre vous qui me critiquez parce que je suis là en contact avec des personnes en difficulté, lequel d'entre vous, s'il a une brebis qui se met en difficulté, ne va pas finalement tout faire pour
1: la récupérer.
0: Alors, j'incarne là la volonté de Dieu, à savoir que Dieu veut sauver ceux qui sont en difficulté. Et je veux aller jusqu'au bout. De la même façon que vous agissez pour récupérer votre brebis en allant le plus loin possible, le texte dit « Lequel d'entre vous ne va chercher sa brebis jusqu'à ce qu'il la trouve. » Donc il y a une volonté délibérée de votre part de trouver votre brebis perdue jusqu'à ce que vous la trouviez. Ben, Dieu aussi a cette même volonté de trouver tous les hommes et les femmes qui sont en difficulté afin de les ramener. Et finalement, le texte est là pour dire qu'il y a de la joie. Il y a de la joie dans le ciel lorsque un homme, une femme en difficulté revient à Dieu et refait alliance avec lui. C'est toujours un texte de l'amour de Dieu, symbolisé par ce berger, pour les personnes égarées. Et c'est toujours aussi une parabole de la joie pour dire que l'Évangile, c'est une bonne nouvelle. Dieu nous aime tel que nous sommes, et quand même nous perdons dans les chemins de la vie, il est disposé à nous chercher et à nous retrouver, coûte que coûte, quels que soient les risques, parce qu'il y a risque, il y a.
1: Il y a le risque de perdre les autres quand même.
0: Effectivement,
1: les
0: moi je pense que cette parabole-là met en scène un berger fou, parce que le soir, lorsque avec ses chiens il rassemble ses brebis et qu'il les compte, alors qu'il en a 100, 95, 96, 97, 98, 99, 99, il en manque une. C'est le soir, c'est là où on rassemble les brebis, et il aurait pu se dire, oh, encore celle-là, pourquoi n'est-elle pas restée docile, pourquoi n'a-t-elle pas suivi les autres, pourquoi n'a-t-elle pas refusé le rassemblement des chiens, et c'est de sa faute, pourquoi est-elle partie vers d'autres pâturages. Alors on pourrait très facilement se justifier en disant tant pis, de toute façon j'en ai 99, une de perdue, je vais pas maintenant, alors que le soir tombe, partir à la poursuite d'une au risque d'en perdre 99, parce que le texte est là pour nous dire que il abandonne lequel homme d'entre vous, s'il a 100 brebis qu'il en perde une, ne laisse les 99 autres dans le désert pour aller à la recherche de celle qui est perdue. Donc il y a un risque terrible. Le risque, c'est que revenant avec une brebis
1: qu'il aura retrouvé
0: sur les épaules, il risque de trouver les 99 perdus, parce qu'il y aura une bête féroce qui les aura dispersés, parce qu'il y aura des maraudeurs, des voleurs qui les auront volés. Le texte est là pour dire qu'il faut prendre des risques dans la vie pour aller à la rescousse d'une personne en difficulté.

0: bien, grâce à cette musique aimablement proposée par Philippe, il était facile d'imaginer le berger partir à la recherche de sa brebis. On aurait bien encore poursuivi, mais on est là pour parler de cette brebis et de ce berger. Christophe Selmar, il me semble qu'il y a une différence importante dans ce récit du bon berger et de la brebis perdue par rapport à ce père du fils prodigue. C'est que là, c'est lui-même qu'il doit aller fouiller les buissons, on regarde dans les rochers pour trouver cette brebis, parce que a priori, la brebis n'a pas les moyens de revenir tout seul. Comme le fils lui-même avait fait ce choix, je reviendrai vers mon père.
1: Alors cette histoire raconte là qu'on peut se perdre par accident. Effectivement, les brebis sont des animaux très dociles, qui suivent facilement, qui ne sont pas comme les chèvres, qui vont de gauche à droite et qui sont des animaux très indépendants. Donc ici, on raconte une histoire avec un animal qui se perd par accident. Parce que les brebis ne se perdent pas facilement. C'est vrai que parfois, nous pouvons être comme le fils prodigue de la parabole, où nous voulons volontairement partir loin du père parce que nous ne voulons pas être dans un groupe, dans un ensemble, dans un troupeau. Hein. Mmh. Cette histoire peut... Les trois histoires qui sont là nous disent qu'on peut se perdre de trois façons différentes. C'est-à-dire comme la brebis par accident, et on ne sait pas retrouver le bercail, on ne sait pas revenir. Il faut donc que quelqu'un aille à notre rencontre, à notre recherche pour revenir, parce qu'on n'a pas les moyens de revenir. La drague perdue, c'est une histoire où finalement une femme perd une pièce. Alors la pièce peut être aussi chacun d'entre nous, puisque Jésus raconte ces trois histoires pour dire que Dieu s'intéresse aux personnes en difficulté. La drachme, c'est une pièce qui est inconsciente, qui ne sait pas qu'elle est en difficulté, qu'elle est loin. Et puis il y a les personnes aussi qui volontairement quittent. Trois types de personnes égarées, trois types de personnes en difficulté, ceux qui le sont par accident, ceux qui ne savent pas qu'ils sont en difficulté et ceux qui volontairement se mettent en difficulté. Alors, bien sûr, ce texte est là pour nous dire que Dieu est un bon berger. Il y a de multiples passages dans les Écritures, dans les Évangiles, comme dans les Psaumes, où Dieu se présente comme le bon berger qui conduit ses brebis dans de verts pâturages. Jésus dira aussi « Je suis le bon berger » parce qu'un bon berger se caractérise par l'attention qu'il porte continuellement aux brebis de son troupeau.
0: Cette image est très rassurante. Elle se veut vraiment réconfortante, il me semble.
1: Alors, elle se veut réconfortante, mais en même temps...
0: contraignante.
1: Ça peut paraître aussi infantilisant. C'est intéressant que dans la Bible, les personnes qui sont dociles à la volonté de Dieu, soumises à Dieu, sont illustrées par la brebis. Puis les personnes qui sont en révolte contre Dieu, revendiquant leur indépendance, sont illustrées par les boucs et les chèvres. C'est intéressant parce que j'ai vécu dans un milieu rural et j'ai gardé aussi des chèvres, mais véritablement c'est extrêmement difficile parce que elles sont très sélectives dans leur choix de leur nourriture. Elles mangent une herbe par-ci, une herbe par-là, elles montent sur un rocher, elles montent sur un arbre. Elles sont très très difficiles à garder. Le mouton est paisible, il suit, il est véritablement dépendant du berger et attentionné aussi à ses directives. Alors le texte est là pour nous dire que tous les hommes, quels qu'ils soient, font partie de la grande famille de Dieu. J'aime pas le mot troupeau parce que c'est dans notre civilisation occidentale, c'est péjoratif. Alors je dirais des brebis oui, mais des moutons de panurge non. Alors bien sûr, ce texte est là pour nous dire que nous devons oser prendre des risques et face à la difficulté que l'on peut reconnaître dans un conjoint, dans un enfant, dans un voisin, ben il faut prendre le risque d'aller à sa rencontre, parce que ça peut être très mal vécu. Je n'ai rien demandé, je suis suffisamment grand pour me débrouiller. Et c'est vrai qu'il faut savoir à quel moment il faut aller à la rencontre de l'autre ou pas. Le père du fils prodigue ne n'y va pas. Il attend
0: qu'il revienne.
1: Le berger va. Et c'est vrai que dans la relation d'aide, il faut savoir à quel moment il nous faut prendre l'initiative de la rencontre à l'autre ou non.
0: Un grand merci Christophe Salmar, et puis nous nous retrouvons très bientôt pour poursuivre la découverte de cette parabole du bon berger. Je rappelle qu'elle se trouve au chapitre 15 de l'évangile de Luc. Et si vous n'avez pas de Bible sous la main, nous serions heureux de vous en offrir une. C'est un livre précieux et nous sommes là pour vous aider à le découvrir. À bientôt.

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1: Bonjour à toutes et à tous et bienvenue sur Radio Intervalle pour ce moment d'information locale. Dans quelques instants, nous retrouverons notre correspondante Maïté à l'office de tourisme de Bagnols-sur-Cèze pour toute l'actualité culturelle et festive en ce début d'été en Provence occitane. Juste avant, je voulais vous parler d'une rencontre militante, les 29e rencontres d'été de l'association Abraham Mazel sur le thème « Démocratie en péril, résistance, riposte et utopie ». Comme toujours à Saint-Jean-du-Gard, avec pour commencer ce soir à Maison Rouge, une visite guidée spéciale du musée, suivie de la présentation des rencontres à 18h30 et de la projection du documentaire Larzac de Philippe Durand. C'est à partir de 16h30 à Maison Rouge ce soir. Les rencontres débuteront donc véritablement à la Maison Mazel ce samedi 4 juillet à partir de 10h30. En début d'après-midi, des communications et tables rondes. En soirée, de la musique, alors on danse avec les vieux os. Les vieux os, c'est Mario à la contrebasse, Renaud à l'accordéon et Roro au banjo et au chant. Dimanche 5 juillet, toujours à la Maison Mazel, table ronde avec divers élus du Gard. Des lectures, des présentations. Et puis à 18h30, des contes avec Kamel Guénoun, conte du serpent vert, conte philosophique et merveilleux de Goethe. Ces rencontres d'été Abraham Mazel se clôtureront dimanche soir à partir de 19h30 avec un apéritif et tapas Sévenol. Tout le programme sur abrahammazel.eu ou sur les différentes pages Facebook et Instagram de l'association Abraham Mazel. On part maintenant bien plus à l'est du Gard pour retrouver le programme d'animation de l'Office de tourisme Provence Occitane avec Maïté.
2: Bonjour, bienvenue à l'Office de tourisme Provence Occitane et voici les événements que vous allez pouvoir retrouver au mois de juillet. Du 1er juillet au 31 août à Saint-Laurent-des-Arbres, profitez des visites guidées du patrimoine du village. Découvrez les monuments de Saint-Laurent-des-Arbres comme vous ne les avez jamais vus. Profitez de la vue à 360 degrés depuis le haut de la tour Jacques d'Euze. Découvrez l'histoire de l'église fortifiée. Vous êtes attendu tous les jours de 15h à 19h, sauf le dimanche et le lundi. Vendredi 3 juillet, à l'Audin-l'Ardoise, les dredis de l'été. Des food trucks, de la musique, une ambiance conviviale, des jeux pour enfants, de quoi passer une belle soirée d'été. C'est à partir de 19h au Hall Planchon à l'Audin. Vendredi 3 juillet à Saint-Julien-de-Pérolas, atelier de réalisation de lactofermentation. C'est proposé par les ateliers vivants et c'est de 15h à 17h à Saint-Julien-de-Pérolas et c'est sur réservation. Du 3 au 4 juillet à Saint-Gervais, c'est le retour d'El Sueño Festival, un festival ancré électro. Vendredi sera entièrement dédié aux musiques électroniques et le samedi sera une soirée latino exceptionnelle. C'est de 18h à minuit, vendredi et samedi, au domaine de Nast. À Saint-Laurent-des-Arbres, du 3 au 4 juillet, c'est le festival Culture sans frontières, un programme pour tous, petits et grands. Marchés, fêtes foraines, spectacles et concerts vous attendent. Samedi 4 juillet à Cornillon, concert live avec Josie Music Project à la brasserie La Grande Casserole. C'est en fin de journée à partir de 19h et c'est entrée libre à la brasserie de la Grande Casserole à Cornillon. Samedi 4 juillet à l'Audin-l'Ardoise, Taureau Piscine, proposé par le club terrain Lougandard. Ça se déroulera à partir de 19h aux arènes de l'Audin. Samedi 4 juillet à Pont-Saint-Esprit, concert par le chœur Croche Cybelle. Il vous proposera des concerts de musique classique consacré aux deux compositeurs Mozart et Dvorak. C'est à 18h à l'église Saint-Saturnin. À Pont-Saint-Esprit, à partir de 18h sur le Champ de Mars, c'est une soirée mousse géante qui vous attend, une soirée rafraîchissante et pleine d'énergie. Venez danser et replonger dans les hits des années 90 et 2000. À Saint-Pons-la-Calme, samedi 4 juillet, grand concert de l'harmonie de Bagnols qui vous proposera un concert au cœur du café du château à Saint-Pons-la-Calme. Samedi 4 juillet à Salazac, c'est la fête du village. On retrouvera concours de belote, concours de pétanque, apéro des comités et soirée animée. Dimanche 5 juillet à Caviargues, journée musicale avec des balades musicales, des petits concerts proposés autour de Notre-Dame de Saint-Sépulcre, c'est de 9h30 à 22h. Dimanche 5 juillet à Goudargues, concert de Mozart et Dvorak proposé par le chœur Croche-Cybelle, un concert qui se déroulera au cœur de l'église à partir de 18h. Mardi 7 juillet à Bagnols-sur-Cèze, visite commentée de l'œuvre d'Albert André. Remettons à l'honneur Albert André à travers une sélection d'œuvres impressionnistes du musée de Bagnols-sur-Cèze avec un focus sur ses liens avec Auguste Renoir en écho à l'exposition actuelle au musée d'Orsay. C'est à partir de 10h au musée Albert André et c'est sur réservation. Mardi 7 juillet à Bagnols-sur-Cèze, pièce de théâtre intitulée Nos lendemains. Lui veut piloter une navette spatiale et elle découvrir Woodstock. De 1974 à 2020, les années passent et s'accompagnent d'événements dont Tianou et Nini seront les témoins privilégiés. C'est à partir de 21h à la Cour Saint-Maur, à Bagnols-sur-Cèze. Mardi 7 juillet à Loudun-l'Ardoise, festif théâtre avec une pièce intitulée « Ciel, mon maire ». Pierre Dupont-Verdier, député maire, a accepté de recevoir à son domicile une journaliste d'un magazine féminin qui désire réaliser un article sur lui et sa famille. Il pense que ce reportage pourrait être un bon coup de pub en vue de sa réélection. C'est à partir de 19h au Jardin Planchon à Loudun-l'Ardoise. Mardi 7 juillet à Saint-Gervais, atelier d'initiation à la dégustation au domaine Clavel. Dégustez 4 vins et découvrez les bases de la dégustation, des arômes et des spécificités des vins du domaine. C'est de 11h à 12h au domaine Clavel sur réservation. Vous pouvez retrouver bien sûr l'ensemble de ces événements sur notre site internet provenceoccitane.com. Vous pouvez aussi nous appeler ou venir nous rendre visite dans nos bureaux d'information touristique. À très bientôt.
1: Merci à Maïté. Et pour terminer, je reviens dans l'agglomération d'Alès pour vous signaler une projection à Salindre ce soir. Flo, le chat qui n'avait plus peur de l'eau, film d'animation primé au Festival d'Annecy et sélectionné au Festival de Cannes. Un petit bijou de poésie à ne pas rater si vous êtes dans les environs de Salindres, c'est gratuit. Il vous faudra juste prévoir votre chaise et votre coussin, c'est dans le jardin public des Isnards à partir de 21h30 pour cette projection en plein air du film Flo. Et c'est la fin de ce moment d'information locale sur Radio Intervalle. Merci de l'avoir suivi et bonne fin de semaine à toutes et à tous.
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1: En l'église des Feuillants de la rue Saint-Honoré, au mois de janvier 1687, l'armée de choristes, soutenue par une centaine de musiciens, entame un tédéum solennel et grandiose sous la direction de l'ami du roi Soleil, le cher Lully. Né en 1632, le monarque de la musique est florentin et fils de meunier. Il joint à ses origines modestes un épouvantable caractère et une très haute idée de sa personne. Un cocktail détonnant qui, on s'en doute, lui attire peu d'amis. L'orgueilleux conseiller et secrétaire du roi, anobli depuis peu, frappe à grands coups le sol de sa haute et lourde canne pour marquer le rythme, comme à son habitude. C'est cette tradition, partagée par tous les grands chefs d'orchestre d'Europe, qui va le perdre. Au beau milieu d'une phrase musicale particulièrement soutenue, la canne, maniée avec vigueur, frappe son orteil au lieu du plancher. Plaie ouverte, inflammation, gangrène. Médecin de comédie, tout est contre lui. Le pied, la jambe, puis le corps en entier sont rongés en un mois et demi. Stupide accident du travail, tué par la basse continue, Jean-Baptiste Lully s'éteint.
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1: Gabin, où tu es là?
0: Je suis avec Radio Intervalle et Parc des Cévennes.
2: Je m'appelle donc Emilien Hérault, je suis garde-moniteur au Parc National des Cévennes.
1: Ça doit vous sembler normal qu'on le fasse, c'est assez commun, ce sont le suivi des oiseaux. Donc ça, c'est une très commune que vous connaissez tous.
3: Et
1: la maison charbonnière.
4: Il y a la bleue aussi.
2: Celle-là, justement, pour la reconnaître, c'est toupi. Ok. Ça marche.
4: Ça marche.
2: Sa cousine, très forestière. La mésange noire, qui adore les conifères, elle. On voit bien, on la trouve en altitude. Même dans les Alpes à 3000. Et elle, en fait, ça fait pas toupie, ça fait. Où es-tu? C'est en trois syllabes. Comparé à l'autre qui faisait toupie. Où es-tu? Voilà. La bleue. Alors, j'arrête tout de suite. Moi, ouais, les mésanges. S'imite. C'est pas les bêtes les plus faciles à déterminer. C'est les bêtes qu'on connaît vachement bien. Mais alors, pour les déterminer au champ, et il n'y a pas longtemps que j'ai trouvé ça, c'est qu'en fait, dans son champ, elle fait souvent petite bleu bleu bleu bleu bleu bleu. Enfin, moi, c'est mon moyen, mais je vous le donne. Petite bleu bleu bleu bleu bleu bleu bleu bleu. Tu vois, ça, avant, je ne l'avais pas. Et maintenant que je l'ai, ça, je ne me trompe plus. Un mésange bleu. Une très commune aussi, mais très discrète. Elle fait toujours deux.

2 à 4 notes répétées, successives. Voilà, 5.

0: Donc c'est la grive musicienne.
1: Tu te rappelles ?
2: Ah ouais.
0: Qui a turdidé de la même famille que le merle. On l'entend souvent mai-juin pendant des heures le soir autour des maisons, des jardins, même en ville. Mais elle est assez discrète, on la voit pas parce qu'elle est assez méfiante. Donc là, hein, que vous connaissez tous. Donc ça, c'est le chant qu'on aime bien parce que le printemps arrive là, le soir, c'est calme, il est assez lent. Il fait sa petite mélodie du soir. Le merle noir.
3: Le
0: merle noir avec son bec jaune.
4: Rossignol, ça ressemble.
0: Alors, le rossignol, c'est vachement électronique. Dedans, il y a du
4: tit-tit-tit-tit-tit.
0: Il est plus speed, quoi. Il a pris un peu de cocaïne. Il est un peu énervé. Si, je l'aurai après. Je vous en passe un très commun aussi, qui est facile. Il fait toujours ça.
5: C'est comme ça, non ?
0: Un tout petit oiseau. Qui doit faire 5-6 grammes, pas plus. Qui passe souvent à l'as parce qu'il est tellement petit qu'on ne le voit pas, mais il est tout le temps autour de nous.
2: Il est dans les haies, non ?
0: Et il fait tchip-tchap, tchip-tchap. On dit que c'est le compteur d'écu, le compteur de sous. Il balance une pièce. Tchic-tchac, tchic-tchac, tchic-tchac. C'est le pouillot véloce. Alors un petit insectivore qui est migrateur, la forme de son bec est toute fine, donc lui il va pas aller casser de la graine, hein, il mange de l'insecte. Un peu comme le rouge-gorge qui est pas un granivore, ils vont chercher des petits trucs avec leur bec. La forme du bec chez les oiseaux indique le régime alimentaire.
2: Ah oui ?
0: Ah, il y en a un qui est rigolo là. Au niveau du moyen mémotechnique.

0: Alors c'est un son très aigu. Il y a tout un brouhaha d'oiseaux, mais ce qu'on entend c'est ti ti ti ti ti ti. Et ça, il faut dire. Alors c'est quoi la phrase déjà? Allez, encore un petit verre, Didier. Ça marche pas mal. Ça marche pas mal, ça. Et c'est le grand pro des jardins.
1: Ah ouais. Ouais, il est mignon.
2: Voilà, le bec aussi.
0: Donc, il est très mimétique, hein, qui est comme les pics, hein, qui a une griffe, deux griffes vers l'arrière pour pouvoir grimper la tête en bas, la tête en haut, là. Le grand pro des jardins.
1: Petit à oiseau.
3: Ouais.
1: Avec une bicolore. Avec un grand bec.
4: Oh, tu les vois, ils sont sur les arbres. Ils montent comme. Ils grimpent comme. Comme,
2: la citelle,
4: comme une araignée là-dessus, sur l'arbre.
0: Ah, bah, c'est peut-être la citelle de tout à l'heure. Là.
2: Ouais.
0: Ça,
2: monte,
0: ça monte, c'est pareil.
4: C'est ça, elle monte et puis des fois elle redescend la tête en bas et.
2: Ouais, c'est ça, c'est
4: et une vitesse. Mmh. C'est impressionnant.
0: Un autre. Donc là, c'est très métallique. On peut penser. Dans un sifflet, il y a une petite bille et elle ne se repose jamais. Ça fait. On pourrait penser une bille dans un sifflet. Moi, ça me fait penser à ça. Mais c'est des moyens qui me permettent de mémoriser. Chacun, c'est le rouge-gorge. Il est très métallique et il y a cette espèce de bille en suspension. On dirait que ça ne se pose jamais. Ça fait. Voilà. Moi, celui-là.
2: Ils ont des cordes vocales.
0: Cri d'alerte là, c'est pas du tout un chant nuptial ça.
2: C'est le G.
0: Ça c'est une des premières bêtes qui vous contacte quand vous êtes dans la forêt, quand vous entendez ça et que vous voulez voir un loup par exemple, c'est mort.
1: Ah ouais.
0: Parce que le loup il a déjà compris que vous étiez là grâce au G.
1: Ah ouais.
0: Ce sont des alerteurs, tous les corvidés.
2: Oui.
0: Ça c'est un petit oiseau très commun qui fait que 4 grammes, un des plus petits de. Je crois que c'est le plus petit même. De France.
2: 4 grammes.
0: Très très aigu. Alors faut savoir qu'à partir d'un certain âge, je suis désolé pour les plus anciens, mais on ne l'entend pas.
5: Même avant.
4: Les fréquences.
5: Même avant un certain âge.
0: Il est tellement aigu, moi j'ai un collègue qui ne l'entend plus, c'est mort.
2: Ça va encore.
0: Ça va?
4: Ah, moi je l'entends bien.
2: Oui,
4: ça va.
0: Notamment des chasseurs. Les aigus, les détonations, les aigus. Donc c'est le magnifique oiseau, le roitelet triple bandeau.
1: Ah, magnifique.
2: Oh, c'est chaud.
1: J'en ai jamais vu, moi.
0: Alors ça, c'est magnifique. Ça, c'est sa petite calotte nuptiale. Là, il est tout pétant. Là, il est beau comme un dieu. Hein. Alors triple bandeau parce que ça fait un bandeau, deux et trois avec celui qui traverse l'œil. Ok.
1: Et c'est un forestier. C'est...
0: Ouais.
4: 4 grammes.
0: Et c'est des oiseaux qu'on peut trouver à 1700, 2000 mètres.
2: Qu'est-ce qu'il y a à manger?
0: Vous savez combien est la température d'un oiseau, la température corporelle?
2: Non.
0: Comparé à nous, c'est 42, 44 degrés.
4: Ah oui. J'ai 5 degrés de plus à peu près.
0: C'est pour ça que l'hiver, quand on leur donne du grain, ils sont contents. Hein, parce qu'ils ont besoin de chauffer la masse, quoi.
6: Tous les oiseaux?
0: À peu près, ouais. Il doit y avoir des différences, mais c'est à peu près ça. 42 degrés. C'est énorme.
2: Ah oui, alors, est-ce qu'ils ont des cordes vocales?
0: Alors, c'est un larynx, en fait. C'est une compression. C'est pas des cordes vocales, c'est une compression de l'air. Dans leur, c'est assez bizarre, l'outil de...
1: C'est comme une flûte, quoi. Comme une flûte, finalement.
0: Ouais, c'est un peu... Ouais, c'est un muscle qui compresse et qui fait des vocalises.
2: Ah!
0: Donc ça pourrait ressembler au merle noir tout à l'heure, très flûté, mais beaucoup plus speed.
2: Il est pressé, oui.
0: C'est lui qu'on dit que c'est le rossignol de Mars, parce qu'il arrive avant lui et il chante déjà, il met de la mélodie, de la couleur dans les chants, qu'on a l'habitude. Et ça, c'est justement son cri d'alerte que je vous ai fait tout à l'heure. Donc c'est la fauvette à tête noire qui là, on dirait des galets qui tapent. Donc ça, quand vous entendez ça, c'est qu'elle vous a repéré ou qu'elle a repéré un prédateur. Ça, c'est un cri de contact, un cri de...
2: D'alerte.
0: D'alerte. Ah, ouais, il y a des super applications maintenant où vous pouvez mettre votre téléphone comme ça et vous dit ce qu'il y a. Burnet, là, il y a une application où vous mettez votre téléphone là, il enregistre tout et vous dit ce qu'il y a. Ben, ça marche.
4: Oui,
0: en plus, à chaque fois que ça chante, il vous remet l'espèce. Vous pouvez avoir merle noir, rouge-gorge, machin. Dès que le merle il reprend, tac, il se remet en tête de liste. Donc ça vous dit, ah ouais, ok, c'est celui-là. C'est vachement bien fait. Hein. Ouais. Très bien fait.
1: D'accord.
0: Mais comment ça s'appelle utilisé, Burnet, je crois.
1: Burnet.
0: Ouais. Mais ça, c'est à utiliser, faut y aller. Parce qu'en fait, moi, la première fois que j'ai appris chant d'oiseau, c'est pas si vieux que ça, c'est il y a une dizaine d'années en arrière, 10-12 ans. On découvre la troisième dimension. Se déplacer dans une forêt sans regarder, avec une paire de jumelles, sans rien voir, et trouver 31 espèces au bout d'un certain transect. En fait, avant, ouais, j'avais vu un pigeon, un merle, voilà. Et là, en fait, on recense tout, c'est vachement intéressant. Autour de chez soi, moi le matin, je suis dans mon lit, je dors toujours à la fenêtre ouverte. Mais je sais quand les espèces migratrices arrivent, je sais quand le rossignol, à quelle date, parce que je l'entends direct, le matin, la nuit, parce que le rossignol chante la nuit.
4: Le mois dernier, c'était impressionnant. J'ai l'impression de dormir dans une volière. Le matin, à partir de 5h30, 6h moins le quart, 6h, on va dire 6 heures plus tard, quoi.
0: Et il n'y a pas d'âge, hein. Il n'y a pas d'âge pour apprendre, franchement, faut pas. Il n'y a pas d'âge. Et enfin, les moyens mémotechniques, c'est vous faire l'espèce, j'ai entendu ça, tac, donc je vérifie que ce soit bien ça, et après, je me mets un petit truc que je retiens. On peut dessiner le chant aussi. Ça se dessine un chant, c'est-à-dire, on a le pic c'est.
1: Pic.
0: On peut faire un peu en sonogramme, ou alors en vertical, comme ça, tac, tac, tac. Après, on va voir le merle, ça va être. C'était, et après ça nous permet d'écrire le son dans sa tête et de le mémoriser. Mais c'est génial de savoir ce qu'on a autour de chez soi sans les regarder. Et après quand on veut aller l'observer, bah, en plus tu dis il chante là-bas, attends je vais le voir quoi. Vous voyez tout à l'heure les guépiers, c'est une espèce qui est très rare parce qu'elle est pas nicheuse ici. Je sais qu'elle vient à partir de fin juillet manger les insectes par là. Chaque fois en forêt on la détecte au son, sinon on la détecterait jamais. On la détecte au son. Ça, c'est génial.
1: Et voilà, je découvrais cette animation proposée par Émilien Hérault, garde-moniteur au Parc National des Cévennes. Nous étions dans les vallées cévenoles.

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1: Bienvenue sur Planète Jazz, père et fils. Père et fils chez les musiciens qui jouent ensemble ou qui jouent des compositions se référant à la paternité, fête des pères oblige. Tout d'abord, dans un disque de la chanteuse et pianiste Raphaël Atlan, une toute petite perle cachée, instrumentale, le batteur André Charlier aux percussions et son fils Nicolas Charlier à la batterie, ils interprètent Père et Fils. C'est un disque Gemini enregistré en mai 2011. Raphaël Atlan et André Charlier sont les musiciens qui accompagnent Didier Lockwood et qui sont issus de son école, ainsi que Nicolas Charlier, le fils, qui lui joue avec Enco, le pianiste et violoniste prodige.

Father and Son par Freddie Hubbard. Freddie Hubbard, le trompettiste de la compagnie Blue Note, avec tous ceux qui sont déjà passés chez les Jazz Messengers sous la houlette de Art Blakey. On retrouve Wayne Shorter au sax ténor, Cedar Walton au piano, Reggie Workman à la basse et bien entendu un autre batteur, Philly Joe Jones. C'est un disque Blue Note enregistré en 1962, Here to Say.

Song for My Father, chanson pour mon père, composition de Horace Silver, ici interprétée par l'iconoclaste Nigel Kennedy, violoniste, à l'aspect décalé par rapport à la musique classique, puisqu'il a une coiffure punk et il va sur scène avec un perfecto et des bottes de cow-boy. Cependant, sa virtuosité est reconnue par tous. Il a voulu se lancer dans un disque de jazz pour la compagnie Blue Note, qu'il a intitulé Blue Note Sessions, enregistré en novembre 2005. Et il est accompagné par ce qui se faisait de mieux dans l'écurie Blue Note, Lockie Peterson à l'orgue, Ron Carter à la basse, Joey Lovano au saxo ténor, Daniel Sadovich aux percussions et Jack DeJohnette à la batterie. Le pianiste n'est autre que Kenny Werner. Song for My Father, Nigel

New York, 21 février 1966. Bill Evans donne un concert au Town Hall et il dédie une composition à la mémoire de son père décédé 2 semaines auparavant. Cette composition en solo reprend Storyline et Turn Out the Stars plus une improvisation. Bill Evans, piano solo, en mémoire de mon père.

0: jour de clarté.
1: Didier Blonce.
0: À la Sainte-Anatole, confiture dans la casserole. Bonjour à tous, 3 juillet, journée mondiale, sans sac plastique. Leur abandon au gré des vents et des courants menace de très nombreuses espèces animales. On parle même aujourd'hui d'un 8e continent. On a du mal à se représenter l'ampleur des dégâts causés dans la nature par cette source de pollution. Il ne s'agit plus aujourd'hui de produire plus de déchets recyclables, mais bel et bien de produire globalement moins de déchets et gérer autrement les déchets existants. En effet, entre 1960 et aujourd'hui, le tonnage d'ordures ménagères produit a plus que triplé. Les sacs en plastique pourraient facilement être remplacés par des sacs réutilisables et recyclables, voire par des emballages papier, même si ces derniers ne sont pas une panacée. Le 3 juillet 1608, Samuel de Champlain, un explorateur natif de Brouage, remonte le Saint-Laurent et débarque ce jour-là au pied du Cap Diamant. Il fonde à cet endroit la ville de Québec. Cela lui vaudra d'être surnommé plus tard le père de la Nouvelle-France. Les plus jeunes n'en ont peut-être jamais entendu parler et les beaucoup plus anciens auront peut-être même oublié le 3 juillet 1940, c'est l'attaque de Marcel Kébir. 1942, naissance de Eddy Mitchell, Claude Moine, chanteur français, naissance de Michel Polnareff en 1944, ou de celle de Roland Magdan, un humoriste français, en 1949. En 2001, décès de Johnny Russell à Nashville, chanteur, compositeur américain de musique country et de gospel country. Il était né le 23 janvier 1940 et il interprète dans cette chanson « Just a Closer Walk with Thee ». Bonne fête au Thomas et donc, j'en ai parlé en début d'émission, aux Anatoles.

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La météo dans le Gard et en Lozère sur Radio Intervalle, du vent et de la chaleur pour ces prochains jours. Le risque d'incendie est donc très élevé dans le Gard comme dans tout l'arc méditerranéen. Ce vendredi 3 juillet en Lozère, beaucoup de soleil à nouveau tout le jour avec un vent de nord jusqu'à 50 km/h et les températures sont stables, 10 à 19 degrés pour les minimales. L'après-midi, 23 à 31 degrés, 25 à Langogne, 29 à Mende, 30 à Florac et 31 plus bas en Cévennes. Ce week-end en Lozère, un temps toujours très ensoleillé, les températures remontent de dimanche à mardi. Dans le Gard, ce vendredi, soleil tout le jour et le vent de nord faiblit légèrement, 70 km/h au maximum en rafale. Les températures évoluent peu, les minimales sont comprises entre 16 et 23 degrés, pour les maximales 29 à 36 degrés, le maximum pour Alès. Pour la suite, dans le Gard, ce week-end reste chaud et ensoleillé et la canicule pourrait faire son retour en début de semaine prochaine, ce sera à surveiller. C'était Estelle sur Radio Intervalle. Merci d'avoir suivi ce bulletin météo et bonne fin de semaine à toutes et à tous.

0: Radio France Internationale, RFI 6h à Paris. Il est minuit, tout pile à New York. Bonjour Marion Kazanov.
1: Bonjour Vincent, bonjour à tous.
0: Et c'est bien à New York qu'on débute ce journal.
1: Mais les États-Unis fêteront demain les 250 ans de leur indépendance. De nombreuses célébrations sont au programme. La Statue de la Liberté, offerte par la France, aura quant à elle 140 ans. Elle a déjà fêté ça au large de Manhattan. En Syrie, un attentat à la bombe fait au moins 9 morts à Damas. C'est l'attaque la plus meurtrière en plus d'un an. Le Conseil de sécurité de l'ONU s'est réuni, lui, en urgence aujourd'hui pour parler de la situation au Soudan, à El Obeid, encerclé par les paramilitaires FSR. Les attaques de drones se sont intensifiées ces derniers jours. Dans ce journal également, ce rapport scientifique qui pointe des effets néfastes sur le cerveau provoqués par un pesticide autorisé dans l'Union européenne. Et puis le football, l'Espagne et le Portugal qualifiés pour les huitièmes de finale du mondial. La Suisse et l'Algérie se disputent une qualification pour ces huitièmes. En ce moment, c'est la mi-temps. Les États-Unis s'apprêtent à fêter les 250 ans de leur indépendance. Ce sera demain, le 4 juillet. De nombreuses festivités sont au programme. Il y a déjà eu plusieurs événements ces dernières semaines pour faire monter l'enthousiasme. Et il n'y a pas que les États-Unis qui fêteront leur anniversaire ce 4 juillet. Il y aura aussi la Statue de la Liberté. Elle aura 140 ans. Elle avait été offerte par la France. Et la France, justement, a organisé un spectacle son et lumière autour de cette grande dame de cuivre. Notre correspondant Gwendal Lavina a pu y assister.
2: À la nuit tombée, la Statue de la Liberté semble se réveiller. Le bleu, le blanc, le rouge, des lasers et des jeux de lumière viennent la sublimer. Michael Canitro a imaginé le spectacle.
3: C'est plus qu'un monument pour moi. Elle représente vraiment quelque chose quasiment en fait d'humain. Elle nous parle et elle nous raconte aussi son histoire en fait. C'est ce que j'ai voulu mettre en avant à travers ma musique et la lumière finalement. Parce que la lumière, elle est aussi là justement pour faire briller ses valeurs.
2: Des mois de travail ont été nécessaires. Jérémy Bello a géré l'aspect visuel.
4: D'abord sur la mise en valeur à travers la lumière architecturale, mais également la lumière volumétrique à travers des bâtons dans le ciel pour travailler une forme de verticalité. Et puis une projection qui épouse, grâce au laser, les formes, les détails de cette statue, mais également de son piédestal.
2: Ce spectacle cadeau est aussi un rappel du message très politique de la statue. Cédric Fourisco, le consul général de France à New York.
5: Elle est au cœur de l'agenda positif entre les Français et les Américains, puisque nous, en tant que diplomates, on s'inscrit sur le long terme. Et puis aussi parce qu'elle représente le progrès, la liberté. Et ça, ce sont, je crois, des valeurs que l'on a en partage depuis 250 ans entre la France et les États-Unis.
2: L'espoir affiché est que Lady Liberty représente encore ses valeurs pour au moins les 250 prochaines années. Gwendal Lavina, New York, RFI.
1: Et Donald Trump, le président, lui, se rend aujourd'hui au pied du mont Rushmore, emblématique avec les visages des quatre présidents fondateurs sculptés dans la roche. Il livrera un discours avant de tenir demain un grand meeting à Washington, où il promet là-bas le plus grand feu d'artifice au monde avec le lancement de plus de 850 000 fusées. Donald Trump qui réagit aux lourdes frappes russes d'hier en Ukraine. Il dit vouloir un accord de paix pour mettre fin, je cite, aux tueries insensées dans le pays. La capitale a subi la pire attaque russe depuis le début de la guerre avec au moins 27 morts et 91 blessés. Volodymyr Zelensky, le président ukrainien, dit espérer une aide de ses alliés pour la défense antiaérienne lors du sommet de l'OTAN qui se tiendra dans 4 jours à Ankara. Et à quelques jours de ce sommet, à l'instant, Donald Trump, encore lui, juge ridicule que son pays maintienne son soutien à l'Alliance. Cela fait déjà des mois qu'il menace de claquer la porte. Il reproche notamment à ses alliés de ne pas l'avoir soutenu dans sa guerre contre l'Iran. En Syrie, Damas se réveille sous le choc après un attentat à la bombe.

0: hier après-midi. 9 personnes ont été tuées dans un café près du palais de justice. Aucune revendication pour l'instant. C'est l'attaque la plus meurtrière dans le pays depuis un attentat suicide il y a un an contre une église. On en reparle, on sera à Damas dans le journal de Martin Guez dans une heure. La Syrie qui ne compte pas intervenir contre le Hezbollah libanais, c'est ce que prétendait pourtant Washington. Le chef de la diplomatie syrienne était hier au Liban. Il n'exclut pas une rencontre avec le groupe chiite. Et cela pourrait compliquer un peu plus la coopération entre Damas et Beyrouth, Oriane Verdier.
1: Aujourd'hui, Damas et Beyrouth font face à un autre défi commun, l'occupation de portions de leur territoire par leurs voisins. Israël, rappelle l'analyste politique syrien Mohamed Nourayed.
2: Israël occupe de manière illégale le sud Liban, ainsi que le plateau du Golan syrien et une partie du sud syrien. Ça n'est pas pour rien que la Syrie dit à ce moment charnière que Damas et Beyrouth sont alliés pour faire face tout d'abord à l'agression israélienne et ensuite à la question des milices hors la loi telles que le Hezbollah, pour que le Levant puisse à un moment donné décider pour lui-même sans l'aval de Tel Aviv, de Téhéran, puis à terme sans l'aval de Washington.
1: Mais cette possible alliance fait face à une réalité régionale complexe qui rend sa concrétisation difficile, estime le spécialiste de la Syrie Thomas Pierret.
3: Le seul intérêt de la chose pour le gouvernement syrien, c'est continuer à accumuler de la légitimité internationale. La question d'Israël, je ne vois pas comment elle peut être traitée avec le Liban. Enfin, on a un gouvernement libanais qui est dans une situation d'extrême faiblesse par rapport à Israël. Si la Syrie cherche à se protéger des attaques israéliennes, ce qui est sans doute le cas, ce n'est pas le Liban qui va l'aider à faire ça.
1: Le ministre israélien de la Défense, Israël Katz, a lui déclaré mercredi que l'armée israélienne resterait pour une durée indéterminée dans ce qu'elle qualifie de zone de sécurité établie au Liban, en Syrie et dans la bande de Gaza.
0: Oriane Verdi, le Soudan au cœur des discussions aujourd'hui au Conseil des droits de l'homme de l'ONU. Réunion d'urgence sur la situation humanitaire à El Obeid dans le Kordofan du Nord. La ville est encerclée depuis des mois par les forces paramilitaires du général Emeti qui se battent contre l'armée régulière. De nombreux observateurs craignent une attaque imminente sur la ville et ainsi qu'un scénario semblable à celui d'El Fasher au Darfour en octobre. Le laboratoire humanitaire de l'université de Yale qui documente le conflit en analysant des images satellites note que ces FSR ont intensifié leurs attaques contre des infrastructures civiles à El Obeid, aggravant une crise humanitaire déjà critique. Alexandra Branjon.
4: Selon le laboratoire humanitaire de Yale, au moins 8 stations-service à travers la ville ont été bombardées le mois dernier, ainsi qu'une centrale électrique. Ces bombardements ont provoqué d'importantes pannes électriques, affectant notamment les hôpitaux, dont certains ont dû fermer, et une station de pompage des eaux, rendant la distribution d'eau difficile. L'absence d'essence entrave également le départ des civils qui voudraient quitter la ville, ainsi que l'approvisionnement d'El Obeid, soulignent les chercheurs de Yale. Le prix du bidon d'eau potable est passé de 13 à 36 dollars en un mois, selon leurs informations. L'analyse d'images satellites d'El Obeid témoigne également de maisons civiles, d'hôpitaux, du grand marché et d'infrastructures militaires endommagées par des frappes, ainsi que l'installation de près de 700 nouvelles tentes dans le principal camp de déplacés de la ville. Enfin, ces images montrent également que l'armée a érigé 50 km de murs et de tranchées défensives autour de la ville. Les chercheurs de Yale concluent, ces bombardements attribués aux forces paramilitaires ont détruit des infrastructures civiles critiques et affaibli les installations de l'armée.
0: Alexandra Branjon, la situation à El Obeid sera donc discutée aujourd'hui au siège de l'ONU, au Conseil des droits de l'homme. Et devant ce bâtiment à New York, un drame s'est déroulé il y a quelques heures. Un homme s'est immolé par le feu. L'homme portait au moment des faits un drapeau tibétain. Une ONG a identifié le défunt, qui était un militant connu. Il dénonçait notamment la crise des droits humains au Tibet. Au Venezuela, plus d'une semaine après le double séisme, le bilan humain revu à la hausse. 2595 morts, selon la présidente par intérim Delcy Rodriguez, qui promet aussi que personne ne sera enterré, aucune victime ne sera enterrée dans une fosse commune. La population, elle, manifeste de plus en plus sa colère sur la gestion de la crise par le gouvernement. On y revient juste après ce journal. On sera avec notre, notre correspondante à Caracas. Le fluazinam, un pesticide autorisé dans l'Union européenne, aurait des effets néfastes sur le cerveau. C'est la conclusion d'une étude scientifique de l'Université de Stockholm et elle est bien différente d'une première étude faite en 2005 qui se basait sur les données du fabricant ISK. Cette étude pourtant, cette nouvelle étude reprend les mêmes méthodes statistiques que l'originale et les conclusions, ces scientifiques craignent donc des risques sur le développement cérébral. Ce pesticide, Juliette Pietraszewski, est utilisé notamment dans les cultures de tomates, de pommes de terre ou de pommiers.
1: Dans 6 cas, l'exposition aux pesticides a entraîné une diminution du poids et de la largeur du cerveau sur la progéniture de rats de laboratoire. Pour les scientifiques, les conclusions du rapport de 2005 sont donc totalement infondées et si les résultats obtenus sur les animaux ne peuvent être directement extrapolés à l'homme, ils sont suffisamment inquiétants. Angeliki Lissimaou, responsable scientifique et politique au sein de Pesticide Action Network Europe.
5: Ils avaient l'étude et ils ont caché les faits ou ils les ont très opportunément négligés. Et personne n'est tenu pour responsable. Ça, c'est inacceptable. À la fin, ça vous donne un pesticide largement utilisé.
1: Le fluazinam fait en ce moment l'objet d'une évaluation en vue de son renouvellement d'autorisation au sein de l'Union européenne. Un scénario inenvisageable pour Angeliki Lissimaou.
5: Nous demandons aux États membres de suspendre immédiatement tous les produits qui contiennent du fluazinam. Et nous demandons...

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1: Bonjour à toutes et à tous et bienvenue sur Radio Intervalle pour ce moment d'information locale. Dans quelques instants, nous retrouverons notre correspondante Maïté à l'Office de tourisme de Bagnols sur 16 pour toute l'actualité culturelle et festive en ce début d'été en Provence occitane. Juste avant, je voulais vous parler d'une rencontre militante, les 29e rencontres d'été de l'association Abraham Mazel sur le thème « Démocratie en péril, résistance, riposte et utopie » comme toujours à Saint-Jean-du-Gard. Avec pour commencer ce soir à Maison Rouge, une visite guidée spéciale du musée, suivie de la présentation des rencontres à 18h30 et de la projection du documentaire Larzac de Philippe Durand. C'est à partir de 16h30 à Maison Rouge ce soir. Les rencontres débuteront donc véritablement à la Maison Mazel ce samedi 4 juillet à partir de 10h30. En début d'après-midi, des communications et tables rondes. En soirée, de la musique, alors on danse avec les vieux os. Les vieux os, c'est Mario à la contrebasse, Renaud à l'accordéon et Roro au banjo et au chant. Dimanche 5 juillet, toujours à la Maison Mazel, table ronde avec divers élus du Gard. Des lectures, des présentations et puis à 18h30, des contes avec Kamel Guénoun, conte du serpent vert, conte philosophique et merveilleux de Goethe. Ces rencontres d'été Abraham Mazel se clôtureront dimanche soir à partir de 19h30 avec un apéritif et tapas Sevenol. Tout le programme sur abrahammazeltoutattaché.eu ou sur les différentes pages Facebook et Instagram de l'association Abraham Mazel. On part maintenant bien plus à l'est du Gard pour retrouver le programme d'animation de l'Office de tourisme Provence Occitane avec Maïté.
2: Bonjour, bienvenue à l'Office de tourisme Provence Occitane et voici les événements que vous allez pouvoir retrouver au mois de juillet. Du 1er juillet au 31 août à Saint-Laurent-des-Arbres, profitez des visites guidées du patrimoine du village. Découvrez les monuments de Saint-Laurent-des-Arbres comme vous ne les avez jamais vus. Profitez de la vue à 360 degrés depuis le haut de la tour Jacques d'Euze. Découvrez l'histoire de l'église fortifiée. Vous êtes attendu tous les jours de 15h à 19h, sauf le dimanche et le lundi. Vendredi 3 juillet, à Laudun-l'Ardoise, les dredis de l'été. Des food trucks, de la musique, une ambiance conviviale, des jeux pour enfants, de quoi passer une belle soirée d'été. C'est à partir de 19h au Hall Planchon à Laudun. Vendredi 3 juillet à Saint-Julien-de-Pérolas, atelier de réalisation de lactofermentation. C'est proposé par les ateliers vivants et c'est de 15h à 17h à Saint-Julien-de-Pérolas et c'est sur réservation. Du 3 au 4 juillet à Saint-Gervais, c'est le retour d'El Sueño Festival, un festival ancré électro. Vendredi sera entièrement dédié aux musiques électroniques et le samedi sera une soirée latino exceptionnelle. C'est de 18h à minuit, vendredi et samedi, au domaine de Nast. À Saint-Laurent-des-Arbres, du 3 au 4 juillet, c'est le festival Culture sans frontières, un programme pour tous, petits et grands. Marchés, fêtes foraines, spectacles et concerts vous attendent. Samedi 4 juillet à Cornillon, concert live avec Josie Music Project à la brasserie La Grande Casserole. C'est en fin de journée à partir de 19h et c'est entrée libre à la brasserie de la Grande Casserole à Cornillon. Samedi 4 juillet à Laudun-l'Ardoise, Taureau Piscine, proposé par le club terrain Lougandar. Ça se déroulera à partir de 19h aux arènes de Laudun. Samedi 4 juillet à Pont-Saint-Esprit, concert par le chœur Croche Cybelle, qui vous proposera des concerts de musique classique consacré aux deux compositeurs Mozart et Dvorak. C'est à 18h à l'église Saint-Saturnin. À Pont-Saint-Esprit, à partir de 18h sur le Champ de Mars, c'est une soirée mousse géante qui vous attend, une soirée rafraîchissante et pleine d'énergie. Venez danser et replonger dans les hits des années 90 et 2000. À Saint-Pons-la-Calme, samedi 4 juillet, grand concert de l'Harmonie de Bagnols qui vous proposera un concert au cœur du café du château à Saint-Pons-la-Calme. Samedi 4 juillet à Salazac, c'est la fête du village. On retrouvera concours de belote, concours de pétanque, apéro des comités et soirée animée. Dimanche 5 juillet à Caviargues, journée musicale avec des balades musicales, des petits concerts proposés autour de Notre-Dame de Saint-Sépulcre, c'est de 9h30 à 22h. Dimanche 5 juillet à Goudargues, concert de Mozart et Dvorak proposé par le chœur Croche-Cybelle. Un concert qui se déroulera au cœur de l'église à partir de 18h. Mardi 7 juillet à Bagnols-sur-Cèze, visite commentée de l'œuvre d'Albert André. Remettons à l'honneur Albert André à travers une sélection d'œuvres impressionnistes du musée de Bagnols-sur-Cèze avec un focus sur ses liens avec Auguste Renoir en écho à l'exposition actuelle au musée d'Orsay. C'est à partir de 10h au musée Albert André et c'est sur réservation. Mardi 7 juillet à Bagnols-sur-Cèze, pièce de théâtre intitulée « Nos lendemains ». Lui veut piloter une navette spatiale et elle découvrir Woodstock. De 1974 à 2020, les années passent et s'accompagnent d'événements dont Tianou et Nini seront les témoins privilégiés. C'est à partir de 21h à la Cour Saint-Maur, à Bagnols-sur-Cèze. Mardi 7 juillet à Loudun-l'Ardoise, Festive Théâtre avec une pièce intitulée « Ciel, mon maire ». Pierre Dupont-Verdier, député maire, a accepté de recevoir à son domicile une journaliste d'un magazine féminin qui désire réaliser un article sur lui et sa famille. Il pense que ce reportage pourrait être un bon coup de pub en vue de sa réélection. C'est à partir de 19h au Jardin Planchon à Loudun-l'Ardoise. Mardi 7 juillet à Saint-Gervais, atelier d'initiation à la dégustation au domaine Clavel. Dégustez 4 vins et découvrez les bases de la dégustation, des arômes et des spécificités des vins du domaine. C'est de 11h à 12h au domaine Clavel sur réservation. Vous pouvez retrouver bien sûr l'ensemble de ces événements sur notre site internet provenceoccitane.com. Vous pouvez aussi nous appeler ou venir nous rendre visite dans nos bureaux d'information touristique. À très bientôt.
1: Merci à Maïté. Et pour terminer, je reviens dans l'agglomération d'Alès pour vous signaler une projection à Salindre ce soir. Flo, le chat qui n'avait plus peur de l'eau, film d'animation primé au Festival d'Annecy et sélectionné au Festival de Cannes. Un petit bijou de poésie à ne pas rater si vous êtes dans les environs de Salindre. C'est gratuit. Il vous faudra juste prévoir votre chaise et votre coussin. C'est dans le jardin public des Isnards à partir de 21h30 pour cette projection en plein air du film Flo. Et c'est la fin de ce moment d'information locale sur Radio Intervalle. Merci de l'avoir suivi et bonne fin de semaine à toutes et à tous.
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La météo dans le Gard et en Lozère sur Radio Intervalle, du vent et de la chaleur pour ces prochains jours. Le risque d'incendie est donc très élevé dans le Gard comme dans tout l'arc méditerranéen. Ce vendredi 3 juillet en Lozère, beaucoup de soleil à nouveau tout le jour avec un vent de nord jusqu'à 50 km/h et les températures sont stables, 10 à 19 degrés pour les minimales. L'après-midi, 23 à 31 degrés, 25 à Langogne, 29 à Mende, 30 à Florac et 31 plus bas en Cévennes. Ce week-end en Lozère, un temps toujours très ensoleillé, les températures remontent de dimanche à mardi. Dans le Gard, ce vendredi, soleil tout le jour et le vent de nord faiblit légèrement, 70 km/h au maximum en rafale. Les températures évoluent peu, les minimales sont comprises entre 16 et 23 degrés, pour les maximales 29 à 36 degrés, le maximum pour Alès. Pour la suite, dans le Gard, ce week-end reste chaud et ensoleillé et la canicule pourrait faire son retour en début de semaine prochaine, ce sera à surveiller. C'était Estelle sur Radio Intervalle. Merci d'avoir suivi ce bulletin météo et bonne fin de semaine à toutes et à tous.

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1: 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Amis auditeurs, bonjour, Gilles avec vous pendant ces quelques instants de musique gospel, plus particulièrement consacrée à la country music. Et je vous propose quatre interprétations et d'ailleurs même quatre interprètes différents. Dans un premier temps, toujours de ces gospels, je vous le rappelle, qui nous viennent du sud des États-Unis, plus particulièrement du Middle East. Je vous propose Homeland Quartet, qui est un quartet très connu, avec Singing in My Soul, une version bien sûr assez particulière, version musicalement bien typiquement country. Chantons donc dans mon âme. Et puis Alison Durham, une superbe voix féminine, avec I Will Glory, je rendrai gloire. Donc ces deux titres successifs.

Voilà pour ces deux titres masculins et féminins, donc pour commencer notre émission gospel. Vous aurez l'occasion maintenant d'entendre une voix assez particulière, hein. Il faut t'aimer, moi j'aime beaucoup en tout cas, dans le cadre de ce que l'on peut écouter dans ces pubs américains, avec Sharon Forrest, It Is No Secret, un gospel très connu, Il n'y a pas de secret ou Ce n'est pas un secret, suivi d'une interprétation instrumentale, Kevin Williams, Are You Washed? Êtes-vous lavé ?

à cette interprétation instrumentale, donc Kevin Williams, précédemment Sharon Forest avec It Is No Secret. Voilà, en ce qui concerne donc notre moment de chant chrétien, une façon d'exprimer sa foi en Dieu, sa foi dans le Christ aussi, avec ses expressions, donc country. J'aime beaucoup parce que je trouve cela assez dynamique et aussi d'une certaine manière assez particulier aux États-Unis. Je vous propose de revenir donc pour une prochaine émission gospel consacrée toujours à la country music. À bientôt, au revoir.

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0: Bonjour à tous, merci d'être avec nous pour le début de ces 3 heures d'actualité internationale avec un penchant américain ce matin pour les 250 ans de l'indépendance des États-Unis célébrés ce week-end. On va y revenir au cours de ces 3 heures, y compris dans votre journal. Bonjour Martin Guez.
2: Bonjour Clotilde Dumay, bonjour à toutes et à tous.
0: Mais d'abord, c'est fini pour l'Algérie à l'instant, qui quitte la Coupe du Monde.
2: Par ici, la sortie, la traversée du désert continue pour les Fennecs qui n'ont plus vu les 8e de finale d'un mondial depuis 2014. L'Algérie logiquement battue 2-0 par la Suisse en 16e de finale. Match qu'a suivi pour nous Cédric d'Oliveira, que nous appellerons dès le début de ce journal. La Syrie face à un nouvel attentat. Au moins 9 morts après cette attaque dans un café de Damas, dans un quartier animé de la capitale. Qatar vient dans un moment où le pouvoir en place tente de stabiliser le pays. Nous serons en ligne avec Mohamed Erami. Nouveau bilan au Venezuela qui approche les 2600 morts 8 jours après le double séisme qui a touché le pays. Événement particulièrement traumatisant pour les enfants. Et puis enfin, canicule en Europe, notamment au Portugal. Canicule aussi aux États-Unis où les températures vont dépasser les 40 degrés sur la côte Est. Très malvenu au moment où le pays s'apprête à fêter les 250 ans de son indépendance. Anniversaire qui sera aussi suivi au Royaume-Uni, l'ancienne puissance coloniale.
0: Le Maroc toujours bien seul, les Lions de l'Atlas, toujours seul représentant du continent africain en 8e de finale.
2: Ils étaient pourtant 9 au rendez-vous des 16e de finale, mais après l'Afrique du Sud, la Côte d'Ivoire, la RDC et le Sénégal, c'est au tour de l'Algérie de prendre la porte. Et cette fois-ci, pas de malédiction de la 86e minute. Les Fennecs n'ont jamais vraiment été dans le coup face à la Suisse. Match qu'a suivi notre envoyé spécial à la Coupe du Monde, Cédric de Oliveira. Bonjour Cédric.
3: Bonjour Martin.
2: Et il n'y a pas eu photo dans ce 16e de finale, l'Algérie est passée à côté.
3: On n'est pas invité les Algériens en 8e de finale, pas au niveau d'un match couperet de Coupe du Monde. Les Fennecs qui ont encaissé un but très rapide de Mbolo, qui a profité d'un travail monstrueux de Johan Manzambi, encore impressionnant. 3 buts et 2 passes décisives pour l'attaquant qui n'a que 20 ans. L'Algérie qui a ensuite encaissé un 2e but signé Dan Ndoy, qui a profité des cadeaux de la défense des Fennecs pour battre Lucas Zidane une 2e fois. 1 but au début de chaque mi-temps, ce qui montre à quel point l'Algérie n'a pas été capable de gérer ses moments clés. Défaite logique et décevante. La Suisse, elle, sera au rendez-vous des 8e de finale, ce qu'elle connaît bien, puisque c'est la 4e fois consécutive qu'elle atteindra ce niveau. Ce sera face au vainqueur de Colombie-Ghana, qui aura lieu ce vendredi.
2: Et dans les autres matchs de la nuit, Cédric, l'Espagne comme le Portugal se sont qualifiés. Ils s'affronteront d'ailleurs dans ce qui sera le grand choc des 8e de finale.
3: Et les Portugais qui sont venus à bout de la Croatie dans un match renversant. Perisic avait ouvert le score, mais la Seleção a su revenir grâce à Cristiano Ronaldo, buteur sur pénalty à 41 ans, avant que Gonçalo Ramos ne justifie son statut de super remplaçant avec une tête dont il a le secret. 2-1 dans le temps additionnel avant une fin de match folle qui a vu Gvardiol égaliser, mais l'arbitre du match a refusé le but après utilisation de la vidéo pour un hors-jeu minime mais réel d'un Croate sur l'action. Terrible désillusion pour Luka Modric qui a disputé son dernier match de Coupe du Monde. Le Portugal, vous l'avez dit, ira en 8e de finale pour un alléchant duel contre l'Espagne qui a balayé l'Autriche 3-0. Le match aura lieu à Dallas lundi prochain.
2: Merci beaucoup Cédric d'Oliveira, envoyé spécial de RFI aux États-Unis.
0: Dans l'actualité également, la Syrie n'avait plus connu ça depuis plus d'un an, un attentat à la bombe au cœur de Damas.
2: En juin 2025, c'était dans une église orthodoxe et un attentat qui avait fait à l'époque 25 morts. Cette fois-ci, cela s'est passé dans un café de la capitale, dans un quartier très animé de la ville, Damas. On retrouve notre correspondant Mohamed Erami. Mohamed, cet attentat a fait au moins 9 morts. Il intervient dans un moment où les autorités syriennes tentent de stabiliser le pays. Il n'a pour l'instant pas été revendiqué et l'enquête privilégie la piste d'un engin explosif artisanal.
4: Oui, selon le ministère syrien de l'Intérieur, l'explosion a été provoquée par un engin explosif artisanal d'environ 1 kilo dissimulé à l'intérieur du café. Les enquêteurs poursuivent leurs investigations et procèdent toujours au relevé des indices sur place. Les autorités appellent également la population à ne pas relayer les informations non vérifiées diffusées sur les réseaux sociaux. À ce stade, aucune revendication n'a été rendue publique et les circonstances exactes de l'attaque restent à établir. Les autorités n'ont officiellement désigné aucun responsable à ce stade. Le café visé se trouve dans un quartier très fréquenté de la capitale, juste en face du palais de justice, où se retrouvent quotidiennement avocats, employés des tribunaux et habitants du quartier. Le secteur reste bouclé ce matin, tandis que l'enquête se poursuit. Ces dernières semaines, les autorités locales ont évoqué à plusieurs reprises un risque de déstabilisation dans la capitale, dans un contexte sécuritaire.

0: fragile, bien que non revendiquée, nourrissent à Damas un sentiment d'inquiétude récurrent.
1: Merci Mohamed Erami, correspondant de RFI à Damas. Et à noter que le chef de la diplomatie syrienne, Assad al-Shabani, était lui hier à Beyrouth. Il a affirmé que son pays n'avait aucune intention d'intervenir militairement au Liban contre le Hezbollah. Réponse indirecte au président américain Donald Trump, qui a répété à plusieurs reprises que Damas pourrait s'occuper du Hezbollah au Liban, critiquant par ailleurs la stratégie israélienne dans sa guerre avec le mouvement chiite pro-iranien. Assad al-Shabani, qui a rencontré le président libanais Joseph Aoun, à qui il a transmis une invitation du président syrien Ahmed al-Shara à se rendre à Damas, ce qui constituerait une première.
2: L'Iran, de son côté, est prêt pour les funérailles du guide suprême.
1: Le corps d'Ali Khamenei est arrivé dans le complexe religieux de la Mossala. Auront lieu ses funérailles demain. Le guide suprême tué le 28 février dernier, au premier jour de la guerre avec les États-Unis et Israël. Mort à l'âge de 86 ans dans ces bombardements. 126 jours d'attente donc. Une cérémonie rendue possible par le cessez-le-feu avec Washington. Entre 15 et 20 millions d'Iraniens sont attendus à Téhéran pour ces trois jours d'hommage. On y reviendra en direct de Téhéran avec notre envoyé spécial dans la capitale iranienne, dans le journal de 7h temps universel. Une guerre en Iran qui aura confirmé le fossé qui se creuse entre les États-Unis et l'OTAN. Le président américain Donald Trump a déclaré ce matin qu'il était ridicule que son pays maintienne une relation unilatérale avec l'Alliance Atlantique, et ce à moins d'une semaine du sommet de l'OTAN à Ankara, en Turquie.
2: Un nouveau bilan, Martin, au Venezuela.
1: Qui s'élève désormais à près de 2600 morts, 8 jours après le double séisme qui a frappé le pays. De rares survivants sont encore extraits des décombres par les secouristes, comme Hernan Gil, un vigile d'un centre commercial âgé de 43 ans, véritable miraculé dans la région de la Guayra, où se sont rendus nos envoyés spéciaux qui ont rencontré Roberto Benes dans la localité de Vargas. Il est le directeur régional de l'UNICEF pour l'Amérique latine et il alerte sur l'aide humanitaire dont ont besoin les enfants vénézuéliens. Cela concerne 680 000 d'entre eux, selon l'UNICEF.
3: C'est l'impression d'un besoin énorme dû à l'impact des deux tremblements, non, à une distance de temps très raccourcie. Donc on a un besoin immédiat d'accès aux soins médicaux, appui psychosocial, mais surtout l'eau potable. L'accès à l'eau potable est absolument critique. Deuxièmement, et ça que j'ai vu, c'est vu un espace maintenant où je me trouve maintenant, où les enfants sont ensemble, suivis par des professionnels des services sociaux, et sont en train de se récupérer. Maintenant, l'impact du trauma dû au tremblement est très important. Il ne faut pas les sous-estimer. Il y a d'autres situations plus complexes d'enfants qui ont été séparés. Commencer le travail d'enregistrement, du tracing pour trouver les parents et assurer la réunification familiale. La réunification familiale est le but, mais c'est un processus qui peut prendre du temps et parfois est assez complexe.
1: Des propos recueillis par Mélissa Barra et Jadel Khoury, envoyé spéciaux de RFI au Venezuela.
2: 7h08 à Pretoria, une heure de moins à Kinshasa, où s'est rendu le président sud-africain.
1: Cyril Ramaphosa en visite de solidarité en RDC, alors que de nouveaux cas de l'épidémie d'Ebola ont été détectés dans les provinces de la Tshopo et du Haut-Wélé, épidémie qui a fait au moins 436 morts selon le dernier bilan officiel. Le président sud-africain qui fait par ailleurs toujours face à un contexte intérieur brûlant, alors que le mouvement xénophobe Marche en Marche annonce de nouvelles actions jusqu'au municipal de novembre dans le pays. L'organisation anti-immigration dit vouloir manifester tous les jeudis, alors que les manifestations de mardi sont encore dans toutes les mémoires, durant lesquelles un jeune homme a été tué dans le township d'Alexandra, c'est au nord de Johannesburg, où s'est rendu notre correspondant Valentin Hugues. Reportage.
4: Les murs de cette petite épicerie d'Alexandra sont peints en jaune et bleu. Sa grille métallique est encore fermée. C'est ici qu'un jeune homme du quartier a perdu la vie au soir des manifestations, explique Sibabalom Gijima, responsable d'une police citoyenne.
5: Le jeune homme se trouvait à côté du magasin quand des gens étaient en train de le piller et que des agents de police sont arrivés. On attend les conclusions de l'enquête pour savoir qui a tiré sur le garçon, mais il semble avoir été tué par une balle perdue.
4: Quelques mètres plus loin, un autre commerce a été pillé. À l'intérieur, il ne reste plus rien. Ce commerçant originaire d'Éthiopie se livre dans son arrière-cour. Il semble encore méfiant.
6: J'étais à l'intérieur, j'ai essayé de fermer, puis ils ont commencé à tout saccager. Si je ne m'étais pas enfui, je n'aurais pas survécu. C'est très douloureux, mais on ne peut pas faire grand-chose. On se tait, on n'a pas d'autre choix et on essaye juste de réparer les dégâts.
4: Selon Sibabalom Gijima, veste tactique sur le dos et talkie-walkie dans la poche, le sort des commerçants étrangers étrangers dépend surtout des communautés voisines et de leur adhésion ou non aux manifestations.
5: En fonction des rues, certains commerces sont encore fermés alors que d'autres ont pu rester ouverts.
4: Et alors que les manifestations devraient continuer pendant encore plusieurs mois, si Babalo et les autres patrouilleurs citoyens redoublent d'efforts pour assurer la sécurité du quartier. Valentin Hugues, Johannesburg, RFI.

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1: Et sur Interval, en ce vendredi matin, il est 7h10, je vous souhaite une excellente matinée, très belle journée. Le reportage de Youri, c'est dans 3 minutes, tout de suite c'est Jean-Louis Aubert.

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Dominique avec vous. La terrasse de la cathédrale de Bâle, en Suisse, domine le Rhin, toujours impressionnant. De cette terrasse, on peut observer les allées et venues d'une grosse barque qui sans cesse transporte bêtes et gens d'une rive à l'autre du fleuve. Pas de moteur, pas de voile, pas de rame. Simplement, la barque se place obliquement par rapport au courant de l'eau et c'est ce courant qui la chasse vers l'autre bord. En fait, ce n'est pas tout à fait aussi simple que ça. En réalité, mais on ne le voit pas tout de suite, il y a un câble jeté à bonne hauteur en travers du fleuve. Et c'est parce qu'elle est liée à ce câble par un système à poulies que la barque peut utiliser pour sa traversée la force du courant et arriver ainsi sur l'autre rive au point où on l'attend. Sans le câble, la barque évidemment serait emportée au hasard et pour rien. Et si ce fleuve, c'était notre vie qu'il représentait ? Ne faudrait-il pas aussi à nos barques un câble tendu au-dessus d'elles ? Alors, au lieu d'être malheur, nos jours deviendraient traversés.

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1: Et on vous souhaite une belle journée vers la salle Prunay, Florac, etc. Tout de suite, Gilbert Bécaud. Et puis les infos locales, ce sera avec Estelle dans une dizaine de minutes.

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1: Bonjour à toutes et à tous et bienvenue sur Radio Intervalle pour ce moment d'information locale. Dans quelques instants, nous retrouverons notre correspondante Maïté à l'office de tourisme de Bagnols-sur-Cèze pour toute l'actualité culturelle et festive en ce début d'été en Provence occitane. Juste avant, je voulais vous parler d'une rencontre militante, les 29e rencontres d'été de l'association Abraham Mazel sur le thème « Démocratie en péril, résistance, riposte et utopie » comme toujours à Saint-Jean-du-Gard. Avec pour commencer ce soir à Maison Rouge, une visite guidée spéciale du musée, suivie de la présentation des rencontres à 18h30 et de la projection du documentaire Larzac de Philippe Durand. C'est à partir de 16h30 à Maison Rouge ce soir. Les rencontres débuteront donc véritablement à la Maison Mazel ce samedi 4 juillet à partir de 10h30. En début d'après-midi, des communications et tables rondes. En soirée, de la musique, alors on danse avec les vieux os. Les vieux os, c'est Mario à la contrebasse, Renaud à l'accordéon et Roro au banjo et au chant. Dimanche 5 juillet, toujours à la Maison Mazel, table ronde avec divers élus du Gard. Des lectures, des présentations. Et puis à 18h30, des contes avec Kamel Guénoun, conte du serpent vert, conte philosophique et merveilleux de Goethe. Ces rencontres d'été Abraham Mazel se clôtureront dimanche soir à partir de 19h30 avec un apéritif et tapas Sévenol. Tout le programme sur abrahammazel.eu ou sur les différentes pages Facebook et Instagram de l'association Abraham Mazel. On part maintenant bien plus à l'est du Gard pour retrouver le programme d'animation de l'Office de tourisme Provence Occitane avec Maïté.
2: Bonjour, bienvenue à l'Office de tourisme Provence Occitane et voici les événements que vous allez pouvoir retrouver au mois de juillet. Du 1er juillet au 31 août à Saint-Laurent-des-Arbres, profitez des visites guidées du patrimoine du village. Découvrez les monuments de Saint-Laurent-des-Arbres comme vous ne les avez jamais vus. Profitez de la vue à 360 degrés depuis le haut de la tour Jacques d'Euze. Découvrez l'histoire de l'église fortifiée. Vous êtes attendu tous les jours de 15h à 19h, sauf le dimanche et le lundi. Vendredi 3 juillet, à l'Audin-l'Ardoise, les dredis de l'été. Des food trucks, de la musique, une ambiance conviviale, des jeux pour enfants, de quoi passer une belle soirée d'été. C'est à partir de 19h au Hall Planchon à l'Audin. Vendredi 3 juillet à Saint-Julien-de-Pérolas, atelier de réalisation de lactofermentation. C'est proposé par les ateliers vivants et c'est de 15h à 17h à Saint-Julien-de-Pérolas et c'est sur réservation. Du 3 au 4 juillet à Saint-Gervais, c'est le retour d'El Sueño Festival, un festival ancré électro. Vendredi sera entièrement dédié aux musiques électroniques et le samedi sera une soirée latino exceptionnelle. C'est de 18h à minuit, vendredi et samedi, au domaine de Nast. À Saint-Laurent-des-Arbres, du 3 au 4 juillet, c'est le festival Culture sans frontières, un programme pour tous, petits et grands. Marchés, fêtes foraines, spectacles et concerts vous attendent. Samedi 4 juillet à Cornillon, concert live avec Josie Music Project à la brasserie La Grande Casserole. C'est en fin de journée à partir de 19h et c'est entrée libre à la brasserie de la Grande Casserole à Cornillon. Samedi 4 juillet à l'Audin-l'Ardoise, Taureau Piscine, proposée par le club terrain Lougandard. Ça se déroulera à partir de 19h aux arènes de l'Audin. Samedi 4 juillet à Pont-Saint-Esprit, concert par le chœur Croche Cybelle. Il vous proposera des concerts de musique classique consacré aux deux compositeurs Mozart et Dvorak. C'est à 18h à l'église Saint-Saturnin. À Pont-Saint-Esprit, à partir de 18h sur le Champ de Mars, c'est une soirée mousse géante qui vous attend, une soirée rafraîchissante et pleine d'énergie. Venez danser et replonger dans les hits des années 90 et 2000. À Saint-Pons-la-Calme, samedi 4 juillet, grand concert de l'Harmonie de Bagnols qui vous proposera un concert au cœur du café du château à Saint-Pons-la-Calme. Samedi 4 juillet à Salazac, c'est la fête du village. On retrouvera concours de belote, concours de pétanque, apéro des comités et soirée animée. Dimanche 5 juillet à Caviargues, journée musicale avec des balades musicales, des petits concerts proposés autour de Notre-Dame de Saint-Sépulcre. C'est de 9h30 à 22h. Dimanche 5 juillet à Goudargues, concert de Mozart et Dvorak proposé par le chœur Croche-Cybelle. Un concert qui se déroulera au cœur de l'église à partir de 18h. Mardi 7 juillet à Bagnols-sur-Cèze, visite commentée de l'œuvre d'Albert André. Remettons à l'honneur Albert André à travers une sélection d'œuvres impressionnistes du musée de Bagnols-sur-Cèze avec un focus sur ses liens avec Auguste Renoir en écho à l'exposition actuelle au musée d'Orsay. C'est à partir de 10h au musée Albert André et c'est sur réservation. Mardi 7 juillet à Bagnols-sur-Cèze, pièce de théâtre intitulée Nos lendemains. Lui veut piloter une navette spatiale et elle découvrir Woodstock. De 1974 à 2020, les années passent et s'accompagnent d'événements dont Tianou et Nini seront les témoins privilégiés. C'est à partir de 21h à la Cour Saint-Maur, à Bagnols-sur-Cèze. Mardi 7 juillet à Loudun-l'Ardoise, Festive Théâtre avec une pièce intitulée « Ciel, mon maire ». Pierre Dupont-Verdier, député maire, a accepté de recevoir à son domicile une journaliste d'un magazine féminin qui désire réaliser un article sur lui et sa famille. Il pense que ce reportage pourrait être un bon coup de pub en vue de sa réélection. C'est à partir de 19h au Jardin Planchon à Loudun-l'Ardoise. Mardi 7 juillet à Saint-Gervais, atelier d'initiation à la dégustation au domaine Clavel. Dégustez 4 vins et découvrez les bases de la dégustation, des arômes et des spécificités des vins du domaine. C'est de 11h à 12h au domaine Clavel sur réservation. Vous pouvez retrouver bien sûr l'ensemble de ces événements sur notre site internet provenceoccitane.com. Vous pouvez aussi nous appeler ou venir nous rendre visite dans nos bureaux d'information touristique. À très bientôt.
1: Merci à Maïté. Et pour terminer, je reviens dans l'agglomération d'Alès pour vous signaler une projection à Salindre ce soir. Flo, le chat qui n'avait plus peur de l'eau, film d'animation primé au Festival d'Annecy et sélectionné au Festival de Cannes. Un petit bijou de poésie à ne pas rater si vous êtes dans les environs de Salindre, c'est gratuit. Il vous faudra juste prévoir votre chaise et votre coussin, c'est dans le jardin public des Isnards à partir de 21h30 pour cette projection en plein air du film Flo. Et c'est la fin de ce moment d'information locale sur Radio Intervalle. Merci de l'avoir suivi et bonne fin de semaine à toutes et à tous.
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La météo dans le Gard et en Lozère sur Radio Intervalle, du vent et de la chaleur pour ces prochains jours. Le risque d'incendie est donc très élevé dans le Gard comme dans tout l'arc méditerranéen. Ce vendredi 3 juillet en Lozère, beaucoup de soleil à nouveau tout le jour avec un vent de nord jusqu'à 50 km/h et les températures sont stables, 10 à 19 degrés pour les minimales. L'après-midi 23 à 31 degrés, 25 à Langogne, 29 à Mende, 30 à Florac et 31 plus bas en Cévennes. Ce week-end en Lozère, un temps toujours très ensoleillé, les températures remontent de dimanche à mardi. Dans le Gard, ce vendredi, soleil tout le jour et le vent de nord faiblit légèrement, 70 km/h au maximum en rafale. Les températures évoluent peu, les minimales sont comprises entre 16 et 23 degrés, pour les maximales 29 à 36 degrés, le maximum pour Alès. Pour la suite, dans le Gard, ce week-end reste chaud et ensoleillé et la canicule pourrait faire son retour en début de semaine prochaine, ce sera à surveiller. C'était Estelle sur Radio Intervalle. Merci d'avoir suivi ce bulletin météo et bonne fin de semaine à toutes et à tous.

À 8h, les infos, ce sera avec RFI sur Radio Intervalle. 8h10, le magazine psychologique. Et on parlera de l'humour. Ça, c'est bien quand même.

0: la bombe. 9 morts hier à Damas. On sera dans ce journal avec la diaspora malienne de Paris qui se prépare à retourner au pays le temps des congés d'été et malgré les difficultés économiques et sécuritaires que traverse le Mali. Le Portugal, l'Espagne et la Suisse qualifiés en 8e de finale du mondial de foot. Ce soir, le Cap-Vert défie les champions du monde argentins pour une place aussi en 8e. On verra pourquoi ils peuvent compter sur le soutien de l'Irlande. Et puis Madonna revient se confesser, nouvel album de la reine de la pop. Second chapitre du disque Confessions on a Dance Floor, un aperçu en fin de journal.
1: Le bilan continue de s'alourdir donc au Venezuela.
0: 2595 morts lors du double séisme du 24 juin et toujours des dizaines de milliers de personnes portées disparues. Depuis plus d'une semaine, de nombreux Vénézuéliens dorment dehors ou dans des abris temporaires. Les organisations humanitaires tentent de venir en aide à ces sinistrés et surtout d'apporter un soutien psychologique aux enfants traumatisés par la catastrophe. Nos envoyés spéciaux Mélissa Barra et Jadel Koury se sont rendus dans un camp de déplacés à La Guaira.
2: Le complexe sportif de La Guaira accueille des centaines de déplacés. Andréina, mère de 3 enfants, suit du regard sa cadette de 5 ans, occupée par un jeu de nœuds de corde.
3: Hier, la petite a fondu en larmes. Elle m'a dit qu'elle était soulagée de m'avoir encore. Elle a rencontré ici une petite fille qui a perdu sa maman et son papa. C'est très difficile. J'ai appris la mort de mes neveux, mais je n'ose pas le dire à ma fille. Le coup serait trop dur à encaisser.
2: À l'ombre d'un hangar, des dizaines d'enfants jouent au foot, dessinent ou font des jeux d'adresse. Ils sont encadrés par des professionnels de l'enfance sous la coordination de l'UNICEF.
4: Il y a un traumatisme, oui. On le voit dans leurs dessins.
2: Johanna Gando est psychologue pour l'ONG vénézuélienne Fundaimil.
4: Ce sont des dessins de famille, de maison. Certains enfants se sont effondrés en dessinant car l'événement traumatique refaisait surface. Nous évitons de leur poser des questions sur ce qui s'est passé ou s'ils ont perdu des proches. Notre travail, c'est de les accompagner, de leur donner des outils pour gérer leurs émotions.
2: Au total, ils sont 680 000 enfants au Venezuela à avoir besoin d'une aide humanitaire, selon l'UNICEF. Mélissa Barra, Jadel Koury, La Guaira, RFI.
0: L'Iran se prépare aux funérailles de l'ancien guide suprême. Le corps d'Ali Khamenei a été transporté aujourd'hui dans un complexe religieux de Téhéran. C'est là que se dérouleront les obsèques plus de 4 mois après sa mort. Les autorités s'attendent à la présence de 15 à 20 millions de personnes rien que dans la capitale pour cet hommage national de 3 jours. À partir donc de demain, on revient sur ces funérailles à venir avec notre envoyé spécial en Iran, Sami Bourkhlifa, qui signe le dossier du journal de 9h, heure de Paris. En Syrie, Damas se réveille sous le choc après un attentat à la bombe. 9 personnes ont été tuées hier après-midi dans un café près du palais de justice. Aucune revendication pour l'instant. C'est l'attaque la plus meurtrière dans le pays depuis un attentat suicide il y a 1 an contre une église. La Syrie qui ne compte pas intervenir contre le Hezbollah libanais, comme le souhaite pourtant le président américain Donald Trump. Le chef de la diplomatie syrienne était hier au Liban, Assad al-Shabaini, et même allé plus loin. Il a rencontré plusieurs responsables politiques, dont Nabi Berri, le président du Parlement libanais, allié du Hezbollah. Et cela risque de compliquer un peu plus la coopération entre Damas et Beyrouth. Soriane Verdier.
1: Aujourd'hui, Damas et Beyrouth font face à un autre défi commun, l'occupation de portions de leur territoire par leurs voisins. Israël, rappelle l'analyste politique syrien Mohamed Nourayed.
5: Israël occupe de manière illégale le sud Liban ainsi que le plateau du Golan syrien et une partie du sud syrien. Ça n'est pas pour rien que la Syrie dit à ce moment charnière que Damas et Beyrouth sont alliés pour faire face tout d'abord à l'agression israélienne et ensuite à la question des milices hors la loi telles que le Hezbollah, pour que le Levant puisse à un moment donné décider pour lui-même sans l'aval de Tel Aviv, de Téhéran, puis à terme sans l'aval de Washington.
1: Mais cette possible alliance fait face à une réalité régionale complexe qui rend sa concrétisation difficile, estime le spécialiste de la Syrie Thomas Pierret.
6: Le seul intérêt de la chose pour le gouvernement syrien, c'est continuer à accumuler de la légitimité internationale. La question d'Israël, je ne vois pas comment elle peut être traitée avec le Liban. Enfin, on a un gouvernement libanais qui est dans une situation d'extrême faiblesse par rapport à Israël. Si la Syrie cherche à se protéger des attaques israéliennes, ce qui est sans doute le cas, c'est pas le Liban qui va l'aider à faire ça.
1: Le ministre israélien de la Défense, Israël Katz, a lui déclaré mercredi que l'armée israélienne resterait pour une durée indéterminée dans ce qu'elle qualifie de zone de sécurité établie au Liban, en Syrie et dans la bande de Gaza.

0: La capitale ukrainienne en deuil. Hier, une attaque russe massive, la pire depuis le début de la guerre, a fait au moins 30 morts. Le président Volodymyr Zelensky s'est rendu sur les lieux des bombardements. Il a dit espérer, lors du sommet de l'OTAN dans 4 jours, obtenir une aide anti-aérienne de ses alliés.
1: Il est 5h06 à Bamako, 8h06 à Paris, la diaspora malienne de France qui se prépare à rentrer au pays.
0: Un retour pour les congés d'été. Le Mali traverse une situation très difficile avec une multiplication des attaques de groupes armés, des pénuries récurrentes de carburant, d'eau, d'électricité. Mais pas de quoi décourager cette diaspora, David Baché, qui ne compte pas faire d'exception cette année.
2: Dans ce foyer parisien habite Ibrahim Camara, plus de 20 années en France, a travaillé dans l'entretien. Originaire de la région de Kayes, soutien revendiqué du général Assimi Goïta, il revient régulièrement au pays et n'envisage pas une seconde d'y renoncer.
3: Il y a ma femme là-bas, il y a mes enfants, il y a tous mes parents là-bas. Il n'y a pas de soir, on va partir.
4: Et quand vous entendez l'insécurité, les problèmes de carburant, d'électricité...
3: Il n'y a aucun problème. Pour nous, ça ne compte pas. Mali, c'est notre pays.
2: Madi Dembélé, Bamakois, croisé au rez-de-chaussée du foyer, ne dit pas autre chose.
5: Avec les difficultés, chaque année, nous, on va. J'ai tout mon parent là-bas. Mon père, ma mère, ma femme, mes enfants. Même s'il y a insécurité, même s'il y a une difficulté de carburant, mais moi, je viens.
2: Amadou Sangaré, en France depuis plus de 15 ans, travaille dans la restauration. Séduit par l'arrivée des militaires au pouvoir pour combattre les groupes djihadistes, il estime, 6 ans plus tard, que le pays n'avance pas et voudrait des élections, ce qui ne l'empêche pas de rentrer au Mali pour ses congés.
6: C'est important que malgré tout, je vais rentrer voir ma famille là-bas. Électricité, nous on s'en fout là-bas parce que le village, il n'y a pas d'électricité là-bas, on a habitué ça. Nous, on a besoin de carburant.
7: Votre famille vous parle du manque de carburant au village ?
6: Si, si, bien sûr. C'est mon pays, il n'y a rien qui m'empêche de partir là-bas.
2: En raison du contexte sécuritaire, il n'y a plus actuellement de vol direct entre Paris et Bamako, mais de nombreuses compagnies continuent de desservir la capitale malienne.
0: Un reportage de David Baché. Au Burkina Faso, les organisations humanitaires devront désormais être accréditées si elles veulent maintenir leurs activités. Décision des autorités dans un décret présidentiel publié hier. Le Haut Commissariat de l'ONU aux droits de l'homme, lui, fermera son bureau le 30 novembre. L'annonce de cette fermeture intervient 3 mois après la suspension de l'institution dans le pays.
1: En France, une loi décriée en passe d'être adoptée.
0: Et plus particulièrement, un volet dans cette loi justice criminelle votée hier à l'Assemblée et qui donne le droit aux enquêteurs de s'appuyer sur les tests génétiques en ligne, des tests privés et dont les bases de données seraient donc accessibles pour la justice. Oriane Gendreau, cette partie de la loi est très critiquée par la gauche.
8: La loi du garde des Sceaux propose que les enquêtes criminelles s'appuient sur les bases de données des tests génétiques en ligne. Alors, ils sont normalement interdits dans le pays, mais plus de 3 millions de Français ont déjà envoyé leur salive à ces plateformes américaines pour connaître un peu mieux l'origine de leurs aïeux. Les enquêteurs se tourneront vers ces compagnies étrangères pour récolter leurs bases de données. Elles seront ensuite comparées avec les traces retrouvées sur les lieux de crime. Si la loi est votée, les utilisateurs de ces tests génétiques devront tout de même accepter que leurs données soient utilisées dans le cadre de ces procédures pénales. Cette mesure a été largement critiquée par la gauche, qui dénonce une atteinte à la vie privée et trouve étonnant le fait d'avoir recours à des dispositifs interdits en France. Si le texte est voté mardi, une adoption définitive est possible mi-juillet.
1: Il ne reste plus que 3 tickets, Marion, pour les 8e de finale du Mondial de football.
0: Et le Cap-Vert espère en être, mais le défi est grand. Les requins bleus affrontent les tenants du titre cette nuit, les Argentins. Et ces requins peuvent compter sur des supporters qui vivent à des milliers de kilomètres de leur pays, les Irlandais. Même éliminés, ils se passionnent pour le parcours du Cap-Vert. Il faut dire, Clémence Pénard, qu'ils se sentent particulièrement liés à Pico, le défenseur central.
9: De son vrai nom, Roberto Lopez, le seul joueur irlandais de cette Coupe du Monde, un enfant de Crumlin dans la banlieue de Dublin. Pico est né de l'union entre Carlos, un Cap-Verdien employé sur des bateaux de croisière, et Judy, une Irlandaise rencontrée lors d'une escale dans la capitale. Alors depuis, dans les médias irlandais, les fans de foot ont fait du Cap-Vert leur nouvelle équipe de cœur.
10: The whole of Crumlin, the whole of Ireland.

0: Merci aux journalistes de RFI, vous êtes de retour sur Radio Interval.
1: Et sur Interval, il est 8h10 en ce vendredi matin. Je vous souhaite une excellente journée. Un peu de répit, c'est vrai, au niveau des températures, mais il fait quand même encore très très chaud. Enfin, moi, je me suis peut-être un peu fragile maintenant. Allez, Sam Smith tout de suite. Et puis, on retrouve notre magazine avec Clémentine. On parle psychologie et on parle humour surtout.

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1: Et si c'était ça ? 5 minutes pour se donner l'espace et le temps avec Clémentine.
2: Bonjour Clémentine.
3: Bonjour Fabrice.
2: Bienvenue dans nos studios pour partager cette chronique, j'allais dire petite chronique, petite dans la durée, mais importante dans son contenu. Et si c'était ça ? Et aujourd'hui, vous allez nous parler d'un sujet qui devrait convenir à tout le monde. Maintenant, je ne sais pas dans quel sens vous allez aller, celui de l'humour.
3: Je vais en parler très sérieusement.
2: Ça me rappelle un sketch, ça, oui.
3: Parce que l'humour, c'est quand même très sérieux.
2: Et on a écrit des tas de théories là-dessus, effectivement.
3: Oui, quelqu'un a dit « Je me méfie des gens qui ne rient pas, ce ne sont pas des gens sérieux ».
2: Il me semble que c'est Raymond Devos qui a dit
3: ouais,
2: ça.
3: Je crois. Quand j'entends le mot humour, j'entends humer l'amour. C'est bizarre.
2: C'est poétique en plus.
3: C'est bizarre. Autrefois, on parlait pas d'humour, on parlait des humeurs. Les humeurs étant liées au liquide du corps. Et c'était repris par les Anglais, et l'humour est un mot anglais, pour identifier une forme d'esprit qui, sous une apparence très sérieuse parfois, ou au contraire avec un ton très léger, va souligner une situation qui est un peu cocasse, qui est insolite, qui est absurde ou qui est difficile. Et en fait, l'humour est un langage, c'est un moyen d'expression. Beaucoup de gens s'expriment avec l'humour et ça permet de dire des choses que peut-être autrement on ne pourrait pas dire parce qu'elles prendraient trop d'importance pour la personne qui reçoit. Il y a des dessins humoristiques, par exemple, en politique ou autre, qui permettent de dire des choses que autrement on ne dirait pas.
2: De mieux les faire passer, peut-être, oui.
3: De mieux les faire passer, oui. C'est aussi un moyen de protection, l'humour. Les gens qui n'aiment pas qu'on les approche trop dans leur intimité, si effectivement quelqu'un les approche trop, peut-être qu'ils vont faire des petites pirouettes et s'en sortir avec de l'humour pour passer à autre chose, changer de thème. Et finalement, c'est aussi un moyen de protection. L'humour, c'est aussi, je crois, un, entre guillemets, outil en pédagogie. Parce que avec de l'humour, on peut faire passer beaucoup de choses. On peut détendre l'atmosphère, on peut faire rire. Et quand les personnes rient et sont bien, elles mémorisent beaucoup plus facilement, elles ne pensent pas aux difficultés. Et c'est un outil qui, je crois, au niveau pédagogie, est assez important. Voilà, l'humour permet aussi de prendre du recul par rapport à une situation, de dédramatiser des choses. Donc c'est important. Sachant que l'humour n'est pas toujours apprécié. Peut-être par les personnes qui sont concernées directement par le brin d'humour. Ça dépend aussi des personnes qui l'utilisent, comment c'est fait, bien évidemment.
2: Ça dépend de sa nature.
3: Ça dépend de sa nature, parce qu'il y a aussi l'humour noir, et qui est plutôt triste et qui va dans le désagréable, qui fait rire jaune, dit-on. Il y a aussi l'ironie que l'on confond parfois avec l'humour. Et l'ironie, elle, est beaucoup plus méchante. Et on dira que ouais, vous êtes un pince sans rire, que vous dites, voilà.
2: Ah, c'est à moi que vous dites ça ?
3: Je ne sais pas. Êtes-vous un pince sans rire, Fabrice ?
2: Il paraît.
3: Ah bon ?
2: Oui, il paraît.
3: Il va falloir me montrer ça.
2: J'essaie de me retenir.
3: Oui, mieux vaut en rire qu'en pleurer, dit-on. Mmh. C'est Beaumarchais, je crois, qui a dit ça. Il y a quelqu'un qui a dit, humour, c'est amour. Ironie, c'est mépris. Et je crois que c'est Dominique Noguès qui a dit ça. Et je crois que, oui, l'humour, il faut le manier avec attention, parce qu'effectivement, dedans, il y a peut-être l'humilité, un amour humble, alors que l'ironie, elle est plus, oui, méchante. Pas trop rentrer dans le deuxième, rester dans le premier.
2: Mais comme vous parliez d'humeur, il me semble qu'il y a deux mots qui dérivent aussi de celui-ci, c'est bonheur ou malheur. Alors ça dépend dans quel état d'esprit l'on est.
3: Autrefois, on parlait d'humeur agréable ou d'humeur désagréable. Vous étiez dans une bonne humeur ou une mauvaise humeur. Et c'était très lié à la médecine, en fait. Hein. On parlait les humeurs, c'était... Voilà. Et l'humour, c'était plutôt la version agréable. L'ironie, c'était plutôt le désagréable. Je vous invite à lier beaucoup de liens avec l'humour. C'est mettre de la légèreté, je crois, dans la vie. C'est se donner des temps de respiration au niveau du mental. Voilà, c'est dédramatiser les choses. C'est créer une atmosphère conviviale.
2: Donc prendre du recul une fois de plus.
3: Prendre du recul. Après, il faut savoir aussi le recevoir et l'apprécier. Prendre les choses dans leur intention, mais avec légèreté.
2: Bien. Eh ben, pour ma part, je crois que je vais à nouveau aller me faire soigner.
3: C'est l'humour noir ?
2: Peut-être, encore une petite pointe, oui.
3: Ah, et si vous faisiez un humour, humour ?
2: Ah, je sais pas. Je vais aller boire un thé, alors, à la place. Merci Clémentine de nous faire réfléchir.
3: Merci Fabrice.
4: Dans un petit instant, c'est Estelle qui nous rejoint pour les infos locales et les prévisions météo et le magazine spirituel. Ce sera à 8h35 autour des paraboles. Ce sont les sujets les plus simples abordés en spiritualité, quasiment, et intéressants, parce que c'est la nature qui parle. Voilà pour la programmation. À 9h, on retrouvera Yuri pour son reportage. Excellente matinée.

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1: Bonjour à toutes et à tous et bienvenue sur Radio Intervalle pour ce moment d'information locale. Dans quelques instants, nous retrouverons notre correspondante Maïté à l'office de tourisme de Bagnols-sur-Cèze pour toute l'actualité culturelle et festive en ce début d'été en province occitane. Juste avant, je voulais vous parler d'une rencontre militante, les 29e rencontres d'été de l'association Abraham Mazel sur le thème « Démocratie en péril, résistance, riposte et utopie » comme toujours à Saint-Jean-du-Gard. Avec pour commencer ce soir à Maison Rouge, une visite guidée spéciale du musée, suivie de la présentation des rencontres à 18h30 et de la projection du documentaire Larzac de Philippe Durand. C'est à partir de 16h30 à Maison Rouge ce soir. Les rencontres débuteront donc véritablement à la Maison Mazel ce samedi 4 juillet à partir de 10h30. En début d'après-midi, des communications et tables rondes. En soirée, de la musique, alors on danse avec les vieux os. Les vieux os, c'est Mario à la contrebasse, Renaud à l'accordéon et Roro au banjo et au chant. Dimanche 5 juillet, toujours à la Maison Mazel, table ronde avec divers élus du Gard. Des lectures, des présentations et puis à 18h30, des contes avec Kamel Guénoun, conte du serpent vert, conte philosophique et merveilleux de Goethe. Ces rencontres d'été Abraham Mazel se clôtureront dimanche soir à partir de 19h30 avec un apéritif et tapas Sévenol. Tout le programme sur abrahammazel.eu ou sur les différentes pages Facebook et Instagram de l'association Abraham Mazel. On part maintenant bien plus à l'est du Gard pour retrouver le programme d'animation de l'Office de tourisme Provence Occitane avec Maïté.
2: Bonjour, bienvenue à l'Office de tourisme Provence Occitane et voici les événements que vous allez pouvoir retrouver au mois de juillet. Du 1er juillet au 31 août à Saint-Laurent-des-Arbres, profitez des visites guidées du patrimoine du village. Découvrez les monuments de Saint-Laurent-des-Arbres comme vous ne les avez jamais vus. Profitez de la vue à 360 degrés depuis le haut de la tour Jacques d'Euze. Découvrez l'histoire de l'église fortifiée. Vous êtes attendu tous les jours de 15h à 19h, sauf le dimanche et le lundi. Vendredi 3 juillet, à l'Audin-l'Ardoise, les dredis de l'été. Des food trucks, de la musique, une ambiance conviviale, des jeux pour enfants, de quoi passer une belle soirée d'été. C'est à partir de 19h au Hall Planchon à l'Audin. Vendredi 3 juillet à Saint-Julien-de-Pérolas, atelier de réalisation de lactofermentation. C'est proposé par les ateliers vivants et c'est de 15h à 17h à Saint-Julien-de-Pérolas et c'est sur réservation. Du 3 au 4 juillet à Saint-Gervais, c'est le retour d'El Sueño Festival, un festival ancré électro. Vendredi sera entièrement dédié aux musiques électroniques et le samedi sera une soirée latino exceptionnelle. C'est de 18h à minuit, vendredi et samedi, au domaine de Nast. À Saint-Laurent-des-Arbres, du 3 au 4 juillet, c'est le festival Culture sans frontières, un programme pour tous, petits et grands. Marchés, fêtes foraines, spectacles et concerts vous attendent. Samedi 4 juillet à Cornillon, concert live avec Josie Music Project à la brasserie La Grande Casserole. C'est en fin de journée à partir de 19h et c'est entrée libre à la brasserie de la Grande Casserole à Cornillon. Samedi 4 juillet à l'Audin-l'Ardoise, Taureau Piscine, proposée par le club terrain Lougandard. Ça se déroulera à partir de 19h aux arènes de l'Audin. Samedi 4 juillet à Pont-Saint-Esprit, concert par le chœur Croche Cybelle, qui vous proposera des concerts de musique classique consacré aux deux compositeurs, Mozart et Dvorak. C'est à 18h à l'église Saint-Saturnin. À Pont-Saint-Esprit, à partir de 18h sur le Champ de Mars, c'est une soirée mousse géante qui vous attend, une soirée rafraîchissante et pleine d'énergie. Venez danser et replonger dans les hits des années 90 et 2000. À Saint-Pons-la-Calme, samedi 4 juillet, grand concert de l'Harmonie de Bagnols qui vous proposera un concert au cœur du café du château à Saint-Pons-la-Calme. Samedi 4 juillet à Salazac, c'est la fête du village. On retrouvera concours de belote, concours de pétanque, apéro des comités et soirée animée. Dimanche 5 juillet à Caviargues, journée musicale avec des balades musicales, des petits concerts proposés autour de Notre-Dame de Saint-Sépulcre. C'est de 9h30 à 22h. Dimanche 5 juillet à Goudargues, concert de Mozart et Dvorak proposé par le chœur Croche-Cybelle. Un concert qui se déroulera au cœur de l'église à partir de 18h. Mardi 7 juillet à Bagnols-sur-Cèze, visite commentée de l'œuvre d'Albert André. Remettons à l'honneur Albert André à travers une sélection d'œuvres impressionnistes du musée de Bagnols-sur-Cèze avec un focus sur ses liens avec Auguste Renoir en écho à l'exposition actuelle au musée d'Orsay. C'est à partir de 10h au musée Albert André et c'est sur réservation. Mardi 7 juillet à Bagnols-sur-Cèze, pièce de théâtre intitulée « Nos lendemains ». Lui veut piloter une navette spatiale et elle découvrir Woodstock. De 1974 à 2020, les années passent et s'accompagnent d'événements dont Tianou et Nini seront les témoins privilégiés. C'est à partir de 21h à la Cour Saint-Maur, à Bagnols-sur-Cèze. Mardi 7 juillet à Loudun-l'Ardoise, festif théâtre avec une pièce intitulée « Ciel, mon maire ». Pierre Dupont-Verdier, député maire, a accepté de recevoir à son domicile une journaliste d'un magazine féminin qui désire réaliser un article sur lui et sa famille. Il pense que ce reportage pourrait être un bon coup de pub en vue de sa réélection. C'est à partir de 19h au Jardin Planchon à Loudun-l'Ardoise. Mardi 7 juillet à Saint-Gervais, atelier d'initiation à la dégustation au domaine Clavel. Dégustez 4 vins et découvrez les bases de la dégustation, des arômes et des spécificités des vins du domaine. C'est de 11h à 12h au domaine Clavel sur réservation. Vous pouvez retrouver bien sûr l'ensemble de ces événements sur notre site internet provenceoccitane.com. Vous pouvez aussi nous appeler ou venir nous rendre visite dans nos bureaux d'information touristique. À très bientôt.
1: Merci à Maïté. Et pour terminer, je reviens dans l'agglomération d'Alès pour vous signaler une projection à Salindre ce soir. Flo, le chat qui n'avait plus peur de l'eau, film d'animation primé au Festival d'Annecy et sélectionné au Festival de Cannes. Un petit bijou de poésie à ne pas rater si vous êtes dans les environs de Salindre, c'est gratuit. Il vous faudra juste prévoir votre chaise et votre coussin, c'est dans le jardin public des Isnards à partir de 21h30 pour cette projection en plein air du film Flo. Et c'est la fin de ce moment d'information locale sur Radio Interval. Merci de l'avoir suivi et bonne fin de semaine à toutes et à tous.
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1: La météo dans le Gard et en Lozère sur Radio Interval, du vent et de la chaleur pour ces prochains jours. Le risque d'incendie est donc très élevé dans le Gard comme dans tout l'arc méditerranéen. Ce vendredi 3 juillet en Lozère, beaucoup de soleil à nouveau tout le jour avec un vent de nord jusqu'à 50 km/h et les températures sont stables, 10 à 19 degrés pour les minimales. L'après-midi, 23 à 31 degrés, 25 à Langogne, 29 à Mende, 30 à Florac et 31 plus bas en Cévennes. Ce week-end en Lozère, un temps toujours très ensoleillé, les températures remontent de dimanche à mardi. Dans le Gard, ce vendredi, soleil tout le jour et le vent de nord faiblit légèrement, 70 km/h au maximum en rafale. Les températures évoluent peu, les minimales sont comprises entre 16 et 23 degrés, pour les maximales 29 à 36 degrés, le maximum pour Alès. Pour la suite, dans le Gard, ce week-end reste chaud et ensoleillé et la canicule pourrait faire son retour en début de semaine prochaine, ce sera à surveiller. C'était Estelle sur Radio Interval. Merci d'avoir suivi ce bulletin météo et bonne fin de semaine à toutes et à tous.

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1: Des images, des histoires surprenantes. Christophe Selmar, professeur de Bible et psychologue, pour nous aider à en découvrir toute la richesse. C'est ce à quoi je vous invite aujourd'hui avec la parabole du bon berger. Christophe Selmar, bonjour.
2: Bonjour Denis.
1: Le bon berger, une parabole que l'on retrouve dans la Bible au chapitre 15 de l'évangile de Luc. Une histoire surprenante, vous nous disiez la dernière fois qu'il pouvait être question de folie, et j'aimerais que vous nous précisiez un petit peu de quelle manière cette parabole nous pousse à la réflexion et puis aussi à l'action dans un sens qui n'est pas forcément toujours classique.
2: Alors, la plupart des paraboles que Jésus a enseignées mettent toujours un personnage extraordinaire, hors du commun, bizarre, voire fou, parce que ces paraboles veulent illustrer le caractère hors du commun de Dieu, parce qu'il obéit à une autre logique que la nôtre. Lors d'une émission précédente, je disais que Dieu est le tout autre. Il dira « Mes pensées ne sont pas vos pensées, mes voix ne sont pas vos voix ». Et l'apôtre Paul parlera même de la folie de Dieu, qui est en réalité sagesse, et de la faiblesse de Dieu, qui est en réalité puissance. Ce berger peut sembler être fou, parce qu'il prend un risque inouï.
1: On va peut-être rappeler justement de quoi il s'agit pour nos auditeurs qui auraient manqué la précédente émission.
2: C'est un berger qui a son brebis et qui finalement se rend compte qu'une s'est égarée. Et le texte nous dit qu'il abandonne les 99 dans le désert pour aller à la recherche de celle qui est perdue jusqu'à ce qu'il la trouve. Alors c'est un risque inouï parce que le texte nous dit qu'il va revenir avec cette brebis heureux, il va appeler ses amis et ses voisins en leur disant « Réjouissez-vous avec moi car j'ai trouvé ma brebis qui était perdue ». Alors il prend un risque inouï. Pour avoir la joie d'en retrouver une, il aurait pu avoir le désespoir de se rendre compte en revenant qu'il a perdu les 99 autres. Donc ici, ce que Jésus veut enseigner, c'est qu'il faut oser dans la vie prendre des risques. Et que cette attitude-là illustre le comportement de Dieu qui ne considère pas les hommes comme un troupeau.
1: Chaque brebis a son importance.
2: Il connaît chaque brebis individuellement. Chaque homme, chaque femme, chaque enfant a de la valeur. Il a une individualité. Chaque personne a une individualité. Chaque personne a ses caractéristiques. Chaque personne est enfant de Dieu. Et Dieu est intéressé par le bien-être, par le bonheur de chacun d'entre nous. Le berger aurait pu se dire « Bon, j'en ai encore 99, une de perdue dans la masse, ce n'est pas trop grave. » Rappelez-vous que Jésus enseigne cette parabole pour montrer que Dieu est attentionné au bonheur des hommes. Parce que cette parabole est enseignée suite aux interrogations des chefs juifs de l'époque qui se disaient « Si Jésus est véritablement le Fils de Dieu, comme il le prétend, il ne fréquenterait pas les gens de mauvaise renommée, les prostituées, les publicains, tous les va-nu-pieds, car Jésus aimait rencontrer ces personnes-là. » Et évidemment, face à ces reproches, il ose raconter cette histoire d'un berger qui abandonne 99 brebis pour partir à la recherche d'une seule brebis. Parce que Dieu est le Dieu de la personnalité, de l'individualité, ce n'est pas le Dieu de la masse. Il connaît chacun d'entre nous par son nom et il souffre de nous voir souffrir.
1: Mais alors, en admettant, Christophe Selmar, que nous soyons parmi les 99 autres qui sont restés près du berger, qui ont écouté l'appel des chiens pour rentrer au bercail, on peut se sentir aussi un peu abandonné en disant « Bon, nous on est là, on est restés bien tranquilles et il nous abandonne, il nous laisse peut-être face à des dangers, des bêtes sauvages, des choses comme ça, alors que lui va chercher celle-ci. Est-ce que c'est sa préférée? Je crois qu'il y a des réflexions qu'on peut avoir.
2: Exactement. Moi, je pense que la parabole ne doit pas être poussée jusque dans ses extrémités. Il faut dégager l'enseignement essentiel. J'ai eu l'occasion de m'occuper dans des camps de vacances de groupes d'enfants, d'adolescents. Ils en partaient en montagne faire des randonnées. Alors essayez d'imaginer un instant que un moniteur de colonie de vacances, suite à une randonnée, on donne rendez-vous aux jeunes à tel moment, suite à tel ou tel jeu de piste, et le soir, quand le jeu s'achève, on se rend compte que sur la troupe de 15 enfants ou adolescents, il en manque un. Supposons que ce moniteur dise aux enfants: bon, on a le droit à 10% de perte, hein, les gars, on rentre. Hein. Ben, je crois que le moniteur se disqualifierait aux yeux de sa troupe, et on perdrait confiance en lui, et finalement il serait critiqué, rejeté, mis de côté. Et je crois que il faut parfois insécuriser un groupe pour mieux le sécuriser. C'est ce que fait le berger, parce que là, ces personnes sont, les hommes et les femmes sont illustrés par ces brebis. Je crois que Dieu se crédibilise lorsque finalement il n'abandonne pas les personnes en difficulté, mais dans l'acte par lequel le Christ vient à notre rencontre, c'est par là que Dieu se crédibilise aux yeux des hommes.

0: Christophe Selmar, vous avez parlé de confiance, que finalement le responsable est capable d'instaurer au sein d'un groupe, que ce soit un berger, que ce soit un chef de jeune, comme vous le disiez, que ce soit ce Dieu dont nous parlons. Effectivement, même si on se sent peut-être un petit peu délaissé en disant bon, il est parti chercher celle qui vraiment était pas maligne, qui s'était perdue, bon, on se dit aussi, j'imagine, si un jour moi je me perds, il y aura quelqu'un pour venir me chercher.
1: Et c'est exactement la finalité pédagogique que vise finalement tout éducateur, tout enseignant. C'est dans l'art de s'occuper des personnes en difficulté dans une classe que l'enseignant montre véritablement qu'il est compétent. Parce que c'est facile de s'occuper des personnes qui n'ont pas de problème.
0: Oui.
1: Tandis que lorsqu'on donne de son temps aux personnes en difficulté, aux élèves qui n'ont pas compris, je pense que là, on manifeste véritablement son intérêt pour l'humanité. Alors bien sûr, ces brebis représentent les hommes. Quand il y a un intérêt qui est porté au plus faible, ben cela, comme vous le dites, sécurise les autres, parce qu'on peut se dire, bon, si j'avais été à la place de cette brebis perdue, si j'étais à la place de cet élève en difficulté, ben j'aurais aimé que cet enseignant, que ce pasteur, que ce voisin, que ce parent vienne à ma rencontre pour me dire, je suis là, je vais t'aider, je vais offrir mon aide, si tu l'acceptes, pour que tu puisses retrouver tes assises, retrouver un certain équilibre. Je pense que ce que Jésus enseigne ici est capital. La personne a une grande valeur aux yeux de Dieu, et s'occuper sérieusement d'une personne et ne pas voir dans un groupe uniquement une masse indistincte, mais donner de l'intérêt à chaque homme, à chaque femme, dans un groupe, dans une communauté, dans une famille, c'est véritablement se montrer à la hauteur de ce que Dieu souhaite, parce que Dieu, c'est le Dieu de l'individu, c'est une personne. C'est pour ça que dans la Bible, Dieu est défini comme étant un « je suis l'Éternel ». Le mot Yahweh veut dire « je suis ». Dieu est un « je ». Et si nous avons été créés à l'image de Dieu, chacun d'entre nous est un « je ». C'est un « moi ». C'est une personne, d'où l'intérêt que l'on doit apporter à toutes les personnes qui sont autour de nous.
0: Et précisément, lorsque l'on se souvient du contexte où le Christ était mis en cause parce qu'il fréquentait précisément des personnes infréquentables selon les normes du temps et du lieu, ça nous montre que nous aussi, nous devons peut-être faire un effort pour voir si autour de nous, nous ne faisons pas des distinctions, des choix, des sélections.
1: Oui, Jésus dira, ce ne sont pas les bien portants qui ont besoin du médecin, mais ce sont les malades. Et il faut avoir un petit peu un œil attentif pour voir autour de soi les personnes qui seraient en difficulté. Et dans l'acte par lequel nous prendrions l'initiative d'aller à la rencontre des personnes en état de besoin, c'est là qu'on montre véritablement l'intérêt qu'on a pour le genre humain.
0: Mais vous le disiez, c'est pas toujours facile de savoir à partir de quel moment on doit aller au-devant de l'autre. Si c'est lui qui doit prendre la décision de revenir sur un chemin qui paraît plus constructif, ou si c'est nous qui devons vraiment aller chercher comme la brebis, comme le berger est allé chercher la brebis.
1: Je crois qu'il faut être très discret, il faut être attentionné, parce que la brebis peut très bien dire, écoute, j'ai rien demandé, j'ai voulu m'égarer volontairement. Je crois qu'il le faut aller à la rencontre des gens et leur offrir, s'ils le veulent, la possibilité de changer de comportement, de vivre autre chose. Et alors évidemment, on dira non, je n'ai pas besoin, ou oui, j'ai besoin de ton aide. Mais en tout cas, un des enseignements les plus forts que l'on verra dans une autre parabole, qui est celle du bon samaritain, Jésus nous dit que nous ne devons pas tant considérer l'autre comme étant notre prochain, mais que c'est à nous de nous considérer comme le prochain de l'autre. C'est-à-dire, c'est à nous à prendre l'initiative de nous approcher des autres pour leur proposer ce que nous sommes, ce que nous avons, libre à la personne d'accepter ou pas la main que nous leur tendrions.
0: Et puis donc pas de jugement, parce qu'on n'a pas le sentiment que ce berger fasse de reproches à cette brebis qui n'a pas écouté l'appel des chiens ou du berger.
1: Effectivement, le texte ne dit pas que le berger a pris une trique et qu'il aurait donné une rouste à la brebis. Non, le texte nous dit qu'il est heureux de l'avoir retrouvée, et cette brebis, ne sachant pas le chemin, peut-être qu'elle se serait blessée, le texte ne le dit pas, mais on nous dit qu'après l'avoir trouvée, il la met avec joie sur ses épaules. Ça, c'est formidable, parce que elle doit être fatiguée, elle doit être affamée ou assoiffée, elle se serait peut-être perdue, égarée en tombant dans un trou. Elle ne peut pas revenir par ses propres moyens. En conséquence, le berger la met sur ses épaules. C'est là l'enseignement principal que Jésus veut donner. Dieu est un Dieu qui soutient et qui est disposé à nous faire revenir par sa grâce, par ses propres mérites, et que nous avons simplement à croire et à nous laisser faire et à reconnaître qu'il veut nous conduire là où nous devrions être.
0: Merci Christophe Salmar. Nous découvrirons encore toute la profondeur de cet enseignement dès la prochaine émission. C'était Parabole en compagnie de Christophe Salmar, professeur de Bible, psychologue. Des résumés de ces chroniques sont à votre disposition si vous les souhaitez. Vous nous écrivez. À bientôt.

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1: Et c'est là qu'on est content d'habiter à Langogne quand il fait très très chaud, parce qu'il fait un peu plus frais. Pat Berning pour la musique tout de suite, Didier Soustrac, et puis à 9h on retrouve le reportage de Youri.

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2: Bon voilà, eh bien on arrive aujourd'hui chez Philippe et Geneviève. Ils sont apiculteurs à la retraite et ils ont encore quelques ruches et on va découvrir le métier. On est là, un petit groupe, et on va aller visiter leur rucher et apprendre un peu à voir comment ça fonctionne. Notamment des ruches qui sont menées selon le label Nature et Progrès.

0: nos ruches sont aérées du fond, etc. C'est bien ouvert, mais une ruche ouverture trop petite, quand il fait très chaud, il y a eu des problèmes.
1: Hein. Ah oui.
0: Ouais, les ruches qui s'effondrent.
1: C'est quand elles font la barbe, là
0: Non, non, mais la cire fond et tout, elles font normalement. Ah oui, ça peut arriver, une ruche trop ouverture trop petite, quand il fait vraiment trop une canicule, quoi. Ouais. Toi, exceptionnel, mais... Et donc, quand tu as l'ombre, ça passe quand même bon. Après, les ruches à éléphants aérés, tout ça, tu as moins de risques. Mm-hmm. Voilà.
1: Ça date de quand, l'aération sous les ruches? C'est assez récent, quand même.
0: Oh, oui, enfin, intégral, oui, avec le varroa. Oui.
1: Ouais. Voilà. Ah oui, c'était pour éviter que le varroa remonte quand il tombe, là.
0: Ça a été, par rapport, il y en a qui ont essayé de lutter avec ça pour le varroa. Bon, ça, sans beaucoup d'efficacité, mais voilà. Ça a été. Et puis... Il y a eu moins de mycoses, la ruche est mieux aérée, donc voilà. Alors après, ici, il y a trop de mistral, donc il faut fermer l'hiver, donc c'est compliqué parce que...
1: Et tu fermes comment?
0: Non, mais nous, on n'a pas des fonds aérés complètement, on ne les a pas.
1: Ah, d'accord.
0: À cause de ça, parce qu'il faut fermer et ouvrir, alors tu as toujours quand je ferme et quand j'ouvre, et puis ça fait un changement un peu brutal pour la colonie.
1: Voilà. Ah oui, d'accord.
0: Voilà. Voilà. Donc là, le mieux, c'est quand même de se protéger.
1: Ouais.
0: Alors après, il y a des jours, ça ne sert à rien, on peut y aller comme ça. Et puis des journaux, voilà. Et puis, quand on est sans protection, on a tendance un peu à enfumer un peu plus pour se protéger, enfin, pour pas que ça reste. Mais si tu enfumes trop, surtout la baignoire, tu risques d'emballer la reine. Enfin, il y a des inconvénients entre
1: eux. Tu risques de quoi ?
0: Emballer la reine. Les abeilles, elles ont peur que la reine de perdre la reine. Elles font une boule dessus et elles peuvent la désarticuler ou lui... Et la reine, après, pour mal ou pour plus, quoi.
1: Ah oui, d'accord.
0: Voilà, c'est propre, enfin, c'est particulier à l'abeille noire qui le fait assez facilement, quoi. Donc, il faut enfumer avec, pas trop, enfin, avec précaution, quoi.
1: Et pas trop, c'est quoi,
0: ça dépend des jours et des ruches, et non, ça...
1: Tu vas nous montrer.
0: Voilà, il y a des jours, tu peux l'enfumer, des jours, tu es tout le temps, quoi. C'est très difficile. Et après, tu as le bruit, donc elles te répondent. Selon la réponse qu'elles te font, tu vas enfumer plus ou moins. Il faut les écouter.
2: Et elles se sont mises à produire un bruit très aigu.
0: Voilà, ça, c'est pas très bon. Voilà, t'enfumes trop. Elles te disent que t'enfumes trop. Elles te le disent. Voilà. Et non, mais il y en a qui ont peur des abeilles, là.
1: Moi, j'ai peur, moi.
2: Je
1: ne
2: vais pas arriver avec l'équipe.
0: Voilà. Et donc, du coup, le fait de se protéger permet d'enfumer moins. Là, c'est l'avantage.
3: C'est pas bête, ça, de prendre un truc de peintre.
0: Alors, l'avantage, c'est que c'est pas très chaud. Voilà. C'est pas très cher. L'inconvénient, c'est qu'ils peuvent piquer à travers, mais... Voilà.
1: Ah
0: ouais, sans monter la récif, c'est pas prévu pour l'apiculture. C'est pas mais ça marche très bien.
1: Moi, c'est bon, là. Impeccable. Je crains plus rien.
0: Ouf.
1: À part les chevilles,
0: oui. Tu crains plus rien, il faut dire vite. Parce que si vraiment on ouvrait une ruche sans rien du tout, comme ça, ça fait une bombe. Tu ouvres une bombe là.
1: Ah, ouais.
0: Je peux te dire que tu partirais en courant en vitesse avec tes chaussettes là. Et il vaut mieux en fait le pantalon qui descend, qu'on prend les chaussettes.
4: Oui, du coup, je me bouche les chaussures. Mais j'ai le pantalon qui descend jusqu'en bas.
3: Je pense que c'est pas une abeille, c'est une bague. Comment faire la différence?
1: C'est bien parce que comme elle a le chapeau noir, c'est elle qui sera attaquée et pas moi.
3: Trop cool.
0: L'avantage, nous on aime bien la voilette parce que c'est plus léger.
3: Oui, c'est vrai que c'est plus léger.
0: Et puis tu peux la sortir, toi. Alors que t'as, voilà. Tu peux pas sortir ton truc là.
3: Si, il a la fermeture.
0: Ouais, mais c'est compliqué.
3: C'est bien, tu vois.
1: C'est le matériel de pro, ça, maintenant.
3: C'est moi qui ai rien pour sortir la tête. Je suis obligé d'enlever la veste. Ouais. Ça va, une chemise, bon.
0: Et par contre, le chapeau, même si on travaille sans rien, on met le chapeau.
1: Ah oui.
0: Parce que les cheveux, une abeille qui se prend dans les cheveux, elle est pas récive. Mais ça la rend récive.
3: Ah oui.
0: Elle s'empêtre. Elle
3: vient tout le temps dans les cheveux.
0: Alors c'est pour ça que le chapeau est important. Alors on peut mettre un chapeau sans voilette. Toi, tu peux pas. Voilà, c'est... Bon, alors ensuite, il faut allumer l'enfumoir. Ça, c'est le plus dur dans le métier. Allumer l'enfumoir.
1: Tu utilises quoi pour l'allumer?
0: Alors,
1: feuille de châtaignier.
0: Papier journal.
1: Papier journal.
0: Ouais. Et puis ensuite, on brûle du grignon.
1: Du quoi?
0: Du grignon.
1: Qu'est-ce que c'est?
0: C'est ce qui reste quand ils ont fait l'huile d'olive.
1: Ah ouais?
0: Ouais.
1: Du grignon. Du grignon pour aller...
4: C'est du tourteau d'olive?
0: Oui, exactement. Et alors, il y a aussi de la coquille de noix. Les noix qu'on mange, on récupère les coquilles. On mélange les deux.
4: Ça doit bien brûler. Hein,
0: ça brûle tout.
4: Ça fait trop chaud.
0: Et ça, par contre, ça brûle très lentement. Donc, on peut faire même une journée entière. Hein.
1: Ah oui?
0: C'est bien pour ça, quoi. Je vais obliger à remettre tout le temps, quoi. Alors le problème, c'est plus difficile à en trouver aujourd'hui parce que de plus en plus, les

0: la huile. Ils ont nouvelle technique des centrifugeuses. Et c'est trop liquide. Il faudrait presque à papier pour avoir du bon vignon. Alors après, tu le confies à quelqu'un.
1: C'est bon.
0: Voilà, pour pas qu'il s'éteigne.
2: Tiens, je t'en fume. Toi aussi. Chacun un petit coup de fumée.
0: Ça, c'est l'avocado. T'as un avocado?
2: Oui.
0: Parce que l'apiculteur qui n'a pas de l'avocado, il n'a rien, il ne peut rien faire. Quoi.
1: C'est le mien, évidemment.
0: C'est le truc de base, ça,
3: ah ouais.
0: L'avocado.
1: Tu fais tout avec ça.
0: Parce que les abeilles ont tendance à coller. Et donc, avec ça, tu décolles. La propolis, tout est collé.
3: La propolis.
0: Oui, tout est collé.

0: Alors là, j'ai prévu d'essayer de sauver, entre guillemets, une ruche alors, catastrophique. Te montrer mes échecs.
1: Ah.
0: Voilà.
1: Ah, bah oui, alors.
2: Bien, on va.
0: Voilà, parce qu'on fait des essaims, dits essaims nus, notre façon de faire des essaims. Il y a des paquets d'abeilles pour éviter que la ruche sème, en fait. Donc on lui prélève des abeilles, mais on ne touche pas le couvain. L'avantage, c'est que si tu n'en prélèves pas trop, tu ne vas pas nuire au développement de la colonie, quoi. Si elle est à 8 cadres de couvain, elle reste à 8 cadres de couvain. Alors que si tu prends du couvain, tu la ramènes à 6 cadres. S'il fait mauvais, elle ne repassera pas à 8.
1: Okay.
0: Avec notre abeille locale. Si tu as de la bug-face, ce n'est pas de problème. Tu nourris et puis ça marche. Voilà, c'est... Tout est adapté.
1: Je ne comprends pas. Tu retires des abeilles.
0: Que des abeilles.
1: Mais comment elles vont faire? Elles ont la reine. Alors tu retires la reine
0: après,
1: aussi
0: non, après on élève des reines. On fait l'élevage de reines. Et du coup, on introduit une reine.
1: Ah, vous introduisez
0: voilà.
1: une reine.
0: Et dans notre élevage de reines, c'est sur des petites ruchettes, enfin des nucléis en polystyrène tout petits.
1: Ouais.
0: Et donc, tu as une reine qui pond normalement, et tu te dis, elle est bonne. Mais tu as un cas sur 50 ou 100 où elle est bonne, mais sur un nucléis, mais elle est bonne sur une ruche. Et donc, les scènes que tu vas faire, elles vont changer la reine, si c'est passé. Mais du coup, le temps que la reine naisse et se remette à pondre, il y a un temps assez long, un mois.
1: Mmh.
0: Et du coup, les abeilles sont trop vieilles. Ça démarre mal, et tu vas voir, c'est catastrophique. Alors, au niveau surface de couvain, tu as ça, quoi. C'est... Et alors, du coup, je vais y remettre du couvain naissant, des abeilles naissantes, jeunes, pour que ça développe mieux.
1: Voilà. Et tu vas les prendre où, les naissantes?
0: Eh bien, voilà, sur une autre ruche.
1: Sur une autre ruche.
0: Voilà, donc voilà mon opération. Bon, c'est un truc bon, pour essayer de sauver la colonie. Si tu regardes le temps que tu y passes et tout ça, c'est pas rentable. Hein. Ils vont me dire, ça, la chasse supprime, et puis... pas okay. de temps, voilà.
1: Okay.
0: C'est pas très rentable.
1: Je sais pas si t'es à la retraite, quoi, c'est pour ça.
0: Non, parce qu'on travaille à la ruche, on aime bien, nous. C'est dans le temps, hein, de sauver tout ce qu'on peut. Enfin, de faire des, voilà.
1: Ah, et ça, c'est un carnet où tu notes?
0: Alors, je note tout. Tout est noté, voilà. Alors, ça, c'est pourquoi? C'est la base de mon travail, quoi. Tout est codifié, il y a comment qui comprend.
1: Donc, c'est des numéros, tu notes les numéros?
0: Toutes mes ruches sont numérotées.
1: Okay.
0: Je travaille à la ruche. Voilà, c'est... Alors, on n'a pas trop de ruches, on en avait 200 au maximum. Maintenant, on en a une cinquantaine, 70. Et ceux qui ont trop de ruches, ils ne peuvent pas travailler à la ruche. Travailler au rucher, quoi. Voilà. Donc, ils visitent pas un tiers de rucher, un quart de rucher ou quelques ruches, et puis ils font tout le monde pareil, quoi.
1: Voilà, okay.
0: Ils n'ont pas le temps, quoi. Alors que nous, chaque ruche est individuelle, donc elle va plus vite et moins vite. Voilà, on s'adapte à chaque ruche, quoi. C'est une... voilà, il y a différentes façons de travailler.
1: Mm-hmm.
0: Voilà. Et donc là-dedans, donc ici c'est Brignan, BRG c'est Brignan, pour savoir. Hein. Voilà. Et puis elles sont classées de droite à gauche. Voilà. Donc il y a les numéros des ruches, et là d'où c'est qu'elles viennent, donc je peux suivre en prenant notre fiche, savoir ce qui s'était passé avant. Voilà. Et puis là j'ai marqué les indications, nombre de rosses tout simplement, pour savoir si elles auraient éventuellement besoin d'une rosse supplémentaire. Ou celles qui n'ont rien fait, quoi. Et donc là, en fait, je vais prendre dans une ruche qui n'a rien fait. Donc, je vais prendre dans une ruche 10 cadres, une rosse, parce que les autres, c'est des ruchettes. Et donc, une celle qui n'a rien fait, la 307. C'est difficile, en fait, hein, de parler et de travailler en même temps. Hein.
1: Ouais, bah, il va falloir,
0: et oui,
1: aujourd'hui uniquement.
0: C'est difficile, hein. Parce que du coup, tu te déconcentres et tu n'es plus dans ton boulot, quoi.
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c'est une chanson qui me faisait voyager étant jeune, évidemment, voyager dans ces pays délicats, effectivement, d'Amérique du Sud. Tout de suite, Al Green avec You Are My Everything, et puis on repart à Langogne, cette fois-ci, pour le magazine Relance dans un petit instant.

0: Bonjour, Marie-Laure Munier du dispositif Relance. Relance est un dispositif interconsulaire porté par les chambres de commerce, de métiers et d'agriculture. Le but, c'est de mettre en relation des chefs d'entreprise qui souhaitent arrêter leur activité, qui souhaitent partir à la retraite ou autre, et des gens qui souhaitent s'installer en Cévennes et en Margeride Est. Le but, c'est de les renseigner sur des entreprises, de leur expliquer un petit peu comment on vit sur ce territoire, pour ensuite pouvoir les accompagner jusqu'à leur installation.
1: Nouvelle annonce, annonce N0339. Café, hôtel, restaurant, tabac sur le chemin du Stevenson. À reprendre, café, hôtel, restaurant, tabac sur le chemin du Stevenson, composé de 11 chambres, 2 salles de restauration, de 50 couverts, licence 4, tabac. Plus de 4000 nuitées sont réalisées sur 7 mois. Établissement tout occupé, disposant de 300 m² au sol, idéal pour un couple. Affaires saines, les conditions de mise à disposition sont les suivantes. Vente du fonds de commerce, 235 000 euros. Et vente des murs, 420 000 euros. C'était l'annonce N0339.
0: Pour toute information complémentaire, vous pouvez contacter l'antenne de Langogne, Relance Margerine, au 04 66 69 26 13 ou bien par email à l'adresse suivante langogne@relancecevennes.fr. Vous pouvez retrouver toutes nos informations sur le site Relance Cévennes à l'adresse suivante www.relancecevennes.fr.

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1: À peine le temps d'y voir.
2: Bonjour à tous. Alors aujourd'hui, j'aimerais vous présenter c'est un album du groupe Berry qui est composé par une chanteuse, Élise Potitier. Et c'est un album un peu rétro que j'aime beaucoup en ce moment. Alors Berry, le nom a été choisi en référence à la région d'origine de George Sand. C'est un album qui fait très rétro, notamment par la couverture de l'album qui rappelle les 33 tours, qui est très musical. Il y a des morceaux qui font folk, d'autres morceaux qui font jazz. Il y a beaucoup de cordes, il y a du piano dans beaucoup de morceaux. Et j'aimerais vous faire écouter Mademoiselle. Donc c'est un morceau, vous verrez, l'intro est au violon et elle est interprétée par Emir Deotatou, donc qui est un violoniste français assez célèbre. Je vous laisse écouter.

0: C'était donc Mademoiselle de Berry. Et moi, je vous dis à bientôt. Au revoir.
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3: Coldplay tout de suite avec Magic et puis le magazine Santé, c'est à 10h-10, à 10h les infos avec Estelle, info locale, prévision météo et le coin classique. J'ai l'impression de dire la même chose tous les jours, mais parce que je dis la même chose tous les jours pratiquement, mais parce que la programmation elle change pas évidemment tous les jours. Mais voilà, on retrouve quand même les infos locales et c'est bien agréable parce qu'on découvre tout ce qui se passe dans notre région. C'est demain les vacances au fait, hein. Je tiens à vous le signaler, ça va bouger, beaucoup de monde sur les routes évidemment et je vous souhaite une excellente journée.

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2: Bonjour à tous. Choisir un déodorant ne se résume pas à une question de parfum ou de marque. Il s'agit surtout de comprendre comment fonctionne la transpiration et d'adopter les bons réflexes. Contrairement à une idée reçue, la transpiration ne sent pas mauvais en elle-même. L'odeur apparaît lorsque les bactéries naturellement présentes sur la peau dégradent la sueur. Un phénomène normal en somme. Sans oublier que la transpiration joue un rôle essentiel, celui de réguler la température du corps. Le premier geste reste simple, une hygiène régulière. Laver les aisselles à l'eau et au savon, puis bien les sécher, suffit souvent à limiter les odeurs. Cela n'empêche pas la plupart d'entre nous d'adopter quotidiennement le réflexe déo par peur des odeurs ou encore des auréoles. Face à l'abondance de produits, voici quelques repères simples qui permettent d'éviter les erreurs. Privilégier des formules peu parfumées. Les parfums trop intenses, souvent vendus dans des magasins low cost, sont une cause fréquente d'irritation ou d'allergie. Évitez le toujours plus. Appliquer une grande quantité n'améliore pas l'efficacité et augmente le risque d'irritation. Respectez les précautions d'emploi. Enfin, testez et observez. En cas de picotement, rougeur ou brûlure après quelques jours, il faut arrêter d'utiliser le produit. Quant à la forme, spray, bille ou stick, elle doit correspondre à votre confort. Les sprays sont pratiques et évitent le contact direct, mais peuvent irriter certaines peaux. Quant aux billes et sticks, ils sont souvent mieux tolérés, mais ils entrent en contact direct avec la peau et doivent rester propres pour éviter toute contamination bactérienne. Un bon déodorant est donc avant tout celui que votre peau tolère. Inutile de multiplier les applications ou de chercher des formules miracles. Une hygiène adaptée, un produit simple, peu parfumé et utilisé correctement suffisent dans la majorité des cas.

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2: Bonjour à toutes et à tous et bienvenue sur Radio Intervalle pour ce moment d'information locale. Dans quelques instants, nous retrouverons notre correspondante Maïté à l'office de tourisme de Bagnols-sur-Cèze pour toute l'actualité culturelle et festive en ce début d'été en Provence occitane. Juste avant, je voulais vous parler d'une rencontre militante, les 29e rencontres d'été de l'association Abraham Mazel sur le thème « Démocratie en péril, résistance, riposte et utopie » comme toujours à Saint-Jean-du-Gard. Avec pour commencer ce soir à Maison Rouge, une visite guidée spéciale du musée, suivie de la présentation des rencontres à 18h30 et de la projection du documentaire Larzac de Philippe Durand. C'est à partir de 16h30 à Maison Rouge ce soir. Les rencontres débuteront donc véritablement à la Maison Mazel ce samedi 4 juillet à partir de 10h30. En début d'après-midi, des communications et tables rondes. En soirée, de la musique, alors on danse avec les vieux os. Les vieux os, c'est Mario à la contrebasse, Renaud à l'accordéon et Roro au banjo et au chant. Dimanche 5 juillet, toujours à la Maison Mazel, table ronde avec divers élus du Gard, des lectures, des présentations. Et puis à 18h30, des contes avec Kamel Guénoun, conte du serpent vert, conte philosophique et merveilleux de Goethe.

0: pour profiter des visites guidées du patrimoine du village. Découvrez les monuments de Saint-Laurent-des-Arbres comme vous ne les avez jamais vus. Profitez de la vue à 360 degrés depuis le haut de la tour Jacques d'Euze. Découvrez l'histoire de l'église fortifiée. Vous êtes attendu tous les jours de 15h à 19h, sauf le dimanche et le lundi. Vendredi 3 juillet, à l'Audin-l'Ardoise, les dredis de l'été. Des food trucks, de la musique, une ambiance conviviale, des jeux pour enfants, de quoi passer une belle soirée d'été. C'est à partir de 19h au Hall Planchon à l'Audin. Vendredi 3 juillet à Saint-Julien-de-Pérolas, atelier de réalisation de lactofermentation. C'est proposé par les ateliers vivants et c'est de 15h à 17h à Saint-Julien-de-Pérolas et c'est sur réservation. Du 3 au 4 juillet à Saint-Gervais, c'est le retour d'El Sueño Festival. Un festival ancré électro. Vendredi sera entièrement dédié aux musiques électroniques et le samedi sera une soirée latino exceptionnelle. C'est de 18h à minuit, vendredi et samedi, au domaine de Nast. À Saint-Laurent-des-Arbres, du 3 au 4 juillet, c'est le festival Culture sans frontières, un programme pour tous, petits et grands. Marché, fêtes foraines, spectacles et concerts vous attendent. Samedi 4 juillet à Cornillon, concert live avec Josie Music Project à la brasserie La Grande Casserole. C'est en fin de journée à partir de 19h et c'est entrée libre à la brasserie de la Grande Casserole à Cornillon. Samedi 4 juillet à l'Audin-l'Ardoise, Taureau Piscine, proposée par le club terrain Lougandard. Ça se déroulera à partir de 19h aux arènes de l'Audin. Samedi 4 juillet à Pont-Saint-Esprit, concert par le chœur Croche Cybelle. Il vous proposera des concerts de musique classique consacré aux deux compositeurs, Mozart et Dvorak. C'est à 18h à l'église Saint-Saturnin. À Pont-Saint-Esprit, à partir de 18h sur le Champ de Mars, c'est une soirée mousse géante qui vous attend, une soirée rafraîchissante et pleine d'énergie. Venez danser et replonger dans les hits des années 90 et 2000. À Saint-Pons-la-Calme, samedi 4 juillet, grand concert de l'Harmonie de Bagnoles qui vous proposera un concert au cœur du café du château à Saint-Pons-la-Calme. Samedi 4 juillet à Salazac, c'est la fête du village. On retrouvera concours de belote, concours de pétanque, apéro des comités et soirée animée. Dimanche 5 juillet à Caviargue, journée musicale avec des balades musicales, des petits concerts proposés autour de Notre-Dame de Saint-Sépulcre. C'est de 9h30 à 22h. Dimanche 5 juillet à Goudargues, concert de Mozart et Dvorak proposé par le chœur Croche Cybelle, un concert qui se déroulera au cœur de l'église à partir de 18h. Mardi 7 juillet à Bagnols-sur-Cèze, visite commentée de l'œuvre d'Albert André. Remettons à l'honneur Albert André à travers une sélection d'œuvres impressionnistes du musée de Bagnols-sur-Cèze avec un focus sur ses liens avec Auguste Renoir en écho à l'exposition actuelle au musée d'Orsay. C'est à partir de 10h au musée Albert-André et c'est sur réservation. Mardi 7 juillet à Bagnols-sur-Cèze, pièce de théâtre intitulée Nos lendemains. Lui veut piloter une navette spatiale et elle découvrir Woodstock. De 1974 à 2020, les années passent et s'accompagnent d'événements dont Tianou et Nini seront les témoins privilégiés. C'est à partir de 21h à la Cour Saint-Maur à Bagnols-sur-Cèze. Mardi 7 juillet à l'Audin-l'Ardoise, festif théâtre avec une pièce intitulée « Ciel, mon maire ». Pierre Dupont-Verdier, député maire, a accepté de recevoir à son domicile une journaliste d'un magazine féminin qui désire réaliser un article sur lui et sa famille. Il pense que ce reportage pourrait être un bon coup de pub en vue de sa réélection. C'est à partir de 19h au Jardin Planchon à l'Audin-l'Ardoise. Mardi 7 juillet à Saint-Gervais, atelier d'initiation à la dégustation au domaine Clavel. Dégustez 4 vins et découvrez les bases de la dégustation, des arômes et des spécificités des vins du domaine. C'est de 11h à 12h au domaine Clavel sur réservation. Vous pouvez retrouver bien sûr l'ensemble de ces événements sur notre site internet provenceoccitane.com. Vous pouvez aussi nous appeler ou venir nous rendre visite dans nos bureaux d'information touristique. À très bientôt.
1: Merci à Maïté. Et pour terminer, je reviens dans l'agglomération d'Alès pour vous signaler une projection à Salindres ce soir. Flo, le chat qui n'avait plus peur de l'eau, film d'animation primé au Festival d'Annecy et sélectionné au Festival de Cannes. Un petit bijou de poésie à ne pas rater si vous êtes dans les environs de Salindres. C'est gratuit. Il vous faudra juste prévoir votre

0: chaises et votre coussin, c'est dans le jardin public des Isnards à partir de 21h30 pour cette projection en plein air du film Flo. Et c'est la fin de ce moment d'information locale sur Radio Intervalle. Merci de l'avoir suivi et bonne fin de semaine à toutes et à tous.
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0: La météo dans le Gard et en Lozère sur Radio Intervalle, du vent et de la chaleur pour ces prochains jours. Le risque d'incendie est donc très élevé dans le Gard comme dans tout l'arc méditerranéen. Ce vendredi 3 juillet en Lozère, beaucoup de soleil à nouveau tout le jour avec un vent de nord jusqu'à 50 km/h et les températures sont stables, 10 à 19 degrés pour les minimales. L'après-midi 23 à 31 degrés, 25 à Langogne, 29 à Mende, 30 à Florac et 31 plus bas en Cévennes. Ce week-end en Lozère, un temps toujours très ensoleillé, les températures remontent de dimanche à mardi. Dans le Gard, ce vendredi, soleil tout le jour et le vent de nord faiblit légèrement, 70 km/h au maximum en rafale. Les températures évoluent peu, les minimales sont comprises entre 16 et 23 degrés, pour les maximales 29 à 36 degrés, le maximum pour Alès. Pour la suite, dans le Gard, ce week-end reste chaud et ensoleillé et la canicule pourrait faire son retour en début de semaine prochaine, ce sera à surveiller. C'était Estelle sur Radio Intervalle. Merci d'avoir suivi ce bulletin météo et bonne fin de semaine à toutes et à tous.
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C'est de la musique de harpe que je vous propose pour notre coin classique aujourd'hui. Nous entendrons des œuvres de Ravel, Debussy, Caplet et Krah, musique de chambre pour harpe avec Isabelle Moretti et le Quatuor Parisi. Avant de vous parler des interprètes, eh bien, je vous propose de débuter ce coin classique avec un moment de Maurice Ravel, introduction et allegro pour harpe avec accompagnement d'un quatuor à cordes, d'une flûte et d'une clarinette.

Je vous propose d'entendre maintenant de Debussy une œuvre pour harpe également, puisque c'est la thématique de notre coin classique. Nous entendrons deux danses, danse sacrée, danse profane pour harpe, deux violons, alto, violoncelle et contrebasse avec une adaptation de Fabrice Pierre. Alors quelques mots sur l'utilisation de l'harpe par ces compositeurs modernes. Dans la palette sonore de Claude de France, la harpe va donner souvent l'impression d'être soliste, tant son rôle sonore est spécifique. Et Debussy dira pour lui que la beauté du son est fondamentale, comme il l'écrit dans une lettre datée du 4 octobre 1915. C'est d'ailleurs en 1904, alors qu'il est en pleine composition de La Mer, que la maison Pleyel lui a passé une commande d'une œuvre destinée à faire valoir une nouvelle harpe chromatique. Ce sont donc les danses sacrées et profanes. On a pu écrire que ce n'était pas le meilleur Debussy, mais c'est tout de même à écouter. Donc pour ces 10 prochaines minutes, Claude Debussy danse pour harpe, violon, alto, violoncelle et contrebasse.

C'est un quintet pour harpe, flûte, violon, alto et violoncelle que nous allons entendre de Jean-Émile Polcra pour terminer ce coin classique. Il est né à Brest en 1879, son père est médecin de marine, mais comme son épouse, ils partagent la même passion pour la musique et ils vont la transmettre à leurs enfants. Jean Cras, lui, est un excellent pianiste, il va commencer à composer précocement. Il signera sa première œuvre à l'âge de 13 ans. Mais parallèlement à cela, eh bien, il veut poursuivre ses études à l'école navale. Il va intégrer l'école navale à 17 ans. Il va être affecté sur des cuirassés, des avisos, toujours excellemment bien notés. Il va commander la première escadrille de patrouille en Manche, par exemple, en 1918. Et à l'issue de l'école de guerre, puis de l'école des hautes études navales, il sera nommé capitaine de vaisseau. Il va commander le croiseur La Motte-Piquet et le cuirassé Provence et accéder aux étoiles en 1931. Il devient major général à Brest et s'étendra en 1932, emporté en 3 jours par une maladie foudroyante. Alors, que vient faire la musique là-dessus? Eh bien, sachez que tout en poursuivant sa carrière militaire, Jean Cras ne va jamais s'éloigner de la musique et fera embarquer son piano droit sur chacun des navires à bord desquels il sert, car, dit-il, composer, c'est obéir à une volonté supérieure qui me dicte ses volontés. Il deviendra ami avec Henri Duparc, compositeur disciple de César Franck, qui le consacrera « fils de son âme ». Mélodiste de talent, il va exceller dans la composition de musique de chambre et il va composer en 1928, à bord du cuirassé Provence, ce quintet dont on retrouve l'influence de la musique française de la fin du 19e et du 20e siècle. On dit même qu'on retrouve la délicatesse de la flûte de Debussy. À découvrir donc ce quintet de Jean-Émile Polcra pour terminer ce coin classique avec toujours Isabelle Moretti à la harpe et le quatuor Parisi.

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1: Xavier Policarpe pour la musique tout de suite. Et puis, on retrouve en ce vendredi notre magazine Jazz pendant une trentaine de minutes. On retrouvera aussi les infos locales un peu plus tard aux alentours des 11h40. Je vous souhaite une excellente matinée à l'écoute de nos programmes.

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1: Bienvenue sur Planète Jazz, fille 2. En général, dans les familles de musiciens, il est assez courant de trouver chez les enfants d'autres musiciens, car baignés dans ce monde-là, il est légitime qu'ils s'y intéressent. Et nous allons nous intéresser particulièrement aux filles d'eux. Le premier, Maxime Sory, qui était un clarinettiste très populaire dans les années 50, dans les caves de Saint-Germain-des-Prés. Il était en compétition avec Claude Luther et André Revelliotti. Ces deux derniers avaient la chance de jouer avec Sidney Bechet, mais Maxime Sory a fait une longue carrière. On l'entend dans un classique du jazz de l'époque, St. James Infirmary. Il est en compagnie de très bons musiciens français, Jean-Claude Naud à la trompette, Michel Kamikaze au trombone, Gennard Renaud Pelouse au piano, Guy Ray à la basse et Robert Péguet à la batterie. C'est un disque qui a été enregistré à Paris sous le titre Standard de la Nouvelle-Orléans pour une compagnie Jazz Trade et enregistré exactement le 23 septembre 1960. Maxime Sory, St. James Infirmary.

Julie Sory n'est autre que la fille donc de Maxime Sory et elle est batteuse. Nous la trouvons dans un quartet mené par Rhoda Scott, quartet qui s'intitule Lady Quartet, le quartet des femmes. Donc Rhoda Scott est à l'orgue, Lisa Cadbero au saxo et Julie Sory à la batterie. L'autre saxophoniste n'est autre que Sophie Alour. Ils interprètent Nisa, qui est un thème de Rhoda Scott. Le titre est donc Quartet of Ladies, de janvier 2008. Et depuis, Julie Sory a été leader pour des disques sous son nom. Nisa, la batteuse Julie Sory.

Clara Ponti, pianiste, n'est autre que la fille de Jean-Luc Ponti, le violoniste normand, qui, dans les années 70, a fait une carrière de jazz très bebop dans les caves du club Saint-Germain, avec Eddie Lewis à l'orgue et Daniel Humer à la batterie. Il s'est exilé à Los Angeles et pour lancer sa fille dans la musique, il joue avec elle sur un disque qui s'intitule Mirror of Truth, le miroir de la vérité. Et ce disque est sous le nom de Carla Ponti, pianiste, et en duo. Nous allons écouter deux compositions originales, In the Shadow of Stars, dans l'ombre des étoiles, et The Path of Wisdom, le chemin de la sagesse. C'est un disque Eden enregistré en 2003.

Karen Mantler n'est autre que la fille de Carl Abley, et son papa s'appelle Michael Mantler, qui était le trompettiste de l'orchestre. Carl Abley, qui est la compositrice novatrice des années 80 et qui a mené depuis toujours un grand orchestre. Karen Mantler joue du glockenspiel, qui n'est autre que des marimbas, mais les lamelles sont en métal au lieu d'être en bois. Elle est sur scène depuis toute petite, elle traîne sur scène avec la même silhouette que sa mère, peroxydée, blonde, éclatante, dans une robe rouge pour qu'on la remarque bien. Elle a suivi les cours de la Berklee College of Music de Boston, qui est le meilleur endroit où apprendre le jazz, et elle est intégrée depuis longtemps dans les orchestres de sa mère. Ici, le disque s'intitule Looking for America. Il a été enregistré en novembre 2002 pour la compagnie Watt. La compagnie Watt n'est autre qu'une compagnie dédiée à Karl Abley par la compagnie allemande ECM. Les titres Stepmother, Your Mother et Godmother, c'est-à-dire déclinaison de tout ce qui peut être mère pour une enfant, sa belle-mère, sa mère et sa marraine. Parmi les musiciens, on peut retrouver Andy Shepard, par exemple, ténor saxo, Craig Handy aussi, le trompettiste Lew Soloff, Gary Valente est au trombone, et Karen Mantler joue donc de l'orgue, du glockenspiel, et sa mère est la conductrice de l'orchestre. Stepmother, Your Mother, Godmother.

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0: il est là.
1: Bah, il est là en écoutant la radio de temps en temps. Salma Swing tout de suite et Kana. Et puis les infos locales, ça sera avec Estelle et les prévisions météo. Moi, je vous retrouve juste après.

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1: Bonjour à toutes et à tous et bienvenue sur Radio Intervalle pour ce moment d'information locale. Dans quelques instants, nous retrouverons notre correspondante Maïté à l'office de tourisme de Bagnols-sur-Cèze pour toute l'actualité culturelle et festive en ce début d'été en province occitane. Juste avant, je voulais vous parler d'une rencontre militante, les 29e rencontres d'été de l'association Abraham Mazel sur le thème « Démocratie en péril, résistance, riposte et utopie » comme toujours à Saint-Jean-du-Gard. Avec pour commencer ce soir à Maison Rouge, une visite guidée spéciale du musée, suivie de la présentation des rencontres à 18h30 et de la projection du documentaire Larzac de Philippe Durand. C'est à partir de 16h30 à Maison Rouge ce soir. Les rencontres débuteront donc véritablement à la Maison Mazel ce samedi 4 juillet à partir de 10h30. En début d'après-midi, des communications et tables rondes. En soirée, de la musique, alors on danse avec les vieux os. Les vieux os, c'est Mario à la contrebasse, Renaud à l'accordéon et Roro au banjo et au chant. Dimanche 5 juillet, toujours à la Maison Mazel, table ronde avec divers élus du Gard. Des lectures, des présentations. Et puis à 18h30, des contes avec Kamel Guénoun, conte du serpent vert, conte philosophique et merveilleux de Goethe. Ces rencontres d'été Abraham Mazel se clôtureront dimanche soir à partir de 19h30 avec un apéritif et tapas Sevenol. Tout le programme sur abrahammazel.eu ou sur les différentes pages Facebook et Instagram de l'association Abraham Mazel. On part maintenant bien plus à l'est du Gard pour retrouver le programme d'animation de l'Office de tourisme Provence-Occitane avec Maïté.
2: Bonjour, bienvenue à l'Office de tourisme Provence-Occitane et voici les événements que vous allez pouvoir retrouver au mois de juillet. Du 1er juillet au 31 août à Saint-Laurent-des-Arbres, profitez des visites guidées du patrimoine du village. Découvrez les monuments de Saint-Laurent-des-Arbres comme vous ne les avez jamais vus. Profitez de la vue à 360 degrés depuis le haut de la tour Jacques Deuze. Découvrez l'histoire de l'église fortifiée. Vous êtes attendu tous les jours de 15h à 19h, sauf le dimanche et le lundi. Vendredi 3 juillet, à Laudun-l'Ardoise, les Dredis de l'été. Des food trucks, de la musique, une ambiance conviviale, des jeux pour enfants, de quoi passer une belle soirée d'été. C'est à partir de 19h au Halle Planchon à Laudun. Vendredi 3 juillet à Saint-Julien-de-Pérolas, atelier de réalisation de lactofermentation. C'est proposé par les ateliers vivants et c'est de 15h à 17h à Saint-Julien-de-Pérolas et c'est sur réservation. Du 3 au 4 juillet à Saint-Gervais, c'est le retour d'El Sueño Festival, un festival ancré électro. Vendredi sera entièrement dédié aux musiques électroniques et le samedi sera une soirée latino exceptionnelle. C'est de 18h à minuit, vendredi et samedi, au domaine de Nast. À Saint-Laurent-des-Arbres, du 3 au 4 juillet, c'est le festival Culture sans frontières, un programme pour tous, petits et grands. Marchés, fêtes foraines, spectacles et concerts vous attendent. Samedi 4 juillet à Cornillon, concert live avec Josie Music Project à la brasserie La Grande Casserole. C'est en fin de journée à partir de 19h et c'est entrée libre à la brasserie de la Grande Casserole à Cornillon. Samedi 4 juillet à Laudun-l'Ardoise, Taureau Piscine, proposée par le club terrain Lougandard. Ça se déroulera à partir de 19h aux arènes de Laudun. Samedi 4 juillet à Pont-Saint-Esprit, concert par le chœur Croche Cybelle. Il vous proposera des concerts de musique classique consacré aux deux compositeurs Mozart et Dvorak. C'est à 18h à l'église Saint-Saturnin. À Pont-Saint-Esprit, à partir de 18h sur le Champ de Mars, c'est une soirée mousse géante qui vous attend, une soirée rafraîchissante et pleine d'énergie. Venez danser et replonger dans les hits des années 90 et 2000. À Saint-Pons-la-Calme, samedi 4 juillet, grand concert de l'Harmonie de Bagnols qui vous proposera un concert au cœur du café du château à Saint-Pons-la-Calme. Samedi 4 juillet à Salazac, c'est la fête du village. On retrouvera concours de belote, concours de pétanque, apéro des comités et soirée animée. Dimanche 5 juillet à Caviargues, journée musicale avec des balades musicales, des petits concerts proposés autour de Notre-Dame de Saint-Sépulcre. C'est de 9h30 à 22h. Dimanche 5 juillet à Goudargues, concert de Mozart et Dvorak proposé par le chœur Croche-Cybelle. Un concert qui se déroulera au cœur de l'église à partir de 18h. Mardi 7 juillet à Bagnols-sur-Cèze, visite commentée de l'œuvre d'Albert André. Remettons à l'honneur Albert André à travers une sélection d'œuvres impressionnistes du musée de Bagnols-sur-Cèze avec un focus sur ses liens avec Auguste Renoir en écho à l'exposition actuelle au musée d'Orsay. C'est à partir de 10h au musée Albert André et c'est sur réservation. Mardi 7 juillet à Bagnols-sur-Cèze, pièce de théâtre intitulée Nos lendemains. Lui veut piloter une navette spatiale et elle découvrir Woodstock. De 1974 à 2020, les années passent et s'accompagnent d'événements dont Tianou et Nini seront les témoins privilégiés. C'est à partir de 21h à la Cour Saint-Maur, à Bagnols-sur-Cèze. Mardi 7 juillet à Loudun-l'Ardoise, festif théâtre avec une pièce intitulée « Ciel, mon maire ». Pierre Dupont-Verdier, député maire, a accepté de recevoir à son domicile une journaliste d'un magazine féminin qui désire réaliser un article sur lui et sa famille. Il pense que ce reportage pourrait être un bon coup de pub en vue de sa réélection. C'est à partir de 19h au Jardin Planchon à Loudun-l'Ardoise. Mardi 7 juillet à Saint-Gervais, atelier d'initiation à la dégustation au domaine Clavel. Dégustez 4 vins et découvrez les bases de la dégustation, des arômes et des spécificités des vins du domaine. C'est de 11h à 12h au domaine Clavel sur réservation. Vous pouvez retrouver bien sûr l'ensemble de ces événements sur notre site internet provenceoccitane.com. Vous pouvez aussi nous appeler ou venir nous rendre visite dans nos bureaux d'information touristique. À très bientôt.
1: Merci à Maïté. Et pour terminer, je reviens dans l'agglomération d'Alès pour vous signaler une projection à Salindre ce soir. Flo, le chat qui n'avait plus peur de l'eau, film d'animation primé au Festival d'Annecy et sélectionné au Festival de Cannes. Un petit bijou de poésie à ne pas rater si vous êtes dans les environs de Salindre, c'est gratuit. Il vous faudra juste prévoir votre chaise et votre coussin, c'est dans le jardin public des Isnards à partir de 21h30 pour cette projection en plein air du film Flo. Et c'est la fin de ce moment d'information locale sur Radio Intervalle. Merci de l'avoir suivi et bonne fin de semaine à toutes et à tous.
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La météo dans le Gard et en Lozère sur Radio Intervalle, du vent et de la chaleur pour ces prochains jours. Le risque d'incendie est donc très élevé dans le Gard comme dans tout l'arc méditerranéen. Ce vendredi 3 juillet en Lozère, beaucoup de soleil à nouveau tout le jour avec un vent de nord jusqu'à 50 km/h et les températures sont stables, 10 à 19 degrés pour les minimales. L'après-midi 23 à 31 degrés, 25 à Langogne, 29 à Mende, 30 à Florac et 31 plus bas en Cévennes. Ce week-end en Lozère, un temps toujours très ensoleillé, les températures remontent de dimanche à mardi. Dans le Gard, ce vendredi, soleil tout le jour et le vent de nord faiblit légèrement, 70 km/h au maximum en rafale. Les températures évoluent peu, les minimales sont comprises entre 16 et 23 degrés, pour les maximales 29 à 36 degrés, le maximum pour Alès. Pour la suite, dans le Gard, ce week-end reste chaud et ensoleillé et la canicule pourrait faire son retour en début de semaine prochaine, ce sera à surveiller. C'était Estelle sur Radio Intervalle. Merci d'avoir suivi ce bulletin météo et bonne fin de semaine à toutes et à tous.

0: Ruby avec Twin Flame. Tout de suite, c'est le magazine Psycho. On parlera du doute. Puis à midi, les infos avec Radio France Internationale.
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2: Bonjour Clémentine.
3: Bonjour Fabrice.
2: Aujourd'hui, vous souhaitez nous parler du doute.
3: J'en doute.
2: J'étais sûr que vous alliez me dire quelque chose comme ça. Moi, je doutais que nous arrivions jusqu'à la fin de cette chronique, mais bon, on va essayer quand même.
3: Qu'en pensez-vous du doute, Fabrice ?
2: Ah, le doute, c'est quelque chose qui me semble assez complexe. Parce que j'ai l'impression qu'il est indispensable, mais qu'il peut être également assez bloquant. Donc il y a ce tiraillement entre le besoin de douter, et puis finalement le besoin également d'avoir des directives qui permettent d'avancer sans douter. Des directions au moins. Qu'en pensez-vous ? C'est moi qui vous pose la question.
3: Je suis bien d'accord avec vous. Le doute, je crois qu'en lui-même, il n'est rien. Il n'est ni bon ni mauvais. Est-ce qu'il est nécessaire ou pas ? En tout cas, je crois que l'humain le crée par son mental, peut-être. Douter, c'est positif et à la fois, ça peut être effectivement négatif. Alors, dans le négatif, c'est ne pas savoir, c'est être incertain par rapport à ce qui va se passer. Mais si c'est être incertain par rapport, par exemple, au temps qu'il va faire demain, eh bien, personnellement, je trouve que c'est positif parce que ça nous remet dans notre humilité d'humain. On ne sait pas tout, on ne saura pas tout. Ça nous remet un petit peu à notre place. Nous ne sommes pas invincibles, forts, grands, et voilà.
2: Nous ne sommes pas des dieux.
3: Voilà. Donc, ça nous remet un petit peu à notre place. Maintenant, le doute, quand on doute de soi, qu'on ne se sent pas capable, là encore, ça peut être positif et négatif. Si je doute d'être capable de franchir ce ravin et qu'effectivement, j'en ai pas les capacités, le doute va me préserver. Il est protecteur. Si, en fait, j'ai les capacités, mais qu'il m'empêche de faire parce que je crois pas en moi, là, il devient effectivement négatif. Mais c'est toujours par rapport à soi et par rapport à un contexte. On peut douter aussi quand il y a des choix à faire, parce qu'on ne sait pas ce qui va se passer demain, après-demain, et quelles vont être les conséquences de chaque choix, chacun ayant des aspects positifs et négatifs. Voilà, on peut douter aussi des autres, ne pas faire confiance, douter de la sincérité de quelqu'un. On peut aussi ne douter de rien. Et là, je crois que quand on ne doute de rien, peut-être qu'on risque d'avoir un peu trop d'assurance et d'aller vers un problème. Peut-être aussi que ça mène à aller dans quelque chose de positif, je ne sais pas. C'est en tout cas peut-être avoir beaucoup d'audace que de ne douter de rien.
2: C'est
3: ou
2: peut-être
3: beaucoup de confiance.
2: Être très impoli aussi.
3: Peut-être. Ou alors, ce sont déjà plus que demi-dieux. Mais parfois, ça correspond aussi à des pressentiments. Tout d'un coup, on se met à douter. Le doute vient d'un pressentiment. Et là, le doute est protecteur. Donc, je crois que, comme beaucoup de choses, il est ni bon ni mauvais. Il est dans les deux, en fonction d'un contexte, en fonction d'un moment, du sujet auquel il se rapporte. Il est souvent vécu comme étant quelque chose de négatif, d'anxiogène, qui nous met dans une ambivalence et donc un mal-être. Peut-être travailler la confiance.
2: Moi, j'étais en train de me dire que le doute est un régulateur. Et puis, à vous écouter, je suis en train de me dire autre chose, c'est qu'il vaut mieux réguler le doute de manière à ce qu'il soit équilibré. Une fois de plus, j'ai un petit peu de peine à savoir comment m'en sortir.
3: Les trois quarts du temps, il faut faire confiance et laisser le doute de côté. En tout cas, par rapport à la vie, et ça, je crois l'avoir déjà dit, je crois qu'il ne faut pas douter de la vie, qu'il ne faut pas douter de ce qui est plus grand que nous, qu'on l'appelle Dieu ou autre, de quelque chose en tout cas d'universel et de grand, parce que c'est source d'énergie, de confiance et d'avancée peut-être. Le doute, il est très terrien, j'allais dire. Quand on doute du temps qui est demain, ou quand on doute de soi, je crois qu'il faut se poser les questions. Est-ce que c'est parce qu'on croit réellement ne pas avoir la capacité, ou est-ce que c'est parce qu'on n'ose pas, ou qu'on n'assume pas les conséquences ? Et à ce moment-là, je crois qu'on a souvent la réponse. Si on ne veut pas assumer les conséquences ou courir le risque de... Oui, eh bien, on arrête, on ne fait pas et le doute s'arrête. Si par contre, on se rend compte qu'on peut le faire et qu'on n'accepte de prendre le risque, je crois qu'à ce moment-là, le doute n'est plus, c'est la confiance qui prend la place et que l'on va pouvoir réaliser. L'important, c'est de savoir qu'est-ce qui occasionne le doute. De quoi doute-t-on réellement ? Ce qui n'est pas forcément facile, hein, parce que ça amène à se mettre en conscience et souvent, on va voir que derrière le doute, par exemple, à faire quelque chose, il y a beaucoup d'orgueil. Qu'est-ce que les autres vont penser si je ne réussis pas ? Les autres, pas moi. Et ça, pour moi, c'est de l'orgueil. Le doute cache aussi de l'orgueil.
2: Je laisse trois petits points parce que c'est « et si c'était ça ?» point d'interrogation.
3: Ça peut être plein d'autres choses.
2: Merci Clémentine.
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3: Bonjour et bienvenue, 10h TU midi ici à Paris, le journal sur RFI.
1: Gilles Moreau.
3: Dans l'actualité, officiellement la fin de la canicule en France, mais un nouvel épisode est attendu dans les prochains jours. Bien d'autres pays que la France sont concernés à travers le monde. Dans un instant, l'exemple du Portugal. Alors qu'aux États-Unis, où la Coupe du Monde bat son plein, les niveaux du mercure s'envolent. Dans ce journal également, les suites du double séisme au Venezuela. La présidente par intérim fustige les critiques des médias internationaux, vous l'entendrez. Aux États-Unis, les derniers résultats de l'emploi, ils sont bien inférieurs aux attentes. Et en France, le Congrès du Parti communiste. Fabien Roussel doit être désigné candidat à la présidentielle. L'organisme Météo France annonce ce matin que la vague de chaleur qui avait commencé le 17 juin a officiellement pris fin, mais qu'un nouvel épisode devrait intervenir dans les prochains jours. Quant au bilan en vies humaines, au moins 2000 personnes sont décédées, pour la plupart des personnes âgées vivant à domicile. Les chiffres de Santé publique France montrent aussi que deux régions ont été particulièrement touchées, l'Île-de-France, donc la région parisienne, et les Pays de la Loire. Pays d'Europe, lui aussi touché maintenant, le Portugal, qui jusqu'à maintenant avait été plutôt épargné. Il subit à son tour la canicule. L'état d'alerte est en vigueur ce vendredi. Il devrait se prolonger jusqu'à mardi. Marilyn Darcy est notre correspondante à Lisbonne.
4: L'alerte à la canicule est déclenchée pour l'intégralité du territoire portugais. Les températures qui atteignent déjà 40 degrés pourraient encore grimper. Lisbonne, la capitale, privée de son air marin habituel, suffoque. Les hôpitaux sont d'ores et déjà mobilisés, mais pour l'instant le niveau d'alerte se maintient à 1 en ce qui concerne les services de santé. En revanche, les autorités ne cachent pas leur inquiétude face au risque élevé d'incendie, en particulier dans la région centre affectée par les tempêtes de l'hiver dernier et où des milliers d'arbres jonchent le sol prêts à s'embraser. S'abstenir de faire des feux, renoncer à l'usage d'engins agricoles, éviter de pénétrer dans les forêts sont les consignes données. Le dispositif d'intervention de lutte contre les feux a été relevé. 2000 pompiers sont mobilisés ainsi que la gendarmerie. Les avions de lutte contre les incendies sont eux aussi en alerte. La protection civile devra gérer les fortes chaleurs en même temps que les incendies, une situation qui est jugée critique. Marilyn Darcy, Lisbonne, RFI.
3: Aux États-Unis, des millions d'habitants de la côte Est sont actuellement confrontés à une chaleur extrême et suffocante, notamment à New York, Philadelphie, Washington, où la canicule pourrait peser à la fois sur le mondial de football et sur les célébrations du 250e anniversaire des États-Unis. Des températures allant jusqu'à 44 degrés Celsius ont été enregistrées à Washington, 43 à New York, alors que dans sa périphérie, on explique.

0: enfants. On était 10 dans la voiture pour sauver notre peau, parce qu'en fait, on voyait la fumée qui se mettait sur notre corps. Ça faisait vraiment peur. On a l'impression qu'on voyait la mort arriver, en fait.
1: Emeline détaille ce qui est resté dans son mobilhome, ses papiers, de l'argent liquide, tous ses vêtements, mais ça reste du matériel.
2: Moi, j'ai deux filles, donc c'était ma priorité absolue, partir vite et loin, pour tant pis pour les affaires. On a tout perdu, mais c'est pas grave. C'est la priorité absolue à ce moment-là, c'était mettre en sécurité mes deux filles. C'est l'essentiel.
1: Sur la table, des bouteilles d'eau fraîche et des piles de gobelets en carton. Jean-Louis s'en remplit un. Il a encore très mal à la gorge.
3: Beaucoup de fumée. Donc, ça commençait à prendre un peu à la gorge, un peu de suffocation. Et quand il y a eu beaucoup de fumée, là, on a dit, bon, faut s'en aller.
1: Jean-Louis, comme d'autres vacanciers qui ont passé la nuit dans le gymnase sur un lit de camp.
4: Je vous le disais, un nouvel épisode de forte chaleur doit toucher la France dans les prochains jours. Le Premier ministre Sébastien Lecornu estime toutefois qu'aucun département ne sera placé en alerte rouge. 9 jours après le double séisme au Venezuela, le dernier bilan s'établit à plus de 2500 morts, des blessés par milliers et des disparus par dizaines de milliers. Près de 200 bâtiments se sont complètement effondrés à la suite des séismes qui ont frappé surtout la Guaira et la capitale Caracas. 9 jours après, au milieu des ruines, le silence annonce la résignation. Les secouristes estiment que les victimes coincées dans les décombres ont peu de chances de survivre au-delà de 3 jours. La présidente par intérim Delcy Rodriguez s'est adressée aux médias internationaux venus couvrir l'événement. Mise en cause pour sa gestion de la crise, elle a haussé le ton lors d'une conférence de presse improvisée en pleine nuit, fustigeant les critiques de ces médias. On l'écoute.
5: Misérables.
6: Misérables. Les officines médiatiques qui défendent des positions politiques partisanes sont lamentables, et je le dis en toute responsabilité. Si quelqu'un dit qu'on lui a refusé l'accès au lieu du séisme, qu'on lui a refusé de l'aide, c'est faux. Ça n'existe pas. Vous pouvez compter le temps écoulé entre le moment où le double séisme a frappé et celui où l'état-major a ordonné le déploiement de nos policiers et militaires. Dès les premières 24 heures, 4000 agents étaient déployés. Et vous savez qui a secouru des survivants? Les forces armées nationales bolivariennes. 4000 fonctionnaires. Tu sais qui a rescatado
4: gente con vida? La Force Armée Nationale Bolivariana. Un propos de Delcy Rodriguez, recueilli par Melissa Barra et Jadel Koury, nos envoyés spéciaux au Venezuela. L'Iran se prépare à des funérailles grandioses. Le cercueil de l'ancien guide suprême Ali Khamenei est maintenant arrivé dans le complexe religieux de Téhéran où se dérouleront demain ses funérailles. D'une ampleur inédite, elle pourrait tourner à la démonstration de force en faveur du régime après la guerre qui a tué de nombreux hauts dirigeants et des milliers de civils. Les autorités attendent demain de 15 à 20 millions de participants rien qu'à Téhéran pour cet hommage national de 3 jours. Alors que la Coupe du Monde de football bat son plein aux États-Unis, les chiffres de l'emploi, résultat sur lequel Donald Trump misait beaucoup, ces chiffres sont venus doucher ses attentes. 57 000 emplois seulement ont été créés en juin, c'est 2 fois moins qu'attendu. Précision d'Aurélien de Vernois.
7: Pas d'effet World Cup visible pour l'instant. Pire, avec un recul de 61 000 emplois en juin, les secteurs de l'hôtellerie, restauration et des loisirs sont particulièrement touchés, du jamais vu depuis 2020 et la crise du Covid. Le Bureau fédéral des statistiques sur l'emploi a même révisé à la baisse les chiffres encourageants des 3 derniers mois, confirmant la morosité du marché du travail américain en 2026. Parmi les autres secteurs en difficulté, la finance et la tech, qui ont depuis le début de l'année perdu en moyenne 28 000 emplois par mois. Le marché de l'emploi est en fait surtout porté par les secteurs du soin à la personne et du social, même si le secteur manufacturier a réussi à stopper son hémorragie en créant 3 000 emplois le mois dernier. Le taux de chômage est toutefois légèrement en recul, mais pas forcément pour de bonnes raisons. 720 000 personnes ont quitté le marché de l'emploi en juin. Parmi les causes avancées pour ces performances décevantes, l'effet du ralentissement économique lié aux 3 mois de guerre avec l'Iran et surtout l'augmentation des prix. L'inflation avait de nouveau bondi en mai à 4,2%.
4: Pas de répit dans les échange de frappes entre la Russie et l'Ukraine. La première fait état de 5 civils tués dans des régions frontalières de l'Ukraine. L'Ukraine qui a promis de riposter après l'attaque massive sur Kiev qui a fait hier matin au moins 30 morts. À la page politique en France, le Parti communiste tient son congrès jusqu'à dimanche à Lille. À 1 an de la présidentielle, le secrétaire national Fabien Roussel doit être reconduit sans difficulté. Les communistes, qui revendiquent 40 000 adhérents, vont aussi débattre de la stratégie à adopter en vue de la présidentielle, candidature autonome ou bien ralliement à une autre candidature. Victorien Villaume, on s'achemine plutôt vers la première option.
8: Malgré leur très faible score à la présidentielle, 2% des voix, les communistes

0: liste pourrait bien la jouer comme en 2022. On ne veut pas avoir à choisir entre Mélenchon et Glucksmann, assume sur les plateaux Fabien Roussel. Il y a de la place pour tout le monde et on a des choses à dire, ajoute une proche du secrétaire national, pour qui le problème n'est pas l'empilement des candidatures, mais la faiblesse de la gauche. Les cadres communistes sont d'autant moins emballés par l'idée de se ranger derrière une autre force de gauche qu'ils n'ont pas encore digéré les législatives de 2024 dont ils sont ressortis affaiblis malgré l'accord électoral avec le nouveau Front populaire. Un sénateur communiste pointe aussi du doigt des différences de fond et de forme avec la France insoumise et veut croire que le PCF a une carte à jouer. Il y a un élan de sympathie envers Fabien et le parti dans les enquêtes d'opinion, dit l'élu, mais on doit le traduire en résultats dans les urnes.
1: Enfin, la Coupe du Monde de football, bientôt la fin des 16e de finale et le début des 8e. 3 matchs aujourd'hui, Australie-Égypte à Dallas, Argentine-Cap-Vert à Miami. Enfin, tard dans la nuit, Colombie-Ghana à Kansas City. Ce sont les 3 derniers 16e avant le début des 8e de finale demain samedi. Voilà pour l'information qui revient à 13h avec RFI Midi. Mais tout de suite, 8 milliards de voisins en compagnie de Lucie Bouteloup aujourd'hui.

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1: Et il est midi 10 sur Radio Intervalle, je vous souhaite une excellente journée. Christophe Mahé, trop jeune tout de suite, ou trop vieux. Et puis les infos, c'est avec Estelle, le reportage de Yuri, c'est à midi 25. Je vous retrouve moi en présence demain matin à partir de 7h. Et je vous souhaite un excellent vendredi à toutes et à tous.

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1: Bonjour à toutes et à tous et bienvenue sur Radio Intervalle pour ce moment d'information locale autour de la protection de l'environnement en Lozère. Et pour cela, une association avec un rôle extrêmement important, c'est le Réel CPIE 48. Pour en parler, on retrouve Marion Carmignac qui va nous présenter quelques-unes des sorties à venir ces prochains jours. Mais pour commencer, qu'est-ce que le Réel CPIE 48 ?
2: Le Réel CPIE de Lozère est un réseau départemental d'éducation à l'environnement. Et ce qui signifie en fait que nous, salariés, nous faisons que la partie coordination des projets. Et ensuite, on a un réseau d'une soixantaine de structures qui, eux, font les actions sur le terrain auprès des différents publics, que ce soit scolaire, professionnel, grand public. On a, on va dire, une quarantaine de projets avec des thématiques diverses. On fait aussi bien de la biodiversité que de l'eau, que de l'accompagnement au changement, que les déchets. Et pour ça, du coup, on travaille avec un certain nombre de partenaires qu'on a depuis quelques années maintenant, qui sont plutôt des partenaires publics qui financent ou alors qui sont partenaires techniques sur certains projets.
1: Est-ce que vous pouvez nous citer, par exemple, quelques-unes des associations avec qui vous travaillez ?
2: On travaille, chez nous, c'est beaucoup des petites associations, mais on peut travailler avec la Fédération de pêche, on travaille avec des associations plutôt locales comme les foyers ruraux du territoire en fonction de leurs actions. On travaille aussi avec Ressources en jeu, par exemple, qui a une petite équipe, avec d'autres associations qui sont aussi plutôt limitrophes du Gard, avec notamment Racines de Terrien ou alors Grandeur Nature, par exemple. Voilà, c'est vraiment différentes structures qui ont chacune un peu leur spécificité. Elles ont aussi leur territoire d'action. On essaye d'avoir un peu des personnes un peu partout sur le territoire pour bien sûr limiter les déplacements, mais aussi pouvoir répondre à l'ensemble des demandes qu'on pourrait avoir pour différents publics.
1: On va en venir à l'agenda de cet été. Pour démarrer ce mois de juillet, il y a plusieurs sorties nature qui vont être proposées au public.
2: Tout à fait. Ces sorties nature sont proposées dans le cadre d'un projet qu'on a avec le département de la Lozère qui s'appelle les sorties sur les espaces naturels sensibles. Chez nous, on a une quinzaine de sites et l'idée, c'est de pouvoir proposer des sorties sur ces différents espaces pour le grand public, pour leur permettre de découvrir ces milieux avec des approches un peu diverses en fonction du site et des animateurs qui proposent les sorties.
1: Dans le détail, quel va être le prochain rendez-vous, par exemple ?
2: Alors, du coup, on a une sortie qui est justement demain dans les gorges du Tarn.
1: Ce samedi 4 juillet.
2: C'est ça, tout à fait. Dans les gorges du Tarn, du coup, c'est une sortie qui est en binôme, en fait, avec une animatrice nature et une animatrice plutôt conte. Et l'idée, c'est vraiment de partir à la découverte des gorges avec ces deux animatrices pour pouvoir découvrir que ce soit le milieu naturel, mais également un peu les histoires que regorgent les gorges du Tarn. Voilà, donc c'est une grosse sortie puisqu'elle dure la journée. Mais voilà, l'idée c'est vraiment de partir de manière très en détente pour faire une petite balade et découvrir les gorges.
1: Est-ce qu'il faut s'inscrire pour cette sortie ?
2: Oui, toutes les sorties en fait sont sur inscription. Tous les coordonnées sont mises sur notre agenda sur notre site internet réel48.org. On recense toutes les sorties qu'il y a au cours de l'été et de l'année même. Et toutes les informations sont mises à jour sur ce site internet avec les coordonnées des différents intervenants pour s'inscrire et les différentes informations qu'il est nécessaire d'avoir du coup avant la sortie.
1: Voilà, donc on appelle avant ce soir pour s'inscrire sur cette sortie de demain. Et on va parler de celles qui sont un peu plus tard, peut-être aussi pour permettre à nos auditeurs de planifier l'agenda.
2: On en a une autre le 9 juillet sur le col de Finiels. C'est une sortie plutôt autour de la botanique avec une approche un peu, du coup, effectivement naturaliste, mais aussi un petit peu sous forme de jeu, quiz, pour découvrir les différentes flores qu'il y a sur ce col.
1: C'est gratuit, là aussi?
2: Toutes les sorties, oui, sont gratuites. Toutes les sorties proposées sur l'année sont gratuites.
1: Alors, c'est bon à savoir. Et puis, encore un autre rendez-vous autour des espaces naturels sensibles, le 14 juillet.
2: C'est ça, tout à fait. Dans la forêt de Mercoire, du coup, où là, on partira à la découverte de la forêt, de son écosystème, que ce soit de la faune et de la flore, pardon, qu'on peut découvrir dans ces espaces-là. Et du coup, cette sortie est proposée par une animatrice qui fait partie de la LPO Lozère. Donc voilà, avec éventuellement un axe un peu plus sur les oiseaux, mais l'idée, c'est de vraiment découvrir l'ensemble de l'écosystème.
1: Alors, la plupart du temps, ça s'adresse aux adultes. Là, je vois le 15 juillet, une sortie plus particulièrement pour les enfants.
2: Oui, c'est une sortie qui est du coup au lac de Charpal, avec l'idée de découvrir les petites bêtes qu'il peut y avoir dans le milieu aquatique. Et effectivement, cette sortie est plutôt familiale, avec des petites expérimentations pour les enfants. Donc c'est vraiment une sortie voilà, tout public, et pour partager un petit moment dans la nature en famille.
1: Alors, on ne va pas citer toutes les dates précisément, mais il y aura encore de nombreux rendez-vous jusqu'à l'automne. Est-ce que vous pouvez nous donner aussi encore quelques-unes des thématiques? On est dans l'année du pastoralisme, il va en être question également.
2: Alors, effectivement, on fait des sorties sur différents sites, avec notamment le site du domaine des Boissés, qui est un site du coup qui fait partie du patrimoine de l'UNESCO. Et donc automatiquement on parlera des anciennes utilisations de ce site-là pour le pastoralisme, mais également des écosystèmes qui en découlent du fait de ces utilisations.
1: Voilà, il y aura des choses autour de la faune, de la flore, les plantes des tourbières par exemple. Et donc, comme vous l'avez dit, pour retrouver tous les détails sur ces sorties, on regarde le site internet.
2: Oui, tout à fait. C'est mis à jour du coup en fonction de aussi si jamais il y a des reports ou des annulations en fonction de la météo. Tout est mis à jour sur ce site en direct, et on relaie aussi via notre page Facebook, voilà, plus en direct si jamais il y a des gens qui nous suivent. Mais voilà, le fil des informations passe via ces deux canaux.
1: Alors, pour vous trouver sur Facebook, il faut taper quoi?
2: C'est pareil, c'est Réel48. On a une page, voilà, avec les différentes informations qui circulent de manière régulière en fonction des avancées des projets.
1: Et réel48.org pour le site internet, je vous le rappelle. Merci à Marion Carmignac, coordinatrice de projet au Réel CPIE 48. Et merci à vous de votre écoute. À très bientôt pour d'autres informations locales sur Radio Intervalle.
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1: Bon voilà, eh bien on arrive aujourd'hui chez Philippe et Geneviève. Ils sont apiculteurs à la retraite et ils ont encore quelques ruches et on va découvrir le métier. On est là, un petit groupe, et on va aller visiter leur rucher et apprendre un peu à voir comment ça fonctionne, notamment des ruches qui sont menées selon le label Nature et Progrès, c'est-à-dire en bio. On descend l'ensemble de l'équipe et on arrive sur le site.
2: Voilà, donc, voilà, le coin il est bien, il est plat. Ouais. On pourrait mettre 200 ruches, on peut mettre 2 rangs, à l'époque j'en mettais plus. Et puis on est à l'ombre.
1: C'est bien d'être à l'ombre?
2: Ah ben l'été oui. Elles sont moins chaudes les ruches, toi. Et toi, aussi, t'as moins chaud quand tu travailles.
1: Ouais, c'est ça, ouais.
2: Donc il y a les deux.
1: Parce qu'on a vite chaud sous les varreuses. Hein.
2: Et alors après, bon, on les sort, on transhume nous. Mais sinon, après, les feuilles tombent, l'hiver, elles seraient bien parce qu'il y aurait plus de soleil, toi. Mm-hmm. Voilà. Donc c'est pas. Non, parce que vraiment trop chaud, bon, nos ruches sont aérées du fond, etc. C'est bien ouvert. Mais une ruche, ouverture trop petite, quand il fait très chaud, il y a eu des problèmes.
1: Hein. Ah oui.
2: Ouais, il y a des ruches qui s'effondrent.
1: C'est quand elles font la barbe, là
2: Non, non, mais la cire fond et tout. Elles font normalement. Ah oui. Ça peut arriver, une ruche trop, une ouverture trop petite, quand il fait vraiment trop une canicule, quoi. Ouais. Toi, exceptionnel, mais. Et donc, quand tu as l'ombre, ça passe quand même. Bon. Après, les ruches à éléphants aérés, tout ça, tu as moins de risques. Hein. Mm-hmm. Voilà.
1: Ça date de quand l'aération sous les ruches? C'est assez récent, quand même.
2: Oh, oui, enfin, intégral, oui, avec le varroa. Oui.
1: Ouais. Voilà. Ah oui, c'était pour éviter que le varroa remonte quand il tombe, là.
2: Ça a été. Ouais. Par rapport, il y en a qui ont essayé de lutter avec ça pour le varroa. Bon, ça, sans beaucoup d'efficacité, mais voilà. Ça a été. Et puis, il y a eu moins de mycoses, la ruche est mieux aérée, donc voilà. Alors après, ici, il y a trop de mistral, donc il faut fermer l'hiver, donc c'est compliqué parce que.
1: Et tu fermes comment?
2: Non, mais nous, on n'a pas des fonds aérés complètement, on les a pas.
1: Ah, d'accord.
2: À cause de ça, parce que il faut fermer et ouvrir. Alors, tu as toujours quand je ferme et quand j'ouvre. Et puis, ça fait un changement un peu brutal pour la colonie. Voilà.
1: Ah, oui, d'accord.
2: Voilà. Voilà. Donc là, le mieux, c'est quand même de se protéger.
1: Ouais.
2: Alors après, il y a des jours, ça sert à rien. On peut y aller comme ça. Et puis des jours, non. Voilà. Et puis, quand on est sans protection, on a tendance à un peu enfumer un peu plus pour se protéger, enfin, pour pas que ça résiste. Mais si tu enfumes trop, surtout l'abeille noire, tu risques d'emballer la reine. Enfin, il y a des inconvénients.
1: Tu risques de quoi?
2: Emballer la reine. Les abeilles, elles ont peur que la reine, de perdre la reine. Elles font une boule dessus et elles peuvent la désarticuler ou lui... Et la reine, après, pour mal ou pour plus, quoi.
1: Ah oui, d'accord.
2: Voilà, c'est propre, enfin, c'est particulier à l'abeille noire qui le fait assez facilement, quoi. Donc, il faut enfumer avec pas trop, enfin, avec précaution, quoi.
1: Et pas trop, c'est quoi?
2: Ça dépend des jours et des ruches. Et non, ça,
1: tu vas nous montrer.
2: Voilà, il y a des jours où tu touches pas l'enfumoir, des jours où tu es tout le temps, quoi. C'est très difficile. Et après, tu as le bruit, donc elles te répondent. Toi, selon la réponse qu'elles te font, tu vas enfumer plus ou moins.
3: La dernière fois,
2: il faut les écouter.
3: Et
2: quoi.
3: Elles se sont mises à produire un bruit très aigu.
2: Voilà, ça c'est pas très bon. Voilà,
3: il faut faire.
2: T'enfumes trop. Elles te disent que t'enfumes trop. Elles te le disent. Voilà. Et il y en a qui ont peur des abeilles, là.
1: Moi j'ai peur, moi.
3: Je
1: ne
3: vais pas arriver qu'il
2: est équipé. Voilà. Et donc, du coup, le fait de se protéger permet d'enfumer moins. Là, c'est l'avantage.
4: C'est pas bête ça de prendre un truc de peintre.
2: L'avantage c'est que c'est pas très chaud, voilà. C'est pas très cher. L'inconvénient c'est qu'elles peuvent piquer à travers, mais. Ce sont des agressifs, c'est pas prévu pour l'apiculture. C'est pas
3: assez.
2: Mais ça marche très bien.
1: Moi c'est bon là, impeccable. Je crois plus rien. À part les chevilles,
2: Oui, tu crains plus rien, il faut le dire vite. Parce que si vraiment on ouvrait une ruche sans rien du tout, comme ça, ça fait une bombe. Tu ouvres une bombe là.
1: Ah, ouais.
2: Je peux te dire que tu partirais en courant en vitesse avec tes chaussettes là. Il vaut mieux en fait le pantalon qui descend, qu'on reprend les chaussettes.
5: Oui, du coup, je me bouche les chaussures. Mais j'ai le pantalon qui descend jusqu'en bas.
4: Je pense que c'est pas une abeille, c'est une bug. Comment faire la différence?
1: C'est bien parce que comme elle a le chapeau noir, c'est elle qui sera attaquée et pas moi.
4: Trop cool.
2: L'avantage de nous, on aime bien la voilette parce que c'est plus léger.
4: Oui, c'est vrai que c'est plus léger.
2: Et puis tu peux la sortir, toi. Alors que tu n'as voilà. pas senti pas ton truc là.
6: Si, il a la fermeture.
2: Ouais, mais c'est compliqué.
6: C'est bien, tu vois.
1: C'est le matériel de pro, ça, maintenant.
6: C'est moi qui ai rien pour sortir la tête. Je suis obligé d'enlever la veste. Ouais. Ça va, une chemise, bon. Ouais,
2: et par contre, le chapeau, même si on travaillait sans rien, on met le chapeau.
1: Ah oui.
2: Parce que les cheveux, une abeille qui se prend dans les cheveux, elle est pas agressive. Mais ça la rend agressive.
6: Ah oui.
2: Elle s'empêtre. Enfin,
6: moi,
2: elle
6: vient tout le temps dans les cheveux.
2: Alors, c'est pour ça que le chapeau est important. Alors, on peut être en chapeau sans volette. Toi, tu peux pas. Voilà, c'est... Bon, alors ensuite, il faut allumer un fumoir. Ça, c'est le plus dur dans le métier. T'allumes un fumoir.
1: Tu utilises quoi pour l'allumer?
2: Alors,
1: le feuille de châtaignier.
2: Le papier journal.
1: Le papier journal.
2: Ouais. Et puis ensuite, on brûle du grignon.
1: Du quoi?
2: Du grignon.
1: Qu'est-ce que
2: c'est? C'est ce qui reste quand ils ont fait l'huile d'olive.
1: Ah ouais?
2: Ouais.
1: Du grignon. Du grignon pour aller...
5: C'est du tourteau d'olive?
2: Oui, exactement. Et alors, il y a aussi de la coquille de noix. Les noix qu'on mange, on récupère les coquilles. On mélange les deux.
5: Ça doit bien brûler. Hein,
2: ça brûle tout.
5: Ça fait trop chaud.
2: Et ça, par contre, ça brûle très lentement. Donc, on peut faire même une journée entière.
1: Hein. Ah oui?
2: C'est bien pour ça, quoi. On va brûler, on remet tout le temps, quoi. Alors le problème, c'est plus difficile à en trouver aujourd'hui parce que de plus en plus, les moulins à huile, ils ont une nouvelle technique des centrifugeuses et c'est trop liquide. Il faut des presses à paquet pour avoir du bon vignon. Alors après, tu le confies à quelqu'un.
6: C'est bon.
2: Voilà, pour pas que c'est dingue.
6: Tiens, je t'enfume. Toi aussi. Chacun un petit coup de fumée.
2: Ça, c'est... L'avocado, t'as un avocado?
6: Oui.
2: Parce que l'apiculteur qui n'a pas de l'avocado, il n'a rien, il peut rien faire. Quoi.
6: C'est le mien, évidemment.
2: C'est le truc de base, ça.
1: Ah ouais.
2: L'avocado.
6: Tu fais tout avec ça.
2: Parce que les abeilles ont tendance à coller. Et donc, avec ça, tu décolles. La propolis, tout est collé.
1: La propolis.
2: Oui, tout est collé.

0: Alors là, j'ai prévu d'essayer de sauver entre guillemets une ruche alors, catastrophique. Ah. Te montrer mes échecs.
1: Ah.
0: Voilà.
1: Ah, bah oui, alors.
2: Bien, on va.
0: Voilà, parce que on fait des essaims dits essaims nus, notre façon de faire des essaims. Il y a des paquets d'abeilles pour éviter que la ruche sème, en fait. Donc on lui prélève des abeilles, mais on ne touche pas le couvain. L'avantage, c'est que si tu n'en prélèves pas trop, tu ne vas pas nuire au développement de la colonie, quoi. Si elle est à 8 cadres de couvain, elle reste à 8 cadres de couvain. Alors que si tu prends du couvain, tu la ramènes à 6 cadres. Et s'il fait mauvais, elle ne repassera pas à 8.
1: Ok.
0: Avec notre abeille locale. Si tu as de la bugface, ce n'est pas de problème. Tu nourris et puis ça marche. Voilà, c'est... Tout est adapté. Entre...
1: Je ne comprends pas. Tu retires des abeilles.
0: Que des abeilles.
1: Mais comment elles vont faire? Elles ont la reine. Alors tu retires la reine
0: après,
1: aussi
0: non, après on élève des reines. On fait l'élevage de rennes et du coup on introduit une reine.
1: Ah, vous introduisez
0: voilà. Et dans notre élevage de rennes, c'est sur des petites ruchettes, enfin des nucléides en polystyrène tout petits.
1: Oui.
0: Et donc tu as une reine qui pond normalement, et tu te dis, elle est bonne. Mais tu as un cas sur 50 ou 100 où elle est bonne, mais sur un nucléide, mais elle est bonne sur une ruche. Et donc les scènes que tu vas faire, elles vont changer la reine, si c'est passé. Mais du coup, le temps que la reine naisse et se remette à pondre, il y a un temps assez long. Un mois. Mmh. Et du coup, les abeilles sont trop vieilles. Ça démarre mal, et tu vas voir, c'est catastrophique. Alors, là, au niveau surface de couvain, tu as ça, quoi. C'est... Et alors, du coup, je vais y remettre du couvain naissant, des abeilles naissantes, jeunes, pour que ça développe mieux.
1: Voilà. Et tu vas aller prendre où les naissantes?
0: Et bien voilà, sur une autre ruche.
1: Sur une autre ruche.
0: Voilà, donc voilà mon opération. Bon, c'était un truc bon, pour essayer de sauver la colonie. Si tu regardes le temps que tu y passes et tout ça, c'est pas rentable. Hein. Ils vont me dire, c'est la chasse supprimée, et puis. Pas okay. De temps, voilà.
1: Okay.
0: C'est pas très rentable en termes.
1: Je sais pas si t'es à la retraite, quoi, c'est pour ça.
0: Non, parce qu'on travaille à la ruche, on aime bien, nous. Voilà, si on a le temps hein, de sauver tout ce qu'on peut. Enfin, de faire des, voilà.
1: Ah, et ça, c'est un carnet où tu notes?
0: Alors, je note tout. Tout est noté. Voilà. Alors, ça, c'est pourquoi? C'est la base de mon travail, quoi. Tout est codifié, il y a comment qui comprend.
1: Donc, c'est des numéros, tu notes les numéros?
0: Toutes mes ruches sont numérotées.
1: Okay.
0: Je travaille à la ruche. Voilà, c'est... Alors, on n'a pas trop de ruches, on en avait 200 au maximum. Maintenant, on en a une cinquantaine, 70. Et ceux qui ont trop de ruches, ils ne peuvent pas travailler à la ruche. Travailler au rucher, quoi. Voilà. Donc, ils visitent pas un tiers de rucher, un quart de rucher ou quelques ruches, et puis ils font tout le monde pareil, quoi.
1: Voilà, okay.
0: Ils n'ont pas le temps, quoi. Alors que nous, chaque ruche est individuelle, donc si elle va plus vite et moins vite, voilà, on s'adapte à chaque ruche, quoi. C'est une... voilà, différentes façons de travailler.
1: Mm-hmm.
0: Voilà. Et donc là-dedans, donc ici c'est Brignand, BRG c'est Brignand, faut savoir. Hein. Voilà. Et puis elles sont classées de droite à gauche. Voilà. Donc il y a les numéros des ruches, là d'où c'est qu'elles viennent, donc je peux suivre en prenant notre fiche à savoir ce qui s'était passé avant. Voilà. Et puis là j'ai marqué les indications, nombre de rosses tout simplement, pour savoir si elles auraient éventuellement besoin d'une rosse supplémentaire. Ou celles qui n'ont rien fait, quoi. Et donc là, en fait, je vais prendre dans une ruche qui n'a rien fait. Donc, je vais prendre dans une ruche 10 cadres, une rosse, parce que les autres, c'est des ruchettes. Et donc, une celle qui n'a rien fait, à 307. Bon, c'est difficile, en fait, hein, de parler et de travailler en même temps. Hein.
1: Ouais, bah, il va falloir,
0: et ouais,
1: aujourd'hui uniquement.
0: C'est difficile. Hein. Parce que du coup, tu te déconcentres et tu n'es plus dans ton boulot. Quoi.
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Le dispositif Relance, relais local d'animation Cévennes, est un dispositif interconsulaire et interdépartemental. Porté par les chambres de commerce, chambres de métiers et chambres d'agriculture du Gard et de la Lozère, il vise à renseigner les porteurs de projets qui souhaitent s'installer sur le territoire des Cévennes et de la Margeride pour reprendre une activité. Le dispositif aide les entreprises qui souhaitent arrêter leur activité à trouver un repreneur. Le but étant de renseigner les porteurs de projets jusqu'à leur installation. Le dispositif Relance facilite la reprise des entreprises en Margeride et en Cévennes. Le but est de mettre en relation des cédants d'entreprises avec des repreneurs dans les domaines du commerce, de l'artisanat et de l'agriculture. Annonce M0307, meublé de tourisme. À reprendre, bel établissement meublé de tourisme avec 5 appartements, un dortoir et son habitation de 120 m². Possibilité de faire un 6e appartement sur un terrain de 1500 m² situé au pied du mont Lozère dans une petite ville comprenant tous les services, médecins, écoles, collèges, etc. Les conditions de mise à disposition sont la vente de l'établissement pour 490 000 euros l'ensemble. C'était l'annonce M0307. Si vous êtes intéressé par cette annonce, vous pouvez la retrouver sur le site relancecevennes.fr, www.relancecevennes.fr, ou nous contacter au 04 66 69 26 13. Vous pouvez également nous retrouver dans nos locaux aux 3 places de la République, 48 300 Langogne, dans les locaux de la Chambre d'agriculture et de la MSA. Ou nous envoyer un mail à l'adresse langogne@relancecevennes.fr.

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1: Amis auditeurs, bonjour, bienvenue à l'écoute de cette émission. Nous accueillons tout de suite Christophe Selmar, professeur de Bible, psychologue, pour mieux connaître ces paraboles et en découvrir toutes les richesses. Christophe Selmar, bonjour.
2: Bonjour Dani, bonjour aussi à vous tous, chers amis auditeurs.
1: Je rappellerai que nous sommes en train de découvrir la parabole du bon berger qui se retrouve notamment donc au chapitre 15 de l'évangile de Luc. Nous avons découvert que chaque être était une personne très importante pour Dieu et que nous pouvions aussi nous-mêmes découvrir cette façon de voir les choses, à savoir considérer tout ce qui nous entoure comme riche et précieux. Mais de quelle manière est-ce que cette parabole nous parle particulièrement des richesses de l'Évangile ?
2: Alors, je dois dire que le texte nous montre que cette bergerie, c'est finalement le ciel.
1: Ce n'est pas le monde.
2: Ce n'est pas notre monde, parce que, effectivement, Jésus, lorsqu'il va conclure cette parabole où le berger heureux revient en ramenant la brebis perdue, il a dit ceci: de même, je vous le dis, il y aura plus de joie dans le ciel pour un seul pécheur qui se repent que pour 99 justes qui n'ont pas besoin de repentance. Cette bergerie où le berger ramène la brebis, c'est le ciel. Pour quelle raison puis-je affirmer cela? C'est que Jésus va dire que les 99 brebis
1: qui sont restées
2: représentent 99 justes qui n'ont pas besoin de repentance. Or, la Bible est là pour dire que tous les hommes ont péché, qu'il n'y a pas un seul juste, que nous avons tous pris nos distances par rapport à Dieu et que nous sommes tous privés de sa gloire. Chaque homme a besoin de se recentrer, de se repentir, ça veut dire de changer de conduite et de rectifier la trajectoire de sa vie. Donc, les 99 justes qui n'ont point besoin de repentance vont être joyeux dans le ciel. Et il représente donc d'autres mondes, d'autres êtres intelligents qui ne seront pas tombés dans le péché. Alors, il y a quelque chose de très important à dire, car dans de multiples passages de la Bible, on nous dit que nous ne sommes pas les seuls êtres

0: été séduite. C'est elle, la brebis perdue. C'est notre humanité perdue. Alors face à un monde révolté, perdu, séduit, et nous aurons peut-être l'occasion dans d'autres circonstances de parler quel est le sens de la séduction, quel est le sens du péché, pourquoi notre humanité s'est désolidarisée de son Dieu créateur pour tenter l'aventure de l'autonomie personnelle, nous aurons l'occasion d'en parler. En tout cas, nous sommes la brebis perdue dans l'univers de Dieu.
1: Collectivement.
0: Dans l'univers de Dieu, nous dit la Bible, c'est la planète Terre qui a fait seule l'expérience de l'autonomie personnelle, de se séparer de Dieu. Alors évidemment, cette parabole est là pour nous dire que Dieu est un Dieu responsable. Comme le berger est un Dieu responsable.
1: Est un berger responsable.
0: C'est-à-dire que de la même façon que le berger abandonne les 99 autres brebis pour partir à la recherche de la brebis perdue, Dieu va prendre le risque de l'incarnation. Il va accepter de laisser les autres mondes et dans la personne du Christ venir à la recherche de notre brebis perdue. Mais c'est un acte qui peut paraître fou, mais c'est un acte qui paraît sage en effet. Car essayez d'imaginer un seul instant que face à la tragédie du mal où l'humanité s'est perdue, Dieu se serait dit, bon, tant pis pour l'homme, je l'ai créé certes à mon image, mais je lui ai donné sa liberté, je la lui accorde, par conséquent, il a mal utilisé sa liberté, il s'est égaré, il s'est perdu, je l'avais averti, en conséquence,
1: je lui avais donné le choix.
0: Je me lave les mains, je suis innocent, et ce Dieu aurait été un Dieu irresponsable parce que il se serait décrédibilisé, il aurait véritablement porté atteinte à son honneur, à sa gloire et même à son autorité en agissant ainsi. Les autres mondes qui seraient restés fidèles à Dieu se seraient dit vraiment Dieu est un irresponsable parce que il accepte ce cancer du mal dans son univers, il abandonne à son sort la brebis perdue qu'est notre humanité. En conséquence, dans l'acte par lequel Dieu va s'incarner et venir à la recherche de l'homme perdu dans notre planète Terre, il va non seulement sauver l'homme, c'est l'objectif premier, mais en même temps, il va se crédibiliser, il va reconquérir son autorité mise en cause et affaiblie par l'apparition du mal dans son univers.

0: Christophe Selmar, je vous remercie vraiment d'être fidèle à ce micro parce que je trouve personnellement passionnant d'aller au fond des choses. Et il est vrai que cette parabole, si on la lit rapidement, on peut se sentir d'un côté comme de l'autre. D'ailleurs, soit la brebis perdue, soit celle qui est juste et qui n'a pas besoin d'être recherchée. Et vous nous donnez un éclairage tout à fait différent. Et vous nous aidez aussi à nous dire que personne d'entre nous n'est juste et personne ne peut aller critiquer la pauvre brebis qui s'est pris les pattes dans un buisson et qui s'est égarée, qui a perdu le fil du troupeau.
1: Oui, alors je rappelle que la question, que ces paraboles sont enseignées suite à la mise en cause par les Juifs de la divinité du Christ, du fait même qu'il est là en train de s'entretenir, de manger avec des gens qui sont méprisés, qui sont rejetés et qui sont mis au banc de la nation. Donc derrière l'accusation de mauvaise fréquentation que le Christ a auprès de la basse classe juive de l'époque, c'est sa fonction même, sa nature même de fils de Dieu, de Dieu,
0: voilà,
1: de Messie.
0: Il refuse son statut de fils de Dieu.
1: Alors c'est la raison pour laquelle Jésus, dans cette parabole, va montrer que c'est justement parce qu'il s'occupe d'une humanité en perdition qu'il est le fils de Dieu. Parce que Dieu ne s'est pas désintéressé du sort de notre humanité, seule brebis perdue parmi les mondes qu'il a créés. Dieu ne s'était pas désintéressé.

0: parce que c'est un Dieu responsable, c'est véritablement le souverain du monde. Et un Dieu qui crée une planète Terre et qui met des êtres intelligents, quand bien même ces êtres intelligents vont s'égarer et devenir une brebis perdue parmi les autres brebis de l'univers de Dieu, ce Dieu est un Dieu responsable, il va prendre tous les risques. Et le risque que prend le berger, ben c'est le risque de l'incarnation. Parce que...
1: Donc par l'incarnation, vous voulez dire le fait que le Christ vient sur Terre, perd son statut de divinité et vient parmi les hommes.
0: Je ne pense pas qu'il ait perdu son statut de Dieu, il va le garder, mais il n'aura pas le droit de s'en servir. La meilleure façon de sauver quelqu'un, ben, c'est de se mettre à son niveau, à sa portée. Les meilleures personnes pour aider un drogué, ce sont les drogués. Les meilleures personnes pour aider des alcooliques, ce sont des alcooliques. Les meilleures personnes pour sauver des hommes perdus, sont ceux qui vont venir dans leur monde perdu. C'est la raison pour laquelle Dieu va accepter, dans la personne du Christ, à accepter de revêtir notre nature humaine, de venir dans ce monde perdu, de porter notre nature déchue. Et parce que porteur de notre nature déchue, il ne va pas finalement être emporté par la déchéance de notre monde, il va vaincre donc la puissance du mal qui est de notre monde, et il pourra alors véritablement porter notre humanité perdue sur ses épaules pour la réintégrer au plus haut des cieux.
1: Donc ce berger qui part à la recherche de la brebis égarée, c'est dans le cadre du problème du mal, c'est la solution que Dieu trouve, que Dieu choisit.
0: Il ne pouvait pas faire autrement, dans la mesure où Dieu est un Dieu responsable, un Dieu créateur. Si face à un échec dans la conception d'un objet quelconque, un industriel le passait à la casse sans autre forme de procès, il se sentirait, il s'affirmerait, il se reconnaîtrait responsable de la mauvaise fabrication de cet échec. Et c'est vrai qu'il y a de multiples industriels, par souci de la renommée de leur marque, lorsqu'il y a un défaut dans une série d'objets préfabriqués, on passe ça à la casse. Bon, alors Dieu aurait pu très bien, face à la tragédie du mal qui apparaît dans son univers, dans notre planète Terre, il aurait pu passer à la casse notre planète Terre, perdre ses profits, mais ce faisant, c'est toute sa dignité, c'est toute sa gloire de Dieu créateur qui aurait été mise en cause. Et les autres mondes...
1: Et ce caractère d'amour aussi, peut-être.
0: Et ce caractère d'amour aussi, parce que Dieu aurait finalement abandonné l'humanité égarée à son propre sort. Par conséquent, dans l'acte par lequel le berger part à la recherche de la brebis perdue, dans l'acte par lequel Dieu, qui représente le bon berger, s'incarne en Jésus-Christ pour se mettre à la portée de notre humanité perdue, pour la retrouver, pour la reconquérir, pour la ramener au bercail du ciel, c'est un Dieu qui fait preuve donc de son autorité, de son amour et surtout de sa responsabilité. Si le berger n'était pas parti à la recherche de sa brebis perdue, il aurait été confondu, il aurait été rejeté par les autres brebis qui se seraient dit « Eh bien, on a un berger irresponsable ». Donc dans l'acte par lequel le berger quitte ses 99 pour chercher la brebis perdue, il rassure les 99 autres. Dans l'acte par lequel Dieu vient à la recherche de l'humanité perdue, c'est toute la sécurité du ciel qui est affermie et Dieu sera reconnu comme un Dieu responsable.
1: Christophe Selmar, je vous remercie. Je vous dis à bientôt pour poursuivre cette découverte de la parabole du bon berger. Cette parabole, vous pouvez la lire chez vous dans le chapitre 15 de l'évangile de Luc. Si vous n'avez pas de Bible et que vous ayez envie de la découvrir par vous-même, n'hésitez pas à nous écrire. Nous serions heureux de vous en offrir une dans le cadre de cette émission. Je vous dis à bientôt.

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4: Bonjour Clémentine.
5: Bonjour Fabrice.
4: Nous nous retrouvons aujourd'hui pour discuter, pour que vous nous présentiez un sujet ô combien complexe, celui de l'autorité. Et pourquoi je dis complexe? Parce que entre autorité et autoritarisme, c'est connu, il y a une frontière très mince.
5: Je crois que nous sommes tous confrontés à l'autorité, soit parce qu'on la vit en tant qu'enfant, par exemple, soit parce qu'on l'a fait vivre. Et je crois qu'on est tous à la fois dans les deux aspects. L'autorité, pour moi, la véritable autorité, c'est ce qu'on pourrait appeler l'autorité naturelle. C'est-à-dire quelqu'un qui est posé, qui est centré, qui est en accord avec les valeurs qu'il veut peut-être faire passer, qui est cohérent par rapport à ça, et qui le fait avec bon sens, ce qui veut dire qu'il y a un sens, une direction, et en même temps avec ouverture, douceur, et qui va manifester ce qu'il veut faire passer principalement par l'exemple. C'est quelqu'un qui est fiable, qui est juste dans ce qu'il fait, et qui est dans le respect de ses valeurs, mais aussi le respect de l'autre. Donc, il va agir par explication et toujours avec douceur, je crois, douceur et fermeté. L'autorité, c'est principalement ces termes-là. Alors, je crois que les gens qui, peut-être, ont un manque d'autorité, c'est souvent lié à un manque de confiance, peut-être ne pas savoir qu'est-ce que l'on veut faire passer vraiment, ne pas oser le faire, c'est peut-être avoir peur de ne pas être aimé si on met des limites. Je vois des parents qui me disent « Ah oui, mais si je reste trop ferme comme ça, il ne va pas m'aimer ». Je trouve ça pas forcément juste. Et cette peur que peut-être certaines personnes ont va se traduire par des cris. Or, un enfant n'obéit pas parce que l'on crie. Je crois au contraire qu'il fait parler doucement. Ça va entraîner des cris, ça va entraîner peut-être de la violence, des punitions, de l'humiliation éventuellement. En venant ici, j'ai vu un monsieur qui avait un petit garçon qui devait avoir 5-6 ans, un petit peu, et qui courait devant. Il l'a rappelé, le petit n'est pas venu tout de suite. Et quand le petit est venu, il lui a baissé son pantalon et il lui a flanqué une fessée. C'est au jour d'aujourd'hui. Qu'est-ce que ça apporte à l'enfant? Qu'est-ce qu'il apprend? C'est de l'humiliation, j'étais là, je l'ai vu. C'est de l'agression pour quelque chose qui n'en valait pas la peine, je pense. C'est ma vision. Peut-être que ce père avait raison, je ne sais pas. Pour lui, probablement, puisqu'il l'a fait. L'autorité, c'est aussi écouter l'autre. Comprendre l'acte de l'autre avant d'intervenir. Qu'est-ce qui fait qu'il a fait ça? Qu'est-ce que... Voilà. Et je crois que ça nécessite aussi de communiquer, de parler avec l'autre.
4: Eh bien, moi, j'aurais envie d'être un peu provocateur parce que j'aurais envie de dire que les deux exemples que vous avez donnés, ce que vous avez exposé au début est très élevé. Et ce que vous avez raconté ensuite est d'une toute autre teneur, évidemment, mais que finalement, on pourrait presque se dire que les deux marchent.
5: Bien sûr, les deux marchent. Et je crois que tout le monde peut, à un moment donné, parce qu'il est fatigué, parce que X raison, peut très bien sortir de ce qu'il préconise et puis flanquer une fessée ou avoir une réaction qui n'est pas en adéquation avec ce que l'enfant a fait. Par contre, dans ce cas-là, je pense que ce qui est important, c'est de savoir dire à l'enfant « Excuse-moi, tout à l'heure, c'était pas juste ce que j'ai fait. Ce que tu as fait n'était pas juste. » Et c'est le lui faire dire à l'enfant. C'est aussi savoir dire que c'était pas juste. C'est savoir rester cohérent. Je crois que si on est cohérent et juste par rapport à l'enfant et qu'on explique, il peut comprendre beaucoup de choses. Je crois beaucoup à la prise de conscience. Je connais une maîtresse qui nous racontait que quand des enfants se battaient dans la cour, peut-être va-t-elle se reconnaître, elle n'intervenait pas. Simplement, elle allait chercher les deux enfants, elle les amenait dans la classe, elle leur demandait de fermer les yeux et puis de visualiser, depuis le moment où ils étaient dans la classe, avant qu'ils sortent en récréation, de visualiser tout ce qui s'était passé et qu'est-ce qui avait amené à la bagarre. Et de n'ouvrir les yeux que quand ils avaient revu le film dans leur tête. Et puis, à ce moment-là, de se dire ce qu'ils avaient à se dire. Et elle nous racontait que très souvent, les enfants ouvraient les yeux en disant « C'est moi qui ?» C'est moi qui ?» Donc, il y avait le décodage, la prise de conscience. Et en général, au bout de très peu de temps, il n'y avait pas de bagarre. Ou quand il y avait quelques bagarres, elle leur faisait signe qu'il fallait aller dans la classe. Ils s'expliquaient, mais autrement qu'avec des coups. Et je trouve ça absolument extraordinaire. Je vais vous donner un autre exemple. La maman qui dit à ses enfants qu'il ne faut pas mentir, et puis qui, quand le téléphone sonne, va dire « Si c'est Madame Machin, tu nous dis que je ne suis pas là. » Qu'est-ce que l'enfant apprend? Si après il ment et qu'on lui tombe dessus, on est incohérent. Donc je crois qu'à ce moment-là, il faut savoir dire « Je t'ai fait faire quelque chose qui n'est pas juste. C'est pas OK ce qu'on a fait là. » Et je crois qu'à partir du moment où on entre dans cette justesse avec un enfant, c'est ce qu'il va apprendre. Et je crois que l'autorité, elle est là-dedans. Être fiable pour l'autre, être juste pour l'autre, être respectueux de l'autre. Et je crois que cette dimension amène à l'évolution de l'enfant dans cette même dynamique. C'est pas facile, hein. C'est très exigeant, j'en suis tout à fait consciente. En même temps, je pense que c'est beaucoup plus payant que peut-être ne pas expliquer, coller une fessée et peut-être punir. En même temps, il y a des punitions qui sont positives et qui peuvent amener des choses tout à fait positives. Hein. Ça ne veut pas dire que je ne suis pas totalement contre les punitions, ce n'est pas le cas.
4: À méditer en tout cas. Merci Clémentine, à bientôt.

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1: Amis auditeurs, bonjour. Gilles avec vous pour ces quelques instants gospel consacrés encore pour cette émission, donc à de la country music. Et je vous propose dans un premier temps deux interprétations d'un même auteur. Il s'appelle Roger Bennett, auteur et compositeur, dans un premier temps avec Land, le pays, un mot qui revient souvent d'ailleurs dans les textes bibliques, souvent d'ailleurs on parle du pays de Canaan. Ce même Roger Bennett parlera de Kiponite avec une petite goutte humoristique avant de commencer ce chant, et puis le troisième chant, donc successivement ces trois chants courts d'ailleurs, Rusty Goodman avec Glory Land, le lieu donc de la gloire ou la terre de gloire. Je vous propose tout de suite ces trois chants successifs.

après ces trois interprétations, encore un chanteur avec Teddy Pham, Because I Love Him, parce que je l'aime tout simplement. Et puis toujours ce même thème, Because He Loves, parce qu'il l'aime ou il nous aime. Et bien nous écouterons cette fois-ci le Florida Boys Quartet. Voici pour ces deux titres pour terminer cette heure gospel.

auditeurs, j'espère que vous passez en nos compagnies de bons moments de chant gospel, bien sûr, mais aussi country, et une ouverture aussi, bien sûr, sur cette expression différente de la foi, qui est celle du Middle East et d'ailleurs dans le sud américain, pour ce type de chant que j'aime beaucoup, parce que c'est vrai que c'est des chants qui passent beaucoup d'ailleurs sur les radios, hein, ça c'est déjà une chose qui est claire, et puis ensuite qui est très agréable à écouter en live, tout simplement dans des restaurants, dans des pubs, enfin dans des cafés motels, et cela, si vous avez l'occasion de le vivre, je vous le souhaite. À bientôt en tout cas de nous retrouver pour d'autres chants gospel. Au revoir. 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
1: Le 4 août 1789, à Versailles, où siège l'Assemblée constituante, le grand rêve de fraternité et d'égalité qui est dans l'air du temps enflamme un à un les députés présents. Rivalisant d'audace et de générosité, dans un élan irrésistible, ils se lèvent l'un après l'autre et abolissent le servage, les corvées, les banalités, les champards, la dîme, les casuels. Quand vers 2h du matin, les députés clôturent la séance, ils sont comme ivres, mais bien conscients d'avoir écrit une page d'histoire. Pour être tout à fait honnête, l'unanimité n'a pas été totale. Quelques députés, effrayés de voir leur monde s'écouler, ont quitté la salle. Et dans les semaines qui suivent, très vite, de gros nuages s'amoncellent dans le ciel radieux des privilèges abolis. Du côté du clergé, par exemple, le pape, qui n'a pas été consulté, s'indigne et refuse que les prêtres deviennent des fonctionnaires de l'État et prêtent le serment civique. Réfractaires ou hérétiques, il faut choisir. La vie des prêtres s'annonce difficile. Leurs paroissiens, eux, n'y comprennent pas grand-chose. À Saint-Laurent-de-la-Plaine, en Maine-et-Loire, par exemple, les autorités révolutionnaires ont fait démolir la chapelle, ce qui évidemment n'a pas plu aux fidèles. Mais les voilà consolés, car quelques jours plus tard, entre les branches d'un immense chêne, juste à côté des ruines de leur chapelle, la Vierge Marie en personne est apparue. Depuis, tous les jours ou presque, elle leur rend une petite visite. Et bien entendu, les pèlerins affluent. Bientôt, ces braves gens en sont persuadés, les autorités, touchées par ce miracle, vont rebâtir la chapelle. Déception. Les autorités, peu sensibles au miracle, vont chasser la perturbatrice. Comment ? Tout simplement en abattant l'arbre.
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1: À peine le temps d'y voir.
2: Bonjour à tous. Alors aujourd'hui, je vais vous parler de La Flûte à chanter, un opéra de Mozart en deux actes. Alors pour essayer de résumer vite fait l'histoire, c'est dans un royaume, un roi meurt et décide de confier la responsabilité de sa fille et de son château à un prêtre qui s'appelle Sarastro. Du coup, la reine, folle de rage, décide de se venger du prêtre et bascule du côté obscur pour devenir la reine de la nuit. Et un jour, elle croise un prince que ses trois servantes sauvent d'un serpent. Donc en échange, le prince doit promettre à la reine de délivrer sa fille. Donc avec l'aide d'un oiseleur, Papa Génou, il se met en route pour délivrer la princesse. Et la reine leur confie à chacun une flûte magique et un carillon. Et après avoir délivré la princesse, il se retrouve face au prêtre et il se rend compte que le prêtre ne représente pas le mal, mais au contraire que le prêtre est avec eux. Donc Sarastro leur annonce que Tamino et la princesse Pamina vont pouvoir se marier, mais que pour ça, il faut qu'ils passent des épreuves avant de pouvoir pénétrer dans le temple de la lumière. Des épreuves qu'ils vont réussir à passer haut la main grâce à leur sagesse et à leur beauté. Alors les thèmes qui sont abordés dans cet opéra sont pour beaucoup empruntés au rituel d'initiation de la franc-maçonnerie, dont Mozart faisait partie. Tout le parcours initiatique de Tamino et de Pamina dans le temple de Sarastro est inspiré des cérémonies d'initiation maçonnique au sein d'une loge. Et le morceau que j'ai décidé de vous faire écouter aujourd'hui est un extrait du duo entre Papa Génou l'oiseleur et la princesse Pamina. Alors je vais vous donner le titre en français parce qu'en allemand j'aurais du mal à la prononcer. C'est « Marie et femme ». Donc c'est dans l'acte premier, au moment où Papa Génou va trouver Pamina dans son château. Il lui dit qu'un prince va venir la délivrer, un prince qui est tombé follement amoureux d'elle juste en voyant sa photo. Et lui se plaint du fait qu'il n'a jamais trouvé sa Papa Génou et qu'il est tout seul. Donc dans cette chanson, Pamina le réconforte en lui célébrant toutes les beautés de l'amour. Alors je vous laisse écouter, c'est juste un extrait.

0: Alors pour finir, je dirais que pour anecdote, juste avant la flûte enchantée, Mozart avait connu des succès très mitigés, notamment avec les noces ou avec Don Giovanni, et sa situation matérielle était très désastreuse et le public désaffectait complètement ses œuvres. Alors que la flûte enchantée a rencontré un succès immédiat auprès du public qui enfin reconnaissait le talent de Mozart, mais trop tard. Parce que quelques mois après, il est décédé, il a pu juste assister à la première. Voilà, moi je vous retrouve bientôt. Au revoir.
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0: La météo dans le Gard et en Lozère sur Radio Intervalle, du vent et de la chaleur pour ces prochains jours. Le risque d'incendie est donc très élevé dans le Gard comme dans tout l'arc méditerranéen. Ce vendredi 3 juillet en Lozère, beaucoup de soleil à nouveau tout le jour avec un vent de nord jusqu'à 50 km/h et les températures sont stables, 10 à 19 degrés pour les minimales. L'après-midi, 23 à 31 degrés, 25 à Langogne, 29 à Mende, 30 à Florac et 31 plus bas en Cévennes. Ce week-end en Lozère, un temps toujours très ensoleillé, les températures remontent de dimanche à mardi. Dans le Gard, ce vendredi, soleil tout le jour et le vent de nord faiblit légèrement, 70 km/h au maximum en rafale. Les températures évoluent peu, les minimales sont comprises entre 16 et 23 degrés, pour les maximales 29 à 36 degrés, le maximum pour Alès. Pour la suite, dans le Gard, ce week-end reste chaud et ensoleillé et la canicule pourrait faire son retour en début de semaine prochaine, ce sera à surveiller. C'était Estelle sur Radio Intervalle. Merci d'avoir suivi ce bulletin météo et bonne fin de semaine à toutes et à tous.
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1: Bienvenue sur Planète Jazz, Bulgare de Lyon. En effet, le groupe EYM, le M Trio, nous propose des mélodies bulgares. Ce sont trois jeunes garçons de Lyon qui n'ont pas encore enregistré de disques et qui nous ont confié des démonstrations de leur trio. Le premier s'intitule Bulgarian Bulge. Les trois garçons s'appellent Élie Dufour au piano, Yann Payfait à la basse, Marc Michel à la batterie. Cet enregistrement a été fait en 2013. Bulgarian Bulge par AIM Trio.

Pourquoi Lyon est-il imprégné de musique bulgare ? Tout simplement parce que un directeur du conservatoire s'appelle Mario Stanchez, il est pianiste, il est bulgare, il est à Lyon depuis plus de 20 ans et il a beaucoup d'influence sur le jazz local. Nous l'entendons dans deux morceaux, Little Gypsy, une de ses compositions, Petit Manouche, et Zozopol, qui est une ville sur le bord de la mer Noire, en Bulgarie. Mario Chances est accompagné de Jean-Louis Almosino à la guitare, Ricardo Delfra à la basse, Peter Gritz à la batterie pour le premier morceau. Pour le second morceau, Ricardo Delfra est toujours là, mais le batteur est Daniel Humer et il joue en trio.

Retour à notre trio AIM pour un enregistrement privé lors du Saint-Fond Jazz Festival de février 2013. Ça s'intitule Gankino Oro.

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1: Bonjour Clémentine. Aujourd'hui, nous allons parler d'un sujet qui est souvent, je dirais, prête à la fois à confusion et à polémique. Les régimes. Est-ce que vous allez nous inciter à faire un régime ?
2: C'est vrai que les régimes, c'est quelque chose qui existe depuis un certain nombre d'années. On ne va pas parler des régimes médicaux qui sont liés à des problématiques vraiment qui nécessitent effectivement des régimes particuliers. Quand il y a une raison médicale, bien évidemment, c'est autre chose. Mais plutôt des régimes qui sont faits par ces personnes qui ont peut-être un kilo de trop ou deux kilos de trop et qui se lancent inlassablement dans des régimes simplement pour correspondre à une image sociale, entre guillemets, ou en tout cas que certaines personnes dans la société véhiculent. Personnellement, je serais incapable d'en faire un. Peut-être il faut prendre conscience que, quelque part, c'est une manipulation. Les régimes, c'est quelque chose qui amène à faire penser que l'on n'est pas bien, qu'on ne correspond pas à un modèle type. Il n'y a pas besoin de faire de régime. Surtout que lorsque les gens font des régimes, très souvent, il y a le sentiment de privation, il y a la contrainte. La contrainte pour soi et parfois la contrainte pour les autres qui doivent manger comme vous parce que vous ne devez pas leur faire envie. C'est aussi parfois la mauvaise humeur, un peu d'agressivité parce qu'on est en privation, qu'on est en frustration et voilà. Et les autres subissent aussi peut-être l'humeur de la personne qui fait un régime. Et je crois qu'avant de faire un régime, il y a peut-être un certain nombre de choses que l'on peut faire. D'abord, c'est pouvoir se regarder le plus possible objectivement, à savoir si l'on est bien ou pas, en dehors du regard des autres, comment on se sent, dans quel rapport aux autres on est. Et puis, si vraiment on estime qu'il faut perdre 1, 2, 3 kilos, c'est peut-être, avant de faire des régimes, de vérifier comment l'on fait pour manger. Comment est-ce qu'on mange ? Est-ce qu'on s'assoit à table ? Est-ce qu'on prend le temps de regarder ce que l'on mange ? De peut-être le sentir, d'apprécier ce que l'on mange. Et je pense que quand on mange en étant conscient de manger, en regardant ce que l'on mange, en pensant que ce qui est dans notre assiette va nous faire du bien, déjà, on est dans une attitude qui va permettre peut-être de ne pas prendre les mêmes kilos que quand on mange en disant « mon Dieu, je ne devrais pas » et plein de culpabilité. Donc il faut regarder ce que l'on mange, le sentir, l'apprécier, le savourer et puis le mâcher. Je vois de plus en plus de gens qui se donnent bonne conscience en mangeant une salade mais qui avalent leur salade et qui n'ont absolument pas mâché leur salade et peut-être que s'ils la mâchaient, ça irait mieux.
1: J'entendais déjà ça il y a 40 ans, hein, honnêtement.
2: Oui, tout à fait. Je vais vous dire, j'ai suivi une dame qui pesait 150 kilos, qui avait de vraies raisons de mincir. Simplement, sans rien changer à ce qu'elle mangeait, la quantité de ce qu'elle mangeait, elle a perdu en un mois 14 kilos, simplement en s'asseyant, c'est une dame qui était seule, hein, qui mangeait debout en faisant autre chose, en mettant une belle assiette, en prenant le temps de d'abord regarder ce qu'elle allait manger, ensuite de savourer chaque bouchée. Elle a mangé les mêmes quantités, les mêmes aliments, et elle a perdu 14 kilos. Donc l'attitude que l'on a en mangeant a aussi son importance. Et puis, c'est apprendre à reprendre contact avec soi et à savoir quand on a suffisamment mangé. Savoir quand il y a ce petit signe qui vous dit « là, ça va ». Et savoir ne pas le dépasser. Ou en reprendre peut-être une bouchée pour le fun, pour le plaisir. Et se dire que, oui, on a repris, parce que ça fait aussi peut-être plaisir. Mais reprendre contact avec ce sentiment de « j'ai plus faim ». Et certains même disent s'arrêter avant de ne plus avoir faim. Quand on a plus faim, c'est qu'on a déjà trop mangé.
1: Donc c'est être à l'écoute de soi aussi.
2: Donc c'est apprendre à être à l'écoute de soi, tout à fait. Et puis c'est, je ne crois absolument pas au régime, il faut suivre tel ou tel ou tel régime. Je ne crois absolument pas à ça. Je crois que selon les périodes de vie, selon la saison, selon le jour, selon ce qu'on vit, l'humeur dans laquelle on est, on n'a pas forcément besoin des mêmes choses et qu'un régime ne s'adapte pas au quotidien. Et que le meilleur régime, c'est savoir être conscient de soi et puis suivre son besoin. Il y a des jours où vous allez avoir envie de chocolat, manger du chocolat. Il y a des jours où vous allez avoir envie de salé, manger du salé. C'est suivre ce dont on a besoin au quotidien, en sachant comme un animal reprendre contact avec soi. Il sait ce qu'il doit manger. Moi, maintenant, parce qu'ils sont déformés par les hommes et qu'ils mangent que des croquettes, voilà. Mais spontanément, ils savent se soigner, reconnaître les herbes. Et je crois qu'on a tous ça en nous, encore aujourd'hui. Juste, il faut reconnecter à ça. Et puis, je crois qu'au-delà de ça, c'est savoir peut-être s'accepter, se reconnaître et s'apprécier. Et je crois que lorsque l'on s'apprécie, qu'on se reconnaît et qu'on s'accepte, peut-être aussi que tout d'un coup on peut retrouver une autre silhouette. Plus on se maltraite et plus on dit à notre cerveau qu'il n'est pas bien, qu'on est trop ci, qu'on est trop là, plus quelque part il va se mettre en défense et peut-être créer ce poids. Et il y a la façon dont on en parle, perdre du poids. Votre inconscient n'a pas envie de perdre. Donc on ne doit pas perdre du poids, mais on doit atteindre, gagner tel poids. C'est beaucoup plus facile d'atteindre tel poids que de perdre une partie de soi. Donc il faut faire attention, je pense, aussi aux mots que l'on utilise.
1: Alors je souhaite à nos auditeurs de gagner beaucoup de belles choses grâce à vos conseils, Clémentine. Merci encore et à bientôt.
2: À bientôt, Fabrice.

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1: Bonjour à toutes et à tous et bienvenue sur Radio Intervalle pour ce moment d'information locale autour de la protection de l'environnement en Lozère. Et pour cela, une association avec un rôle extrêmement important, c'est le Réel CPIE 48. Pour en parler, on retrouve Marion Carmignac qui va nous présenter quelques-unes des sorties à venir ces prochains jours. Mais pour commencer, qu'est-ce que le Réel CPIE 48 ?
2: Le Réel CPIE de Lozère est un réseau départemental d'éducation à l'environnement. Et ce qui signifie en fait que nous, salariés, nous faisons que la partie coordination des projets. Et ensuite, on a un réseau d'une soixantaine de structures qui, eux, font les actions sur le terrain auprès des différents publics, que ce soit scolaires, professionnels, grand public. On a, on va dire, une quarantaine de projets avec des thématiques diverses. On fait aussi bien de la biodiversité que de l'eau, que de l'accompagnement au changement, que les déchets. Et pour ça, du coup, on travaille avec un certain nombre de partenaires qu'on a depuis quelques années maintenant, qui sont plutôt des partenaires publics qui financent ou alors qui sont partenaires techniques sur certains projets.
1: Est-ce que vous pouvez nous citer, par exemple, quelques-unes des associations avec qui vous travaillez ?
2: On travaille, chez nous, c'est beaucoup des petites associations, mais on peut travailler avec la Fédération de pêche, on travaille avec des associations plutôt locales comme les foyers ruraux du territoire en fonction de leurs actions. On travaille aussi avec Ressources en jeu, par exemple, qui a une petite équipe, avec d'autres associations qui sont aussi plutôt limitrophes du Gard, avec notamment Racines de Terriens ou alors Grandeur Nature, par exemple. Voilà, c'est vraiment différentes structures qui ont chacune un peu leur spécificité. Elles ont aussi leur territoire d'action. On essaye d'avoir un peu des personnes un peu partout sur le territoire pour bien sûr limiter les déplacements, mais aussi pouvoir répondre à l'ensemble des demandes qu'on pourrait avoir pour différents publics.
1: On va en venir à l'agenda de cet été. Pour démarrer ce mois de juillet, il y a plusieurs sorties nature qui vont être proposées au public.
2: Tout à fait. Ces sorties nature sont proposées dans le cadre d'un projet qu'on a avec le département de la Lozère qui s'appelle les sorties sur les espaces naturels sensibles. Chez nous, on a une quinzaine de sites et l'idée, c'est de pouvoir proposer des sorties sur ces différents espaces pour le grand public, pour leur permettre de découvrir ces milieux avec des approches un peu diverses en fonction du site et des animateurs qui proposent les sorties.
1: Dans le détail, quel va être le prochain rendez-vous, par exemple ?
2: Alors, du coup, on a une sortie qui est justement demain dans les gorges du Tarn.
1: Ce samedi 4 juillet.
2: C'est ça, tout à fait. Dans les gorges du Tarn, du coup, c'est une sortie qui est en binôme, en fait, avec une animatrice nature et une animatrice plutôt conte. Et l'idée, c'est vraiment de partir à la découverte des gorges avec ces deux animatrices pour pouvoir découvrir que ce soit le milieu naturel, mais également un peu les histoires que regorgent les gorges du Tarn. Voilà, donc c'est une grosse sortie puisqu'elle dure la journée. Mais voilà, l'idée c'est vraiment de partir de manière très en détente pour faire une petite balade et découvrir les gorges.
1: Est-ce qu'il faut s'inscrire pour cette sortie ?
2: Oui, toutes les sorties en fait sont sur inscription. Tous les coordonnées sont mises sur notre agenda sur notre site internet réel48.org. On recense toutes les sorties qu'il y a au cours de l'été et de l'année même. Et toutes les informations sont mises à jour sur ce site internet avec les coordonnées des différents intervenants pour s'inscrire et les différentes informations qu'il est nécessaire d'avoir du coup avant la sortie.
1: Voilà, donc on appelle avant ce soir pour s'inscrire sur cette sortie de demain. Et on va parler de celles qui sont un peu plus tard, peut-être aussi pour permettre à nos auditeurs de planifier l'agenda.
2: On en a une autre le 9 juillet sur le col de Finiels. C'est une sortie plutôt autour de la botanique avec une approche un peu, du coup, effectivement naturaliste, mais aussi un petit peu sous forme de jeu, quiz, pour découvrir les différentes flores qu'il y a sur ce col.
1: C'est gratuit là aussi.
2: Toutes les sorties, oui, sont gratuites. Toutes les sorties proposées sur l'année sont gratuites.
1: Alors c'est bon à savoir. Et puis encore un autre rendez-vous autour des espaces naturels sensibles, le 14 juillet.
2: C'est ça, tout à fait. Dans la forêt de Mercoire, du coup, où là, on partira à la découverte de la forêt, de son écosystème, que ce soit de la faune et de la flore, pardon, qu'on peut découvrir dans ces espaces-là. Et du coup, cette sortie est proposée par une animatrice qui fait partie de la LPO Lozère. Donc voilà, avec éventuellement un axe un peu plus sur les oiseaux, mais l'idée, c'est de vraiment découvrir l'ensemble de l'écosystème.
1: Alors la plupart du temps, ça s'adresse aux adultes. Là, je vois le 15 juillet, une sortie plus particulièrement pour les enfants.
2: Oui, c'est une sortie qui est du coup au lac de Charpal, avec l'idée de découvrir les petites bêtes qu'il peut y avoir dans le milieu aquatique. Et effectivement, cette sortie est plutôt familiale, avec des petites expérimentations pour les enfants. Donc c'est vraiment une sortie voilà, tout public, et pour partager un petit moment dans la nature en famille.
1: Alors on ne va pas citer toutes les dates précisément, mais il y aura encore de nombreux rendez-vous jusqu'à l'automne. Est-ce que vous pouvez nous donner aussi encore quelques-unes des thématiques? On est dans l'année du pastoralisme, il va en être question également.
2: Alors effectivement, on fait des sorties sur différents sites, avec notamment le site du domaine des Boissés, qui est un site du coup qui fait partie du patrimoine de l'UNESCO. Et donc automatiquement, on parlera des anciennes utilisations de ce site-là pour le pastoralisme, mais également des écosystèmes qui en découlent du fait de ces utilisations.
1: Voilà, il y aura des choses autour de la faune, de la flore, les plantes des tourbières par exemple. Et donc, comme vous l'avez dit, pour retrouver tous les détails sur ces sorties, on regarde le site internet.
2: Oui, tout à fait. C'est mis à jour du coup en fonction de aussi si jamais il y a des reports ou des annulations en fonction de la météo. Tout est mis à jour sur ce site en direct, et on relaie aussi via notre page Facebook, voilà, éventuellement plus en direct si jamais il y a des gens qui nous suivent. Mais voilà, le fil des informations passe via ces deux canaux.
1: Alors pour vous trouver sur Facebook, il faut taper quoi ?
2: C'est pareil, c'est Réel48. On a une page, voilà, avec les différentes informations qui circulent de manière régulière en fonction des avancées des projets.
1: Et réel48.org pour le site internet, je vous le rappelle. Merci à Marion Carmignac, coordinatrice de projet au Réel CPIE 48. Et merci à vous de votre écoute. À très bientôt pour d'autres informations locales sur Radio Intervalle.
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La météo dans le Gard et en Lozère sur Radio Intervalle, du vent et de la chaleur pour ces prochains jours. Le risque d'incendie est donc très élevé dans le Gard comme dans tout l'arc méditerranéen. Ce vendredi 3 juillet en Lozère, beaucoup de soleil à nouveau tout le jour avec un vent de nord jusqu'à 50 km/h et les températures sont stables, 10 à 19 degrés pour les minimales. L'après-midi, 23 à 31 degrés, 25 à Langogne, 29 à Mende, 30 à Florac et 31 plus bas en Cévennes. Ce week-end en Lozère, un temps toujours très ensoleillé, les températures remontent de dimanche à mardi. Dans le Gard, ce vendredi, soleil tout le jour et le vent de nord faiblit légèrement, 70 km/h au maximum en rafale. Les températures évoluent peu, les minimales sont comprises entre 16 et 23 degrés, pour les maximales 29 à 36 degrés, le maximum pour Alès. Pour la suite, dans le Gard, ce week-end reste chaud et ensoleillé et la canicule pourrait faire son retour en début de semaine prochaine, ce sera à surveiller. C'était Estelle sur Radio Intervalle. Merci d'avoir suivi ce bulletin météo et bonne fin de semaine à toutes et à tous.

0: Et nous revoilà pour une nouvelle édition
1: de
0: Jazz à Jazz. Laquelle ?
1: Alex, avouez qu'elles sont tout de même particulières, ces émissions,
0: oui,
1: celles de la semaine dernière et cette semaine.
0: Déjà, on a barbé les auditeurs la semaine dernière et on continue cette semaine. Alors, tant pis, et perseverare diabolicum, dit le latin, c'est cela, hein?
1: Oui,
0: bon, alors,
1: mais errare humanum est.
0: Humanum est, erreur au manomètre en traduction française. Bien, nous continuons, nous prolongeons l'émission de la semaine précédente pour parler des paroliers américains. Et comme nous l'avons dit la semaine dernière, il y a de très bonnes musiques de jazz, et la musique de jazz est formidable, il y a de très belles chansons. On s'attache en général, lorsqu'on parle de jazz, à la musique, à l'exécution, et beaucoup moins aux paroliers, qui sont néanmoins valeureux. Et aujourd'hui, par exemple, j'ai retenu comme parolier Ira Gershwin, le frère de George Gershwin, Otto Arbach, qui a travaillé avec Jérôme Kern, savoir qui était Jérôme Kern quand même, Jimmy Davis, Ram Ramirez, beaucoup moins connu, Hyman Saur et Hayton, ça, on les connaît que très peu, mais les paroles sont jolies pour l'œuvre choisie. Holt Marvel, que l'on connaît peu, et la fameuse Dorothy Field, qui était l'alter ego, si l'on peut dire, de Jimmy McHugh. Eh bien, nous allons commencer par une œuvre célébrissime, puisque cet extrait de l'opéra de George Gershwin, I Got Plenty of Nothing, dont les paroles sont de son frère Ira Gershwin.
1: Alors, et interprété par des interprètes célébrissimes.
0: Alors, ce qui prouve surabondamment pour les gens qui ont un regard un petit peu méprisant parfois pour le jazz, et puis qui, ah oui, il y a quand même la musique du Gershwin et tout ça, on peut s'apercevoir que les plus grands du jazz ont chanté Gershwin. Alors donc, il a fourni énormément pour le jazz. Oui, parce qu'il y a les deux. Il y a les jazzmen qui disent que Gershwin n'est pas de la musique de jazz, et les partisans du classique qui disent que le jazz c'est parfois assez médiocre, dont là il y a une confluence formidable. Alors l'œuvre est de 1935, là elle est chantée en 1967, mais tout comme nous l'avons fait la semaine dernière, nous avons d'abord passé une version quasi littérale des paroles, et là aussi vous verrez que l'esprit poétique a inspiré Ira Gershwin, la muse était au rendez-vous. Disons aussi que les paroles sont d'Ira Gershwin pour l'opéra, mais les vraies paroles sont extraites du roman d'où est tiré Porgy and Bess. Hein. Nous pourrons peut-être y revenir ultérieurement après avoir entendu cette œuvre. Et donc, c'est ce brave type qui n'a rien, qui est pauvre comme Job et qui chante « Oh, je suis riche de rien ». Alors c'est « I got plenty of nothing ». Alors vous savez, pour traduire, on a eu du mal. Heureusement qu'on sait à peu près de quoi il s'agit. « Oh, nothing ». »« Of nothing ». C'est-à-dire « Je suis riche de rien du tout ». « De rien du tout, je suis plein ». »« Je n'ai pas de voiture ». »« Je n'ai pas de mule ». »« Je n'ai pas de misère, tout compte fait ». »« Mais je suis plein de copains ». 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Alors nous l'écoutons chanter merveilleusement par Louis Armstrong, accompagné par Ella Fitzgerald.

0: matériel.
1: On ne peut s'empêcher de fredonner, n'est-ce pas, Alex ?
2: On fredonne. On fredonne et je voudrais faire une remarque, c'est que bien entendu, aujourd'hui et la semaine dernière, lorsque j'ai donné des traductions approximatives des paroles, je n'ai pas donné toute la chanson, parce que certains pourraient dire, oh, ben, sont courtes ces chansons quand même, il n'y a pas grand-chose dedans, mais là je remarquais en écoutant Ella Fitzgerald qu'elle a chanté le deuxième chorus, le deuxième refrain. Il y a deux, pour la même musique, il y a deux refrains, ça plutôt d'ailleurs deux couplets, mais enfin il n'y a ni refrain ni couplet, il y a une œuvre, et puis c'est tout. Et c'était, alors, je ne les reconnais pas celle-là, mais je n'ai pas tout traduit dans ces chansons, tous les couplets, parce que sinon on ne s'en serait pas sorti. C'était simplement pour donner une idée de la veine poétique qui animait l'auteur. Bien. Ah, la veine poétique qui animait l'auteur. Pas mal ça, hein, je la ressortirai. Bon. Ah, nous passons à un succès. Alors, bien sûr que vous ne connaissez peut-être pas Daniel parce que, étant fort jeune, mais ça berçait ma jeunesse, c'était le Smoke Gets in Your Eyes. Fumer aux yeux, c'était traduit en français. Ceux qui blaguent l'amour me disent toujours, etc. Et c'est un succès de 1900. J'ai pas mis la date là, ben si. Si, effectivement, 1933. Ah ben, j'aurais pensé que c'était le 37-38. Vous voyez, je l'ai écrit et je ne me souvenais déjà plus. Alors, c'est une œuvre de Jérôme Kern, ce formidable compositeur américain qui, entre autres, nous a donné Showboat en 1927-1928 et dont le parolier, tout au moins à cette occasion, était Otto Arbach. Otto Arbach qui, manifestement, était d'origine germanique. Hein, ça n'était pas un Italien avec un nom pareil. Et qui avait fait cette chanson, Smoke Gets in Your Eyes, qui est extrait d'un film dont le titre m'échappe à l'instant. Et c'était vraiment de très très belles paroles, là aussi. Et je vous en donne la teneur approximative. Ceux-là qui me demandèrent, comment je savais que mon amour était certain, était bien certain. Oh, alors je répondis naturellement que quelque chose là-dedans, à l'intérieur de moi, ne pouvait être nié. Je les raillais alors, ceux qui doutaient de l'amour que j'avais pour la femme aimée, et je riais gaiement de pouvoir seulement penser à douter de cet amour. Pourtant aujourd'hui, ce fameux amour, s'est envolé au loin. Je suis seul sans lui, maintenant les rieurs me raillent, et je ne puis retenir mes larmes. Mais je souris quand même et me dis, quand une flamme joyeuse s'éteint, eh bien, la fumée pique encore les yeux. Bon, là, à traduire, c'était tout compte fait pas facile. Mais je me souviens des paroles françaises qui terminaient par « Quand meurt un beau feu, la fumée bien longtemps pique encore les yeux ». C'était bien traduit, tout compte fait. Alors, je n'ai pas rappelé les paroles françaises. Enfin, c'était pas mal comme idée, à savoir que le type qui aime croit que ça durera toute la vie et que parfois, mon Dieu, les rieurs et ceux qui doutaient pouvaient avoir raison. Bon, j'espère que ce n'est pas pareil pour tout le monde, parce que au fond, c'est une chanson pessimiste. Alors, nous l'écoutons chantée par les Platters.

0: Eh bien, les Platters. C'est joli, oui, comme musique. Oui, oui. Alors, vous souriez pendant que le disque passait, Daniel, parce que je dois en faire la confidence aux auditeurs. Vous donnais la traduction de la seconde partie du couplet. Du couplet, oui, je dis bien. Et alors, cela vous faisait rire, bon, c'est pas drôle, vous savez, parce que ces mêmes petits copains qui lui disaient « Oh, l'amour, tu sais, ça n'existe pas », et alors, ils me disent « Oh, mais un jour, tu t'apercevras que tous ceux qui aiment sont aveugles, et quand tu as le cœur en feu, tu dois réaliser qu'il y a de la fumée dans les yeux, sous-entendu, qui te les obscurcit. » Alors voilà ce que disait « Smoke gets in your eyes ». C'est triste comme chanson, ça avait l'air de vous amuser.
1: Non, ça ne m'amusait pas, mais ça m'a fait sourire.
0: Ah oui, bien sûr. Remarquez, c'est un vieux succès. Hein. Alors, il faut dire aussi que si on compare avec les chansons françaises de la même époque, donc 1933, là aussi, c'était sous sucre. Hein. Là aussi. Et que, au fond, je pense que la poésie américaine était même peut-être légèrement supérieure en qualité à la poésie française de l'époque 1930-32-33. Avant Trenet, Édith Piaf et tout cela, c'était quand même un peu moins riche. Il y avait bien sûr Ray Ventura et ses collégiens, non, c'est 1935-36, non, au début des années 30, ça démarrait difficilement. Hein. Bon. Et si nous passions à Loverman, ah là c'est une composition très très connue, c'est un standard américain qui là aussi a des paroles qui sont tout à fait valeureuses. On parlera d'ailleurs du compositeur des paroles qui est Jimmy Davis et Ram Ramirez. Oui, on l'avait surnommé Ram. Et la musique étant de Johnny Sherman. C'est une œuvre de 1941, interprétée en 1944 par Sarah Vaughan. Et voilà ce qu'il est dit, approximativement toujours. Je ne sais pourquoi, mais je me sens si triste. J'ai essayé longtemps de trouver quelque chose que je n'avais jamais eu, jamais eu à embrasser, auquel je manquais. Homme aimé, où êtes-vous ? Hein ? Loverman, where you can be. Oui, il faut le dire en anglais parce que quand même, ça sonne un peu mieux que homme aimé, où êtes-vous ? Où êtes-vous donc ? La nuit est froide, oui, dans ces cas-là, la nuit est toujours froide. Et je suis toute seule, donc c'est une femme qui parle. Je donnerai mon âme juste pour pouvoir vous dire mien, pour avoir une lune au-dessus de moi, où il y a toujours the moon, il y a toujours la lune qui se balade dans les chansons d'amour américaines. Hein. Mais personne pour m'aimer, homme aimé, oh, où êtes-vous ? J'ai entendu dire que le frisson d'un roman d'amour pouvait être comme un rêve céleste. Je me couche avec une prière, celle que vous m'aimez, aussi étrange que cela puisse paraître. Un jour, nous nous rencontrerons. D'ailleurs, ça rappelle, il y a un rappel d'un vieux succès américain qui est « Someday we'll meet again ». Un jour, nous nous rencontrerons. « We'll meet again, don't know where, etc. » Et alors donc, un jour nous rencontrerons, vous sécherez mes larmes, c'est bien ça, vous murmurerez de doux mots à mon oreille, m'étreignant, m'embrassant, où qu'avons-nous manqué, homme aimé, où pouvez-vous être ? C'est beau, hein, ça, Loverman. Hein,
1: et ceci donc merveilleusement interprété par Sarah Vaughan.
0: Oui, oui, parce que dit par Alex Triquet, quand même, ça n'a pas sa valeur. Bien, alors, à tout à l'heure.

0: C'était le Lover Man de Jacques ou Johnny, je ne me souviens plus d'ailleurs, Sherman, œuvre de 1941, chantée en 1944 par Sarah Vaughan. Et tout à l'heure, j'ai dit Ram Ramirez pour les paroles, j'ai fait une erreur. Il a participé à la musique, comme vous allez nous le dire, Daniel. Les paroles étaient de Jimmy Davis, mais la musique était de Sherman, donc, et de Ram Ramirez.
1: Alors ce fameux Roger Ramirez est un pianiste, organiste, compositeur américain né à Porto Rico en fait en 1913.
0: C'est encore un portoricain.
1: Voilà, il est d'abord pianiste, c'est simplement dans les années 50, quoi, à peu près une vingtaine d'années après avoir commencé qu'il va devenir organiste. Ce qui est intéressant à souligner, c'est que son activité professionnelle ne s'est jamais ralentie pendant une cinquantaine d'années.
0: Oui.
1: Et la notoriété lui viendra d'une chanson composée au début des années 40, celle que nous avons entendue, Loverman.
0: Loverman. Voilà. Eh bien, on continue. Alors là c'est terrible, rien que le titre. Body and Soul, corps et âme. Alors, ça n'est pas dramatique d'ailleurs, mais quand même, c'est une chanson donc pour les paroles de Hyman, Sour et Hayton, musique de Johnny Green, interprétée par Coleman Hawkins en 1939, l'œuvre étant elle-même de 1930. Cette version par Coleman Hawkins est considérée comme la meilleure version qui n'ait jamais été faite par un musicien de jazz. C'est Body and Soul. Alors là, les paroles, ce ne serait presque pas la peine de les traduire, corps et âme. C'est un cri déchirant. Alors, on essaie d'en donner l'esprit. Hein. Mon cœur est triste et seul. Pour vous, je soupire. Pour vous, cher seulement, pourquoi ne l'avez-vous pas remarqué? Je suis à vous, corps et âme. Je passe mes jours à souhaiter ardemment et m'étonner de ce que vous soyez si injuste envers moi. Je vous le dis et c'est vrai, c'est mon intention d'être à vous, corps et âme. Je ne peux croire, c'est dur à concevoir, que vous ayez abandonné notre roman, prétendrez-vous que c'en est terminé, à moins qu'une chance encore me reste pour vous le prouver. De ma vie, vous faites un naufrage, sachez pourtant que je suis vôtre sans problème, je m'abandonnerai à vous avec joie, corps et âme. C'est beau ça, hein? C'est beau, heureusement que la composition est très belle. Effectivement, les paroles sont très bonnes, alors là, on les plaisante un petit peu, bien entendu. Mais en anglais, chanter en anglais, ça, c'est quelque chose qui a de la valeur et c'est certainement une très belle poésie. Eh bien, nous l'écoutons par Coleman Hawkins.

C'était la très belle version de Coleman Hawkins sur Body and Soul, je le rappelle, de John Green pour la musique, composition 1930, interprétée en 1939, et les paroles étaient Damon, Sauer et Hayton. Et voilà, oui, nous disions qu'à traduire, c'était pas toujours facile, c'est pas toujours palpitant d'entendre la traduction, parce que rythmé en anglais, effectivement, voilà les premières paroles, avec un accent français, malheureusement, je m'en excuse, vous m'en excuserez plus exactement. 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On sent, il y a bien, bien le rythme de jazz. Hein? Bon. Ah, alors là, il y a un vieux succès, ça me rappelle là aussi ma jeunesse, vieux succès de Jacques Strachey, chanté par Billie Holiday. Alors, ce qui est amusant, c'est que là, c'est une composition anglaise, en fait. Jacques Strachey était anglais, et ben oui, ça arrive quand même, il n'y a pas que les Américains pour faire du jazz, et sur des paroles de Holt Marvel, Holt Marvel qui est certainement très peu connu, hein. J'avais pris dans mes notes, j'avais fait quelques remarques sur mes notes, c'est que vous remarquerez que cette chanson, cette composition ressemble beaucoup au Aunt Miss Behrin de Fats Waller. Ta-ra-la-ra-ram, ta-ra-ra-ram. Et This for a Shing, c'est la même structure, c'est le même esprit qui anime les deux compositions à 10 ans de distance, puisque celle-ci est louée de 36 et l'autre est de 1929, je crois, 7 ans de distance. Et cela s'appelle This for a Shing, ces petites choses ou ces choses sans grand intérêt. En voici l'esprit des paroles, un extrait, bien entendu, je ne donne pas tout. Une cigarette qui porte des traces de rouge à lèvres, un passage d'avion pour une destination romantique, et immédiatement mon cœur a des ailes, ces petites choses me parlent de vous. These foolish things remind me of you. Un piano désaccordé dans l'appartement voisin, ces mots hésitants pour vous dire ce que mon cœur ressent, un terrain de foire, des escarpolettes aux teintes vives, ces petites choses me parlent de vous. Vous êtes venu, vous m'avez remarqué, vous avez vu, vous m'avez conquis, et pourtant, vous me fîtes cette peine, je savais comment cela finirait, le vent de mars qui fait de mon cœur un danseur, oui, qui fait, c'est intraduisible de l'anglais, my heart is a dancer, en France on ne dit pas mon cœur est un danseur, hein. Il y a un anglicisme là certainement, difficilement traduisible, on peut dire qu'il fait bondir mon cœur, hein. Un téléphone qui sonne, mais pour qui? Mais pour qui pourra me répondre? Oh, votre ombre m'étreint, ces petites choses me parlent de vous. Vous voyez, mais en anglais, là aussi, a cigarette that bears some lipstick traces. Alors, lipstick traces, il y a tout ce sens de l'allitération anglaise, je le dis encore une fois. Alors, on écoute, c'est Foolish Things, chanté, j'ai oublié de le dire, par Billie Holiday, pardon.

These foolishings remind me of you. Ces petites choses me parlent de vous, traduction française. C'était une chanson de Holt Marvel pour les paroles, de Jacques Strachey, qui était anglais, ou qui est anglais, ou ça date de 1936, alors le pauvre vieux, peut-être plus de notre monde. Et c'était chanté par Billie Holiday. Vieux souvenir de jeunesse pour moi d'ailleurs, j'étais ravi de l'entendre à nouveau. Et nous allons en terminer avec une chanson également très très connue, On the Sunny Side of the Street. Alors comme quoi il faut de temps en temps avoir les paroles et pouvoir les écouter, parce que lorsque j'étais, je dirais pas plus jeune, mais enfin il y a un certain nombre d'années, ben je bafouille aujourd'hui. Je pensais que c'était une chanson antiraciste, qu'il y avait les blancs du côté ensoleillé de la rue et puis les noirs du côté de l'ombre. Hein. C'était une erreur, les paroles ne sont pas du tout celles-là, comme quoi il faut bien faire attention à ce que l'on dit. Et donc ça, c'est une œuvre de 1930 de Jimmy McHugh qui a fait des tas de... qui a composé des tas de succès. Alors c'est quelque chose d'innombrable, de très très belles chansons, comme « I can't give you anything but love, baby »,« Je ne peux rien te donner, hormis mon amour ». C'est gentil ça, le type, il n'a pas de sous, mais enfin quand même. Il a fait avec sa parolière attitrée, Dorothy Field, qui était une excellente poétesse, « On the Sunny Side of the Street ». Alors, la version que nous allons entendre est celle de Louis Armstrong, vraisemblablement, avec ses All-Stars dans les années 50, la composition étant elle-même de 1930. Et voilà ce que ça raconte, grosso modo. Saisissez votre manteau, prenez votre chapeau, laissez vos tracas sur le palier et dirigez vos pas vers le côté ensoleillé de la rue. N'entendez-vous pas un bavardage guichant et cet air heureux, celui de vos pas, la vie peut être si heureuse du côté ensoleillé de la rue. J'avais coutume de marcher à l'ombre avec cette tristesse comme paravent, mais je n'en suis plus effrayé, mes soucis se sont enfuis. Si je n'ai jamais plus un centime, je serai riche tel Rockefeller, avec de la poudre d'or à mes pieds, du côté ensoleillé de la rue. Alors il y a bien sûr plusieurs couplets, mais enfin voilà l'esprit de cette chanson de jazz, est exprimé par Louis Armstrong, sans doute au cours des années 50.

0: C'était On the Sunny Side of the Street de Dorothy Field et Jimmy McHugh, Dorothy Field pour les paroles, interprété par Louis Armstrong au cours des années 50 vraisemblablement, la composition étant elle-même de 1930. Et comme je passais l'édition originale de These Foolish Things à Daniel pendant que le disque passait, et j'aimerais, je crois, vous faire une comparaison entre les paroles, les traductions, la petite traduction que j'ai pu en donner, et les paroles officielles de 1937-38 qui avaient été faites par Jacques Delarue, ou je ne sais plus qui.
1: Jacques Larue, oui.
0: Jacques Larue, oh, ben, j'étais pas loin du compte.
1: Oui.
0: Oh là, une mémoire d'éléphant. Eh bien, je vous en prie, Daniel.
1: Oui, comme la semaine dernière, je vous propose que nous lisions chacun une traduction. Donc, ce que je vais lire est la traduction qui a été, bien sûr, arrangée pour qu'elle reste poétique.
0: Oui.
1: Et vous avez en main cette traduction littérale que vous avez faite.
0: Alors, qui commence,
1: hein? Ah, je commence.
0: Allez-y, je vous en prie.
1: Alors, c'est vous qui avez la vraie traduction, n'est-ce pas?
0: Oui,
1: une cigarette avec du rouge à lèvres, ce vieux fauteuil quand vous aviez la fièvre.
0: Une cigarette portant des traces de rouge à lèvres, un passage d'avion pour une destination romantique. Romantic place.
1: La lampe qui repose, ces petites choses me parlent de vous.
0: Eh bien, voyez, immédiatement, mon cœur prend des ailes, ces petites choses me parlent de vous.
1: Une grande différence.
0: Oui, j'ai une grande différence. Mais effectivement, c'est pratiquement intraduisible, tout cela. Hein. Quand je pense qu'un poète allemand qui s'appelait Zimrock avait traduit l'Iliade et l'Odyssée en vers allemand, hein, c'était autre chose. Mais ça nous éloigne du jazz. Et nous en avions terminé avec On the Sunny Side of the Street. Et pour en terminer encore, un petit ajout à cette émission, eh bien, une version de ce These Foolish Things par Michel Petrucciani et Stéphane Grappelli. Alors, c'est un disque très récent, 1995.

0: Les succès de 1936, ils sont encore au goût du jour, 1995, 59 ans après, eh bien, Petrucciani, un des meilleurs au monde, Stéphane Grappelli, le meilleur au monde, joue This Foolish Things. C'était une très belle mélodie, et les paroles étaient également très belles, tout au moins dans la version anglaise. Cette émission est terminée, Daniel, on n'a plus rien à se dire avec les auditeurs.
1: Mais si, bien sûr, à la semaine prochaine.
0: Ah oui, bonsoir, à la semaine prochaine. Au revoir à tous, et merci de votre attention.

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0: de clarté.
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0: À la Sainte-Anatole, confiture dans la casserole. Bonjour à tous, 3 juillet, journée mondiale, sans sac plastique. Leur abandon au gré des vents et des courants menace de très nombreuses espèces animales. On parle même aujourd'hui d'un 8e continent. On a du mal à se représenter l'ampleur des dégâts causés dans la nature par cette source de pollution. Il ne s'agit plus aujourd'hui de produire plus de déchets recyclables, mais bel et bien de produire globalement moins de déchets et gérer autrement les déchets existants. En effet, entre 1960 et aujourd'hui, le tonnage d'ordures ménagères produit a plus que triplé. Les sacs en plastique pourraient facilement être remplacés par des sacs réutilisables et recyclables, voire par des emballages papier, même si ces derniers ne sont pas une panacée. Le 3 juillet 1608, Samuel de Champlain, un explorateur natif de Brouage, remonte le Saint-Laurent et débarque ce jour-là au pied du Cap Diamant. Il fonde à cet endroit la ville de Québec. Cela lui vaudra d'être surnommé plus tard le père de la Nouvelle-France. Les plus jeunes n'en ont peut-être jamais entendu parler et les beaucoup plus anciens auront peut-être même oublié le 3 juillet 1940, c'est l'attaque de Marcel Kébir. 1942, naissance de Eddy Mitchell, Claude Moine, chanteur français, naissance de Michel Polnareff en 1944 ou de celle de Roland Magdan, un humoriste français, en 1949. En 2001, décès de Johnny Russell à Nashville, chanteur, compositeur américain de musique country et de gospel country. Il était né le 23 janvier 1940 et il interprète dans cette chanson « Just a closer walk with thee ». Bonne fête au Thomas et donc, j'en ai parlé en début d'émission, aux Anatoles.

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1: Bon voilà, eh bien on arrive aujourd'hui chez Philippe et Geneviève, ils sont apiculteurs à la retraite. Et ben, ils ont encore quelques ruches et on va découvrir le métier. Ben, on est là, un petit groupe, et on va aller visiter leur rucher et apprendre un peu à voir comment ben, ça fonctionne, notamment des ruches qui sont menées selon le label Nature et Progrès, c'est-à-dire en bio. On descend l'ensemble de l'équipe et on arrive sur le site.
2: Voilà, donc, voilà, le coin il est bien, il est plat.
1: Ouais.
2: On pourrait mettre 200 ruches, peut-être 200, à l'époque j'en mettais plus. Et puis on est à l'ombre.
1: C'est bien d'être à l'ombre.
2: Ah ben l'été oui. Elles sont moins chaudes les ruches, toi. Et toi, aussi, t'as moins chaud quand tu travailles.
1: Ouais, c'est ça, ouais.
2: Donc il y a les deux.
1: Parce qu'on a vite chaud sous les vareuses. Hein.
2: Et alors après, bon, on les sort, on transhume nous. Mais sinon, après, les feuilles tombent, l'hiver, elle serait bien parce qu'il y a plus de soleil, toi.
1: Mm-hmm.
2: Voilà. Donc c'est pas. Non, parce que vraiment trop chaud, bon, nos ruches sont aérées du fond, etc. C'est bien ouvert. Mais une ruche, ouverture trop petite, quand il fait très chaud, il y a eu des problèmes.
1: Hein. Ah oui.
2: Ouais, des ruches qui s'effondrent.
1: C'est quand elles font la barbe, là
2: Non, mais la cire fond et tout. Elles font normalement. Ah oui. Ça peut arriver, une ruche trop ouverte trop petite, c'est quand il fait vraiment trop une canicule, quoi,
1: ouais.
2: Exceptionnel, mais. Et donc, quand tu es à l'ombre, ça passe quand même. Bon, après, les ruches à éléphants aérés, tout ça, tu as moins de risques. Hein.
1: Mm-hmm.
2: Voilà.
1: Ça date de quand l'aération sous les ruches? C'est assez récent quand même.
2: Oh, oui, enfin, intégral, oui, avec le varroa.
1: Ouais. Voilà. Ah oui, c'était pour éviter que le varroa remonte quand il tombe là.
2: Ça a été. Par rapport, il y en a qui ont essayé de lutter avec ça pour le varroa. Bon, ça sans beaucoup d'efficacité, mais voilà. Ça, et puis, il y a eu moins de mycoses, la ruche est mieux aérée, donc voilà. Alors après, ici, il y a trop de mistral, donc il faut fermer l'hiver, donc c'est compliqué parce que.
1: Et tu fermes comment?
2: Non, mais nous, on n'a pas des fonds aérés complètement, on les a pas.
1: Ah, d'accord.
2: À cause de ça, parce qu'il faut fermer et ouvrir, alors tu as toujours quand je ferme et quand j'ouvre. Et puis, ça fait un changement un peu brutal pour la colonie.
1: Voilà. Ah, oui, d'accord.
2: Voilà. Donc là, le mieux, c'est quand même de se protéger.
1: Ouais.
2: Alors après, il y a des jours, ça sert à rien. On peut y aller comme ça. Et puis des jours, non. Voilà. Et puis, quand on est sans protection, on a tendance un peu à enfumer un peu plus pour se protéger, enfin, pour pas que ça agressive. Mais si tu enfumes trop, surtout l'abeille noire, tu risques d'emballer la reine. Enfin, il y a des inconvénients entre
1: eux. Tu risques de quoi ?
2: Emballer la reine. Les abeilles, elles ont peur que la reine de perdre la reine. Elles font une boule dessus et elles peuvent la désarticuler ou lui... Et là, arrête après, pour mal ou pour plus, quoi.
1: Ah oui, d'accord.
2: Voilà, c'est propre, enfin, c'est particulier à l'abeille noire qui le fait assez facilement, quoi. Donc, il faut enfumer avec pas trop, avec précaution, quoi.
1: Et pas trop, c'est quoi? C'est deux,
2: ah,
1: trois...
2: Ça dépend des jours et des ruches. Et non, ça,
1: tu vas nous montrer.
2: Voilà, il y a des jours, tu touches pas l'enfumoir, des jours, tu es tout le temps, quoi. C'est très difficile. Et après, tu as le bruit, donc elles te répondent. Selon la réponse qu'elles te font, tu vas enfumer plus ou moins. Il faut les écouter.
3: Elles se sont mises à produire un bruit très aigu.
2: Voilà, ça, c'est pas très bon. Voilà,
3: il faut faire.
2: Tu enfumes trop. Elles te disent que tu enfumes trop. Elles te le disent. Voilà. Et il y en a qui ont peur des abeilles, là.
1: Moi, j'ai peur, moi.
3: Je vais pas arriver, qu'il est équipé.
2: Voilà. Et donc, du coup, le fait de se protéger permet d'enfumer moins. Non, c'est l'avantage.
4: C'est pas bête, ça, de prendre un truc de peintre.
2: L'avantage, c'est que c'est pas très chaud. Voilà. C'est pas très cher. L'inconvénient, c'est qu'elles peuvent piquer à travers, mais... Voilà. Ah, ouais, c'est sans être agressif, c'est pas prévu pour l'apiculture. C'est pas
3: assez...
2: Mais ça marche très bien.
1: Moi, c'est bon, là. Impeccable. Je crois plus rien.
2: Ouf.
1: À part les chevilles, oui.
2: T'es quand même plus rien, il faut dire vite. Parce que si vraiment on ouvrait une ruche sans rien du tout, comme ça, ça fait une bombe. Tu ouvres une bombe, là.
1: Ah, ouais.
2: Je peux te dire que tu partirais en courant en vitesse avec tes chaussettes, là. Et il vaut mieux, en fait, le pantalon qui descend, quand on prend les chaussettes.
5: Oui, du coup, je me bouche les chaussures. Mais j'ai le pantalon qui descend jusqu'en bas.
4: Je pense que c'est pas une abeille, c'est une bague. Comment faire la différence?
1: C'est bien parce que comme elle a le chapeau noir, c'est elle qui sera attaquée et pas moi.
4: Trop cool.
2: L'avantage, nous on aime bien la voilette parce que c'est plus léger.
4: Oui, c'est vrai que c'est plus léger.
2: Et puis tu peux la sortir, toi. Alors que toi, tu peux pas sortir ton truc là.
4: Si, il a la fermeture.
2: Ouais, mais c'est compliqué.
4: C'est bien, tu vois.
1: C'est le matériel de pro, ça, maintenant.
4: C'est moi qui ai rien pour sortir la tête. Je suis obligé d'enlever la veste. Ouais. Ça va, une chemise, bon.
2: Et par contre, le chapeau, même si on travaillait sans rien, on met le chapeau.
1: Ah oui.
2: Parce que les cheveux, une abeille qui se prend dans les cheveux, elle n'est pas agressive. Mais ça la rend agressive.
4: Ah oui.
2: Elle s'empêtre.
4: Enfin, elle m'a sorti. Elles viennent tout le temps dans les cheveux.
2: Alors c'est pour ça que le chapeau est important. Alors on peut être en chapeau sans volette. Toi, tu peux pas. Voilà, bon, alors ensuite, il faut allumer l'enfumoir. Ça, c'est le plus dur dans le métier. Allumer l'enfumoir.
1: Tu utilises quoi pour l'allumer?
2: Alors,
1: feuille de châtaignier.
2: Du papier journal.
1: Papier journal.
2: Ouais. Et puis ensuite, on brûle du grignon.
1: Du quoi?
2: Du grignon.
1: Qu'est-ce que c'est?
2: C'est ce qui reste quand ils ont fait l'huile d'olive. Hein.
1: Ah ouais?
2: Ouais.
1: Du grignon. Du grignon pour aller...
5: C'est du tourteau d'olive?
2: Oui, exactement. Et alors, il y a aussi de la coquille de noix. Les noix qu'on mange, on récupère les coquilles. On mélange les deux.
5: Ça doit bien brûler. Hein,
2: ça brûle tout.
5: Ça fait trop chaud.
2: Et ça, par contre, ça brûle très lentement. Donc, on peut faire même une journée entière. Hein.
1: Ah oui?
2: C'est bien pour ça, quoi. Je vais obliger à remettre tout le temps, quoi. Alors le problème, c'est plus difficile à en trouver aujourd'hui parce que de plus en plus, les moulins à huile, ils ont une nouvelle technique des centrifugeuses et c'est trop liquide. Il faut des presses à paquets pour avoir du bon vignon. Alors après, tu le confies à quelqu'un.
4: C'est bon.
2: Voilà, pour pas qu'il s'éteigne.
4: Tiens, je t'enfume. Toi aussi. Chacun un petit coup de fil.
2: Ça, c'est... L'avocado, t'as un avocado?
4: Oui.
2: Parce que l'apiculteur qui n'a pas de l'avocado, il n'a rien, il ne peut rien faire. Quoi.
4: C'est
2: le truc de base, ça.
1: Ah ouais.
2: L'avocado.
4: Tu fais tout avec ça.
2: Parce que les abeilles ont tendance à coller. Et donc, avec ça, tu décolles. À la propolis, tout est collé.
1: La propolis.
2: Oui, tout est collé.

0: Alors là, j'ai prévu d'essayer de sauver, entre guillemets, une ruche alors, catastrophique. Te montrer mes échecs.
1: Ah.
0: Voilà.
1: Ah, bah oui, alors.
2: Bien, on va.
0: Voilà, parce qu'on fait des essaims, dits essaims nus, notre façon de faire des essaims. Il y a des paquets d'abeilles pour éviter que la ruche sème, en fait. Donc on lui prélève des abeilles, mais on ne touche pas le couvain. L'avantage, c'est que si tu n'en prélèves pas trop, tu ne vas pas nuire au développement de la colonie, quoi. Si elle est à 8 cadres de couvain, elle reste à 8 cadres de couvain. Alors que si tu prends du couvain, tu la ramènes à 6 cadres. Et s'il fait mauvais, elle ne repassera pas à 8.
1: Ok.
0: Avec notre abeille locale. Si tu as de la bonne face, c'est pas de problème. Tu nourris et puis ça marche. Voilà, c'est... tout est adapté.
1: Je ne comprends pas. Tu retires des abeilles.
0: Que des abeilles.
1: Mais comment elles vont faire? Elles ont la reine. Alors tu retires la reine
0: après,
1: aussi
0: non, après on élève des reines. On fait l'élevage de reines. Et du coup, on introduit une reine.
1: Ah, vous introduisez
0: voilà.
1: une reine.
0: Et dans notre élevage de rennes, c'est sur des petites ruchettes, enfin des nucléaires en polystyrène tout petits.
1: Oui.
0: Et donc, tu as une reine qui pond normalement, et tu te dis, elle est bonne. Mais tu as un cas sur 50 ou 100, où elle est bonne, mais sur un nucléaire, mais elle est bonne sur une ruche. Et donc, les scènes que tu vas faire, elles vont changer la reine, si c'est passé. Mais du coup, le temps que la reine naisse et se remette à pondre, il y a un temps assez long, un mois.
1: Mm-hmm.
0: Et du coup, les abeilles sont trop vieilles. Ça démarre mal et tu vas voir, c'est catastrophique. Alors, au niveau surface de couvain, tu as ça, quoi. C'est... Et alors, du coup, je vais y remettre du couvain naissant, des abeilles naissantes, jeunes, pour que ça développe mieux.
1: Et tu vas les prendre où, les naissantes?
0: Eh bien, voilà, sur une autre ruche.
1: Sur une autre ruche.
0: Voilà, donc voilà mon opération. Bon, c'était un truc bon, pour essayer de sauver la colonie. Si tu regardes le temps que tu y passes et tout ça, c'est pas rentable. Hein. Ils vont me dire, ça, là, je la supprime et puis... pas okay. de temps, voilà.
1: Okay.
0: C'est pas très rentable.
1: Je sais pas si t'es à la retraite, quoi, c'est pour ça.
0: Non, parce qu'on travaille à la ruche, on aime bien, nous. Voilà, c'est dans le temps hein, de sauver tout ce qu'on peut. Enfin, de faire des, voilà.
1: Ah, et ça, c'est un carnet où tu notes?
0: Alors, je note tout. Tout est noté. Voilà. Alors, ça, c'est pourquoi? C'est la base de mon travail, quoi. Tout est codifié, il y a comment qui comprend.
1: Donc, c'est des numéros, tu notes les numéros?
0: Toutes mes ruches sont numérotées.
1: Okay.
0: Je travaille à la ruche. Voilà, c'est... Alors, on n'a pas trop de ruches, on en avait 200 au maximum. Maintenant, on en a une cinquantaine, 70. Et ceux qui ont trop de ruches, ils ne peuvent pas travailler à la ruche. Travailler au rucher, quoi. Voilà. Donc, ils visitent pas un tiers de rucher, un quart de rucher ou quelques ruches, et puis ils font tout le monde pareil, quoi.
1: Voilà, okay.
0: Ils n'ont pas le temps, quoi. Alors que nous, chaque ruche est individuelle, donc si elle va plus vite et moins vite, voilà, on s'adapte à chaque ruche, quoi. C'est une, voilà, la différente façon de travailler.
1: Mm-hmm.
0: Voilà. Et donc là-dedans, donc ici c'est Brignant, BRG c'est Brignant, faut savoir. Hein. Voilà. Et puis elles sont classées de droite à gauche. Voilà. Donc il y a les numéros des ruches, là d'où c'est qu'elles viennent, donc je peux suivre en prenant notre fiche, savoir ce qui s'était passé avant. Voilà. Et puis là j'ai marqué les indications, nombre de rosses tout simplement, pour savoir celles qui auraient éventuellement besoin d'une rosse supplémentaire. Ou celles qui n'ont rien fait, quoi. Et donc là, en fait, je vais prendre dans une ruche qui n'a rien fait. Donc, je vais prendre dans une ruche 10 cadres, une grosse, parce que les autres, c'est des ruchettes. Et donc, une celle qui n'a rien fait, à 307. Bon, c'est difficile, en fait, hein, de parler et de travailler en même temps. Hein.
1: Il va falloir,
0: ouais,
1: aujourd'hui uniquement.
0: C'est difficile, hein. Parce que du coup, tu te déconcentres et tu n'es plus dans ton boulot, quoi.
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1: Bonjour à tous. Choisir un déodorant ne se résume pas à une question de parfum ou de marque. Il s'agit surtout de comprendre comment fonctionne la transpiration et d'adopter les bons réflexes. Contrairement à une idée reçue, la transpiration ne sent pas mauvais en elle-même. L'odeur apparaît lorsque les bactéries naturellement présentes sur la peau dégradent la sueur. Un phénomène normal en somme. Sans oublier que la transpiration joue un rôle essentiel, celui de réguler la température du corps. Le premier geste reste simple, une hygiène régulière. Laver les aisselles à l'eau et au savon, puis bien les sécher, suffit souvent à limiter les odeurs. Cela n'empêche pas la plupart d'entre nous d'adopter quotidiennement le réflexe déo par peur des odeurs ou encore des auréoles. Face à l'abondance de produits, voici quelques repères simples qui permettent d'éviter les erreurs. Privilégier des formules peu parfumées. Les parfums trop intenses, souvent vendus dans des magasins low cost, sont une cause fréquente d'irritation ou d'allergie. Éviter le toujours plus. Appliquer une grande quantité n'améliore pas l'efficacité et augmente le risque d'irritation. Respecter les précautions d'emploi. Enfin, tester et observer. En cas de picotement, rougeur ou brûlure après quelques jours, il faut arrêter d'utiliser le produit. Quant à la forme, spray, bille ou stick, elle doit correspondre à votre confort. Les sprays sont pratiques et évitent le contact direct mais peuvent irriter certaines peaux. Quant aux billes et sticks, ils sont souvent mieux tolérés, mais ils entrent en contact direct avec la peau et doivent rester propres pour éviter toute contamination bactérienne. Un bon déodorant est donc avant tout celui que votre peau tolère. Inutile de multiplier les applications ou de chercher des formules miracles. Une hygiène adaptée, un produit simple, peu parfumé et utilisé correctement suffisent dans la majorité des cas.

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1: Bonjour à toutes et à tous et bienvenue sur Radio Intervalle pour ce moment d'information locale autour de la protection de l'environnement en Lozère. Et pour cela, une association avec un rôle extrêmement important, c'est le Réel CPIE 48. Pour en parler, on retrouve Marion Carmignac qui va nous présenter quelques-unes des sorties à venir ces prochains jours. Mais pour commencer, qu'est-ce que le Réel CPIE 48 ?
2: Le Réel CPIE de Lozère est un réseau départemental d'éducation à l'environnement. Et ce qui signifie en fait que nous, salariés, nous faisons que la partie coordination des projets. Et ensuite, on a un réseau d'une soixantaine de structures qui, eux, font les actions sur le terrain auprès des différents publics, que ce soit scolaire, professionnel, grand public. On a, on va dire, une quarantaine de projets avec des thématiques diverses. On fait aussi bien de la biodiversité que de l'eau, que de l'accompagnement au changement, que les déchets. Et pour ça, du coup, on travaille avec un certain nombre de partenaires qu'on a depuis quelques années maintenant, qui sont plutôt des partenaires publics qui financent ou alors qui sont partenaires techniques sur certains projets.
1: Est-ce que vous pouvez nous citer, par exemple, quelques-unes des associations avec qui vous travaillez ?
2: On travaille, chez nous, c'est beaucoup des petites associations, mais on peut travailler avec la Fédération de pêche, on travaille avec des associations plutôt locales comme les foyers ruraux du territoire en fonction de leurs actions. On travaille aussi avec Ressources en jeu, par exemple, qui a une petite équipe, avec d'autres associations qui sont aussi plutôt limitrophes du Gard, avec notamment Racines de Terriens ou alors Grandeur Nature, par exemple. Voilà, c'est vraiment différentes structures qui ont chacune un peu leur spécificité. Elles ont aussi leur territoire d'action. On essaye d'avoir un peu des personnes un peu partout sur le territoire pour bien sûr limiter les déplacements, mais aussi pouvoir répondre à l'ensemble des demandes qu'on pourrait avoir pour différents publics.
1: On va en venir à l'agenda de cet été. Pour démarrer ce mois de juillet, il y a plusieurs sorties nature qui vont être proposées au public.
2: Tout à fait. Ces sorties nature sont proposées dans le cadre d'un projet qu'on a avec le département de la Lozère qui s'appelle les sorties sur les espaces naturels sensibles. Chez nous, on a une quinzaine de sites. Et l'idée, c'est de pouvoir proposer des sorties sur ces différents espaces pour le grand public, pour leur permettre de découvrir ces milieux avec des approches un peu diverses en fonction du site et des animateurs qui proposent les sorties.
1: Dans le détail, quel va être le prochain rendez-vous, par exemple ?
2: Alors, du coup, on a une sortie qui est justement demain dans les gorges du Tarn.
1: Ce samedi 4 juillet.
2: C'est ça, tout à fait. Dans les gorges du Tarn, du coup, c'est une sortie qui est en binôme, en fait, avec une animatrice nature et une animatrice plutôt conte. Et l'idée, c'est vraiment de partir à la découverte des gorges avec ces deux animatrices pour pouvoir découvrir que ce soit le milieu naturel, mais également un peu les histoires que regorgent les gorges du Tarn. Voilà, donc c'est une grosse sortie puisqu'elle dure la journée. Mais voilà, l'idée c'est vraiment de partir de manière très en détente pour faire une petite balade et découvrir les gorges.
1: Est-ce qu'il faut s'inscrire pour cette sortie ?
2: Oui, toutes les sorties en fait sont sur inscription. Tous les coordonnées sont mises sur notre agenda, sur notre site internet, réel48.org. On recense toutes les sorties qu'il y a au cours de l'été et de l'année même. Et toutes les informations sont mises à jour sur ce site internet avec les coordonnées des différents intervenants pour s'inscrire et les différentes informations qu'il est nécessaire d'avoir du coup avant la sortie.
1: Voilà, donc on appelle avant ce soir pour s'inscrire sur cette sortie de demain. Et on va parler de celles qui sont un peu plus tard peut-être aussi pour permettre à nos auditeurs de planifier l'agenda.
2: On en a une autre le 9 juillet sur le col de Finiels. C'est une sortie plutôt autour de la botanique avec une approche un peu, du coup, effectivement naturaliste, mais aussi un petit peu sous forme de jeu, quiz, pour découvrir les différentes flores qu'il y a sur ce col.
1: C'est gratuit, là aussi.
2: Toutes les sorties, oui, sont gratuites. Toutes les sorties proposées sur l'année sont gratuites.
1: Alors, c'est bon à savoir. Et puis, encore un autre rendez-vous autour des espaces naturels sensibles, le 14 juillet.
2: C'est ça, tout à fait. Dans la forêt de Mercoir, du coup, où là, on partira à la découverte de la forêt, de son écosystème, que ce soit de la faune et de la flore, qu'on peut découvrir dans ces espaces-là. Et du coup, cette sortie est proposée par une animatrice qui fait partie de la LPO Lozère. Donc voilà, avec éventuellement un axe un peu plus sur les oiseaux, mais l'idée, c'est de vraiment découvrir l'ensemble de l'écosystème.
1: Alors, la plupart du temps, ça s'adresse aux adultes. Là, je vois le 15 juillet, une sortie plus particulièrement pour les enfants.
2: Oui, c'est une sortie qui est du coup au lac de Charpal, avec l'idée de découvrir les petites bêtes qu'il peut y avoir dans le milieu aquatique. Et effectivement, cette sortie est plutôt familiale, avec des petites expérimentations pour les enfants. Donc c'est vraiment une sortie tout public et pour partager un petit moment dans la nature en famille.
1: Alors, on ne va pas citer toutes les dates précisément, mais il y aura encore de nombreux rendez-vous jusqu'à l'automne. Est-ce que vous pouvez nous donner aussi encore quelques-unes des thématiques? On est dans l'année du pastoralisme, il va en être question également.
2: Alors, effectivement, on fait des sorties sur différents sites, avec notamment le site du domaine des Boissés, qui est un site du coup qui fait partie du patrimoine de l'UNESCO. Et donc automatiquement on parlera des anciennes utilisations de ce site-là pour le pastoralisme, mais également des écosystèmes qui en découlent du fait de ces utilisations.
1: Voilà, il y aura des choses autour de la faune, de la flore, les plantes des tourbières par exemple. Et donc, comme vous l'avez dit, pour retrouver tous les détails sur ces sorties, on regarde le site internet.
2: Oui, tout à fait. C'est mis à jour du coup en fonction de aussi si jamais il y a des reports ou des annulations en fonction de la météo. Tout est mis à jour sur ce site en direct et on relaie aussi via notre page Facebook, éventuellement plus en direct si jamais il y a des gens qui nous suivent. Mais voilà, le fil des informations passe via ces deux canaux.
1: Alors, pour vous trouver sur Facebook, il faut taper quoi?
2: C'est pareil, c'est Réel48. On a une page avec les différentes informations qui circulent de manière régulière en fonction des avancées des projets.
1: Et réel48.org pour le site internet, je vous le rappelle. Merci à Marion Carmignac, coordinatrice de projet au Réel CPIE 48. Et merci à vous de votre écoute. À très bientôt pour d'autres informations locales sur Radio Intervalle.
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La météo sur Radio Intervalle dans le Gard et en Lozère. Une nouvelle vague de chaleur se met en place ce week-end pour atteindre un pic la semaine prochaine. Le Gard revient en vigilance jaune pour le risque canicule, mais ce sont surtout les incendies qui sont préoccupants en ce moment. Les feux se sont multipliés ces derniers jours, toujours difficiles à maîtriser en raison du vent. Le département a un danger de feu très élevé, particulièrement dans la zone des Costières et Petite Camargue et celle du Gard rhodanien. Si vous êtes témoin d'un départ d'incendie, donnez l'alerte le plus vite possible en appelant le 112 ou le 18. En Lozère, ce samedi 4 juillet, pas un nuage à l'horizon et encore un peu de vent de nord jusqu'à 45 km/h. Côté température, on devrait dépasser les valeurs de saison d'environ 3 degrés. Attendez pour les minimales 9 à 19 degrés. Au meilleur de la journée, 26 à 34 degrés. 28 à Langogne, 31 à Mende et à Florac, 34 sur le Cosméjean. Dimanche en Lozère, toujours un grand soleil avec du mistral, surtout au nord. Il descend jusqu'à Mende et Villefort et souffle jusqu'à 45 km/h en rafale. Les températures augmentent très légèrement ce dimanche en Lozère. Il fait 7 à 19 degrés pour les minimales. Au meilleur de la journée, prévoyez 27 à 35 degrés, 30 à Langogne, 32 à Mende, 33 à Florac et 35 dans les vallées des Cévennes. Pour la suite en Lozère, les températures augmentent jusqu'à mardi, puis ça devrait baisser à nouveau et peut-être un risque d'orage vendredi. Ce samedi, dans le Gard, beaucoup de soleil à nouveau tout le jour. Le vent de nord atteint les 65 km/h en vallée du Rhône, ailleurs 50 km/h. Côté température, les minimales vont de 14 à 23 degrés et les maximales de 32 à 38 degrés, le maximum à Sommières. Dimanche, dans le Gard, pas l'ombre d'un nuage et un soleil de plomb. Tout de même, un peu de vent de nord jusqu'à 65 km/h en vallée du Rhône, 50 en plaine. Pour les températures ce dimanche, on reste dans des valeurs élevées pour la saison. 16 à 24 degrés pour les minimales, 34 à 39 l'après-midi, le maximum pour Saint-Hippolyte. Pour la semaine prochaine dans le Gard, canicule prévue au moins jusqu'à mercredi, soyez prudents. C'était Estelle sur Radio Intervalle. Nous vous souhaitons à toutes et à tous un très agréable week-end.

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0: 16h, temps universel. Nous sommes le vendredi 3 juillet. Voici les titres. Nous parlerons tout d'abord des funérailles d'Ali Khamenei. 6 jours de cérémonie, des millions d'Iraniens attendus à Téhéran pour l'hommage au guide suprême. Demain, les États-Unis vont fêter leurs 250 ans d'indépendance. Les incendies dans le sud de la France, le ministre de l'Intérieur est dans le département de l'Aude. Et puis au mondial de foot, Australie, Égypte et une incertitude ce soir. L'attaquant égyptien Mohamed Salah sera-t-il sur le terrain dans 4 heures? Voilà pour les titres. Les funérailles d'Ali Khamenei, l'Iran enterre son guide suprême. Pour cela, 6 jours de cérémonie s'ouvrent à Téhéran. À chaque coin de rue, les portraits d'Ali Khamenei. 20 millions de personnes attendues par les autorités, soit près d'un quart de la population du pays. 126 jours après sa mort, les funérailles d'Ali Khamenei ont été rendues possibles par le cessez-le-feu conclu avec les États-Unis. Les autorités iraniennes qui profitent de cet événement pour montrer les dégâts causés par la guerre. Plusieurs sites culturels et historiques ont soit été détruits ou endommagés. Parmi eux, le palais du Golestan où s'est rendu notre envoyé spécial Sami Boukhelifa. Un reportage dans le cadre d'une visite encadrée par les autorités.
2: Le palais du Golestan, un joyau architectural niché au cœur du centre historique de Téhéran, classé au patrimoine mondial de l'UNESCO depuis 2013. Ici, Shadi Jafari veille sur les lieux, elle en est la porte-parole.
3: Le palais du Golestan est l'un des palais royaux les plus importants d'Iran.
2: Un vaste ensemble de jardins, de cours et de pavillons de briques ocre, des murs recouvert de carreaux de faïence, dominés par des nuances de bleu, relevées de jaune et de rose. Des motifs floraux, des scènes de chasse, un décor qui contraste avec l'austérité du bâtiment voisin. Une masse de béton brut éventrée par une frappe. C'était le 1er mars dernier, au deuxième jour de la guerre, se rappelle Shadi Jafari.
3: Un missile s'est abattu sur ce bâtiment en face. Il appartient au ministère de la Justice. L'explosion a endommagé le palais du Golestan. La structure et ses ornements ont été touchés.
2: Et qu'est-ce que ça vous fait, à vous, en tant qu'Iranienne, de voir ces destructions?
3: Ah, vraiment, ça me brise le cœur. J'ai tellement pleuré. C'est un cauchemar.
2: C'est à l'intérieur du palais que les stigmates sont les plus spectaculaires. Des salles entières couvertes de mosaïques de miroirs, conçues pour éblouir les visiteurs en multipliant les reflets des lustres en cristal. Aujourd'hui, certains de ces miroirs sont fissurés, d'autres se sont décrochés. La restauration est en cours. Sami Boukhelifa, Téhéran, RFI.
0: Le cercueil d'Ali Khamenei est arrivé dans la journée dans l'enceinte de la grande Mossala, l'un des complexes religieux les plus importants de Téhéran. Le président Massoud Pezeshkian s'est recueilli, tout comme Ahmad Vahidi, le chef des gardiens de la révolution. C'était d'ailleurs sa première apparition publique depuis le début de la guerre. Autre guerre entre l'Ukraine et la Russie. 5 morts en Ukraine, 10 en Russie. Des frappes de Moscou sur l'Ukraine ont fait 5 décès, tandis que des frappes de Kiev sur la Russie en territoire occupé ont fait 10 morts. C'est ce qu'ont indiqué dans la journée les autorités des deux pays. Les États-Unis vont célébrer ce week-end les 250 ans de la Déclaration d'indépendance. Ce texte a été signé le 4 juillet 1776. Il déclare que les États-Unis sont libres et ne dépendent plus du Royaume-Uni. Chaque année, le 4 juillet est une fête aux États-Unis. L'actuel président américain, lui, profite de ce moment pour se mettre en avant, pour politiser cet événement dans une société américaine divisée, où le rêve américain qui participait à une certaine forme d'unité dans le pays n'existe désormais plus, selon Romuald Sciorra. Il est directeur de l'Observatoire politique et géostratégique des États-Unis pour l'Institut des Relations internationales.
4: Aujourd'hui, le rêve américain est mort depuis longtemps. Dans un pays où nous avons le système scolaire le plus inégal des pays de l'OCDE, où il n'y a aucune sécurité sociale, à titre personnel, je paye 2 000 $ d'assurance santé par mois, où les emplois sont de plus en plus précaires. 80% des emplois créés chaque mois aux États-Unis, c'est 10-12 heures de travail par jour, un jour de congé payé, pas d'assurance santé, etc., etc. Le rêve américain est effectivement enterré. Et donc, les Américains ne se sentent plus appartenir à la même nation, entre guillemets, et se tournent de plus en plus vers leur communauté, d'où un éclatement du pays en plusieurs communautés, d'un multiculturalisme heureux. Nous sommes arrivés aujourd'hui à un communautarisme féroce.
0: Et pour les 250 ans d'indépendance des États-Unis, le pape s'est exprimé, le pape Léon XIV appelle les États-Unis à la modération dans le débat public et au respect des opinions. C'était à l'instant Romuald Sciorra qui par ailleurs publie avec le dessinateur Bastien Bertine un roman graphique retraçant l'histoire des États-Unis intitulé « America 250, une histoire graphique des États-Unis » publié aux éditions Point Nemo. RFI à Paris, 18h06, avec désormais un peu de recul sur la canicule, les autorités françaises établissent un premier bilan humain. Au moins 2000 morts, en majorité des personnes âgées vivant souvent à domicile, ont été victimes ces derniers jours des températures très élevées dans le pays. La chaleur qui continue dans le sud de la France avec un autre problème, celui des incendies. Plusieurs feux déclarés, il n'y a pas de victimes, mais des arbres et des buissons ont brûlé, des bâtiments ont également pris feu. Le plus important des incendies dans le Minervois, dans le département de l'Aude, est maîtrisé. C'est ce que venu dire à la mi-journée le ministre de l'Intérieur, Laurent Nunez.
5: Au moment où je vous parle, le feu est fixé, c'est-à-dire qu'il ne progresse plus. Et donc c'est plutôt une

0: 300 pompiers sont à l'heure actuelle mobilisés. Le colis piégé à Monaco et la justice qui est à la recherche d'une Ukrainienne de 39 ans. Il aura fallu 53 heures pour percer le mystère du Bob noir. La justice monégasque recherche désormais une Ukrainienne de 39 ans, soupçonnée d'avoir mené lundi soir cette tentative d'assassinat à l'engin explosif d'un homme d'affaires d'origine ukrainienne. Sur la notice rouge d'Interpol, équivalent d'une demande internationale d'arrestation, elle est identifiée comme Anastasia Bereskova. Elle est recherchée pour tentative d'assassinat. Sport, football, l'Égypte va disputer dans 4 heures contre l'Australie à Dallas son tout premier match de la Coupe du Monde à élimination directe. Alors, quatrième tentative, les pharaons ont en effet réussi à sortir des poules en terminant deuxième de leur groupe et invaincu en 3 matchs. Problème néanmoins, leur maître à jouer, Mohamed Salah, sorti pour une blessure à la cuisse face à l'Iran vendredi dernier, est incertain. Et forcément, sa présence ou non face aux Australiens peut tout changer. Élément de réponse avec le sélectionneur égyptien Omar Hassan.
1: Sa reprise s'est faite progressivement ces deux derniers jours. Ce n'était même pas des entraînements complets, plutôt légers. Mais Salah est un passionné. Il a envie d'être avec ses coéquipiers. Pour moi, une chose est sûre, je ne prendrai aucun risque avec lui. Il faudra que nous soyons d'accord, lui et moi, sur le fait qu'il est totalement apte à jouer. Il sera dans le groupe, mais nous verrons ensuite s'il débutera ou non.
0: Match entre l'Égypte et l'Australie à 18h temps universel s'en suivra Argentine, Cap-Vert et enfin Colombie-Ghana.
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1: Bonjour Clémentine.
2: Bonjour Fabrice.
1: Heureux de vous accueillir dans nos studios aujourd'hui pour parler de l'attention. Quel genre d'attention est-ce que vous voulez partager avec nous ? Est-ce que vous voulez nous dire qu'il faut faire attention à tout ? Ou est-ce que vous nous invitez à être particulièrement attentifs à ce que nous réalisons ? Enfin, je ne sais pas. Est-ce que nous allons devoir utiliser différentes méthodes pour nous concentrer ?
2: Si je vous dis, faites attention, Fabrice, la première idée qui vous vient à l'esprit, c'est quoi ?
1: Oh, j'ai l'impression que c'est en premier lieu une réaction physique, c'est-à-dire on se redresse.
2: Et c'est toute l'ambiguïté du terme. Il y a faire attention parce qu'on vous indique qu'il va y avoir un danger. Faites attention, vous allez tomber. Et puis on demande aux enfants aussi, aux adultes aussi d'ailleurs, de faire attention, de prêter de l'attention, c'est-à-dire d'être complètement présent à quelque chose. Par exemple, une maîtresse d'école va dire aux enfants « faites attention ». Le souci, c'est qu'effectivement, le terme a tellement été employé probablement dans l'enfant, petite enfance de l'enfant, « fais attention, tu vas te brûler, fais attention, tu vas tomber », qu'il est un petit peu connoté de danger, de la notion de danger. Et je crois qu'il faudrait changer le terme, ou en tout cas, plutôt dire « soyez attentifs », de façon à ne pas créer cette espèce de réaction physique que les trois quarts des gens ont, effectivement, quand on leur dit de faire attention. Être attentif, c'est savoir être disponible. On est attentif quand on a la tête vide, qu'on ne veut rien, qu'on n'a pas de volonté et qu'on ne veut surtout pas bien faire. C'est quand on est parfaitement vide, comme un bol, on peut le remplir que s'il n'y a rien dedans. Très souvent, quand on voit un enfant qui est dans cette attitude, on le reprend en lui disant « fais attention, tu n'es pas attentif ». Et pourquoi ? Parce qu'il n'a pas le front plissé, il n'est pas tendu vers ce qu'on lui propose. Or, c'est là où, à mon avis, on n'est pas attentif. Où on l'est, mais avec une telle tension, une telle volonté qui prennent, elles, de l'énergie. Et cette énergie-là, on ne la met pas dans absorber l'information. Donc, être attentif, c'est être vide. Être disponible, être juste là, dans le présent. Et beaucoup d'enfants, alors si je vais un peu plus loin, beaucoup d'enfants sont dits inattentifs et on dit qu'ils ont des capacités, mais qu'ils écoutent pendant un moment et puis ils rêvent, ils pensent à autre chose. On parle à ce moment-là de problème d'attention. Ce problème d'attention, d'où vient-il ? Je crois qu'il y a beaucoup de causes et de causes qu'on a tendance un peu à ignorer au jour d'aujourd'hui. Il y a tous les problèmes liés au sommeil. On a beaucoup d'enfants maintenant qui s'endorment devant la télévision ou qui vont se coucher tout de suite après. Or, la télévision, la nuit est faite pour gérer la journée, pas la télévision. Et il faudrait que les enfants, après avoir regardé un film à la télévision, aient un moment d'au moins un quart d'heure, 20 minutes pour reconnecter à leur journée et gérer leur journée et non pas la télévision. Ils dormiraient beaucoup mieux. Il y a la mauvaise qualité de sommeil quand on a plein d'appareils électriques autour de soi, un ordinateur, un portable, etc. Il ne faudrait pas avoir ça dans la chambre. On a constaté aussi que beaucoup d'enfants à l'heure actuelle ne déjeunent pas le matin. Et à 10h30, 11h, il y a un souci effectivement d'attention. Je parlais de ça dans un établissement scolaire où les gens m'ont dit « mais non, il n'y a pas de souci, on a des enfants qui sont d'un certain milieu et il n'y a pas de souci, ils déjeunent le matin ». Je leur ai dit, mais faites une petite enquête et vous verrez. Ils ont constaté que 2/3 de leurs enfants ne prenaient effectivement pas de petit déjeuner. Du coup, ils ont rétabli, au jour d'aujourd'hui, un goûter à l'école. Et ils ont constaté que les problèmes d'attention avaient reculé. Ils ne sont pas complètement résolus, mais ils ont reculé. Il y a un problème aussi de déshydratation. À l'heure actuelle, on dit à tout le monde de boire. On voit les enseignants qui ont leur bouteille d'eau dans le sac, mais les enfants n'ont pas le droit de boire dans les classes. Alors, je peux comprendre que des petits, ça pose problème, mais ils peuvent être aussi déshydratés et il peut y avoir un problème d'attention par déshydratation. Je vois aussi beaucoup d'enfants dont on dit qu'ils ont un problème d'attention et en fait, ils ont des vers intestinaux. Alors, il ne faut pas en parler au jour d'aujourd'hui parce que les gens sont propres, donc ils n'ont pas de vers. Mais ce n'est pas du tout lié au fait qu'on n'est pas propre. On peut être très propre et avoir des vers intestinaux. Des parasites, c'est un petit peu ignoré au jour d'aujourd'hui. Et c'est dommage parce qu'on leur donne peut-être des médicaments qu'ils n'ont pas lieu de prendre. Autre chose qui joue aussi sur l'attention des enfants, c'est le bruit. On est dans un monde de bruit où il y a rarement le silence et où les enfants ne sont pas dans la disponibilité, dans la possibilité de découvrir leur intériorité. ils sont toujours stimulés sur l'extérieur, les portables, les ordinateurs, etc. Où est-ce qu'ils ont l'apprentissage du silence et du retour vers soi? Et ça, je crois que c'est aussi quelque chose qui est dommageable pour les enfants et qui leur prend beaucoup d'énergie, dépense beaucoup d'énergie sur l'extérieur et un déséquilibre entre leur intériorité et l'extérieur. Il faut savoir, et ça c'est la méthode Tomatis pour les gens qui connaissent, quand il y a trop de bruit, nous avons une latéralité auditive comme on a une latéralité au niveau des mains et des pieds. On a une latéralité auditive. On a une oreille qui est faite pour le verbal, c'est-à-dire les mots, les phrases, etc. Et l'autre oreille est plus faite pour la mélodie. Lorsque un enfant est dans un milieu trop bruyant, a des parents qui crient, eh bien il va basculer sa latéralité sur l'oreille gauche. Et à ce moment-là, il va effectivement avoir des problèmes d'attention. Ce n'est pas les médicaments qui vont résorber ça. Il y a encore plein d'autres choses qu'on pourrait donner. Mais je crois qu'il est important de prendre en compte toutes les choses simples de la vie. Voilà, comme le sommeil, le bruit, l'eau. Pour peut-être essayer de résoudre les choses plutôt que de tout de suite penser à des médicaments. Il y a aussi la motivation de l'enfant. Si un enfant qui n'est pas motivé ne peut pas être attentif. Donc il faut créer l'intérêt, il faut qu'il comprenne, il faut qu'il ait le sens de ce qu'il fait. Sinon, il n'a pas envie de faire et il va rêver.
1: À bientôt, Clémentine.
2: Merci, Fabrice.

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1: Bon voilà, eh bien on arrive aujourd'hui chez Philippe et Geneviève. Ils sont apiculteurs à la retraite et ils ont encore quelques ruches et on va découvrir le métier. On est là, un petit groupe, et on va aller visiter leur rucher et apprendre un peu à voir comment ça fonctionne, notamment des ruches qui sont menées selon le label Nature et Progrès, c'est-à-dire en bio. On descend l'ensemble de l'équipe et on arrive sur le site.
2: Voilà, le coin il est bien, il est plat. Ouais. On pourrait mettre 200 ruches, peut-être 200, à l'époque j'en mettais plus. Et puis on est à l'ombre.
1: C'est bien d'être à l'ombre?
2: Ah ben l'été oui. Elles sont moins chaudes les ruches, toi. Et toi aussi, t'as moins chaud quand tu travailles.
1: Ouais, c'est ça, ouais.
2: Donc il y a les deux.
1: Parce qu'on a vite chaud sous les vareuses. Hein.
2: Et alors après, bon, on les sort, on transhume nous. Mais sinon, après, les feuilles tombent, l'hiver resterait bien parce qu'il y aurait plus de soleil, toi. Mm-hmm. Voilà. Donc c'est pas. Non, parce que vraiment trop chaud, nos ruches sont aérées du fond, etc. C'est bien ouvert. Mais une ruche, ouverture trop petite, quand il fait très chaud, il y a eu des problèmes.
1: Hein. Ah oui.
2: Ouais, les ruches qui s'effondrent.
1: C'est quand elles font la barbe, là.
2: Non, mais la cire fond et tout. Elles font normalement. Ah oui. Ça peut arriver, une ruche trop ouverte trop petite, quand il fait vraiment trop une canicule, quoi. Ouais. Toi, exceptionnel, mais. Et donc, quand tu es à l'ombre, ça passe quand même. Bon. Après, les ruches à éléphants aérés, tout ça, tu as moins de risques. Hein. Mm-hmm. Voilà.
1: Ça date de quand, l'aération sous les ruches? C'est assez récent, quand même.
2: Oh, oui, enfin, intégral, oui, avec le varroa. Oui.
1: Ouais. Voilà. Ah oui, c'était pour éviter que le varroa remonte quand il tombe, là.
2: Ça a été. Ouais. Par rapport, il y en a qui ont essayé de lutter avec ça pour le varroa, sans beaucoup d'efficacité, mais voilà. Ça a été. Et puis, il y a eu moins de mycoses, la ruche est mieux aérée, donc voilà. Alors après, ici, il y a trop de mistral, donc il faut fermer l'hiver, donc c'est compliqué parce que.
1: Et tu fermes comment?
2: Non, mais nous, on n'a pas des fonds aérés complètement, on ne les a pas.
1: Ah, d'accord.
2: À cause de ça, parce qu'il faut fermer et ouvrir, alors tu as toujours quand je ferme et quand j'ouvre, et puis ça fait un changement un peu brutal pour la colonie.
1: Voilà. Ah, oui, d'accord.
2: Voilà. Donc là, le mieux c'est quand même de se protéger.
1: Ouais.
2: Alors après, il y a des jours, ça sert à rien. On peut y aller comme ça. Et puis des jours, non. Voilà. Et puis, quand on est sans protection, on a tendance un peu à enfumer un peu plus pour se protéger, enfin pour pas que ça résiste. Mais si tu enfumes trop, surtout la baignoire, tu risques d'emballer la reine. Enfin, il y a des inconvénients entre
1: eux. Tu risques de quoi?
2: Emballer la reine. Les abeilles, elles ont peur que la reine de perdre la reine. Elles font une boule dessus et elles peuvent la désarticuler ou lui. Et là, arrête après pour mal ou pour plus, quoi.
1: Ah oui, d'accord.
2: Voilà, c'est propre, enfin, c'est particulier à l'abeille noire qui le fait assez facilement, quoi. Donc il faut enfumer avec pas trop, avec précaution, quoi.
1: Et pas trop, c'est quoi?
2: Ça dépend des jours et des ruches.
1: Nous montrer.
2: Voilà, il y a des jours tu touches pas l'enfumoir, des jours tu es tout le temps, quoi. C'est très difficile. Et après, tu as le bruit, donc elles te répondent. Toi, selon la réponse qu'elles te font, tu vas enfumer plus ou moins. Il faut les écouter.
3: Quoi. Et elles sont mises à produire un bruit très aigu.
2: Voilà, ça, c'est pas très bon. Voilà,
3: il faut faire.
2: T'enfumes trop. Elles te disent que t'enfumes trop. Elles te le disent. Voilà. Et il y en a qui ont peur des abeilles, là.
1: Moi, j'ai peur, moi.
3: Je vais pas arriver, qu'il
2: y ait équipé. Voilà. Et donc, du coup, le fait de se protéger permet d'enfumer moins. Non, c'est l'avantage.
4: C'est pas bête ça de prendre un truc de peintre.
2: L'avantage c'est que c'est pas très chaud, voilà. C'est pas très cher. L'inconvénient c'est qu'ils peuvent piquer à travers, mais. Je sens très agressif, c'est pas prévu pour l'apiculture. C'est pas
3: assez.
2: Mais ça marche très bien.
1: Moi c'est bon là, impeccable. Je crains plus rien.
2: Ouf.
1: À part les chevilles,
2: Tu crains plus rien, il faut dire vite. Parce que si vraiment on ouvrait une ruche sans rien du tout, comme ça, ça fait une bombe. Tu ouvres une bombe là.
1: Ah, ouais.
2: Je peux te dire que tu partirais en courant en vitesse avec tes chaussettes là. Il vaut mieux en fait le pantalon qui descend, qu'on reprend les chaussettes.
5: Oui, du coup, je me bouche les chaussures. Mais j'ai le pantalon qui descend jusqu'en bas.
4: Je pense que c'est pas une abeille, c'est une bug. Comment faire la différence?
3: Je sais pas.
1: C'est bien parce que comme elle a le chapeau noir, c'est elle qui sera attaquée et pas moi.
4: Trop cool.
2: L'avantage, nous on aime bien la voilette parce que c'est plus léger.
4: Oui, c'est vrai que c'est plus léger.
2: Et puis tu peux la sortir, toi. Alors que t'as, voilà. T'as pas sorti pas ton truc là.
4: Si, il a la fermeture.
2: Ouais, mais c'est compliqué.
4: C'est bien, tu vois.
1: C'est le matériel de pro, ça, maintenant.
4: C'est moi qui ai rien pour sortir la tête. Je suis obligée d'enlever la veste. Ça va, une chemise, bon.
2: Et par contre, le chapeau, même si on travaillait sans rien, on met le chapeau.
1: Ah oui.
2: Parce que les cheveux, une abeille qui se prend dans les cheveux, elle est pas agressive. Mais ça la rend agressive.
4: Ah oui.
2: Elle s'empêtre. Enfin,
4: moi,
2: elle m'a sorti.
4: Elle vient tout le temps dans les cheveux.
2: Alors c'est pour ça que le chapeau est important. Donc on peut être en chapeau sans voilette. Toi, tu peux pas. Voilà, c'est... Bon, alors ensuite, il faut allumer l'enfumoir. Ouais. Ça, c'est le plus dur dans le métier. Allumer l'enfumoir.
1: Tu utilises quoi pour l'allumer?
2: Alors,
1: feuille de châtaignier,
2: papier journal.
1: Papier journal.
2: Ouais. Et puis ensuite, on brûle du grignon.
1: Du quoi?
2: Du grignon.
1: Qu'est-ce que c'est?
2: C'est ce qui reste, c'est quand ils ont fait l'huile d'olive.
1: Ah ouais?
2: Ouais.
1: Du grignon. Du grignon pour aller...
5: C'est du tourteau d'olive?
2: Oui, exactement. Et alors, il y a aussi de la coquille de noix. Une noix qu'on mange, on récupère les coquilles. On mélange les deux.
5: Ça doit bien brûler. Hein,
2: ça brûle tout.
5: Ça fait trop chaud.
2: Et ça, par contre, ça brûle très lentement. Donc, on peut faire même une journée entière. Hein.
1: Ah oui,
2: c'est bien pour ça, quoi. Ça va brûler, on va tout le temps, quoi. Alors le problème, c'est plus difficile à en trouver aujourd'hui parce que de plus en plus, les moulins à huile, ils ont une nouvelle technique des centrifugeuses et c'est trop liquide. Il faut des presses à paquets pour avoir du bon grignon. Alors après, tu le confies à quelqu'un.
4: C'est bon.
2: Voilà, pour pas qu'il s'éteigne.
4: Tiens, je t'enfume, toi aussi. Chacun un petit coup de fumée.
2: Ça, c'est... L'avocat, t'as un avocat?
4: Oui.
2: Parce que l'apiculteur qui n'a pas de l'avocat, il n'a rien, il ne peut rien faire. Quoi.
4: C'est le mien, évidemment.
2: C'est le truc de base, ça.
1: Ah ouais.
2: L'avocat.
4: Tu fais tout avec ça.
2: Parce que les abeilles ont tendance à coller. Et donc, avec ça, tu décolles. La propolis, tout est collé.
1: La propolis.
2: Oui, tout est collé.

0: Alors là, j'ai prévu d'essayer de sauver entre guillemets une ruche alors, catastrophique. Te montrer mes échecs.
1: Ah.
0: Voilà.
1: Ah, bah oui, alors.
2: Bien, on va.
0: Voilà, parce qu'on fait des essaims, dits essaims nus, notre façon de faire des essaims. Il y a des paquets d'abeilles pour éviter que la ruche sème, en fait. Donc on lui prélève des abeilles, mais on ne touche pas le couvain. L'avantage, c'est que si tu n'en prélèves pas trop, tu ne vas pas nuire au développement de la colonie, quoi. Si elle est à 8 cadres de couvain, elle reste à 8 cadres de couvain. Alors que si tu prends du couvain, tu la ramènes à 6 cadres. Et s'il fait mauvais, elle ne repassera pas à 8.
1: Ok.
0: Avec notre abeille locale. Si tu as de la bonne face, ce n'est pas de problème. Tu nourris et puis ça marche. Voilà, c'est... Tout est adapté.
1: Je ne comprends pas. Tu retires des abeilles.
0: Que des abeilles.
1: Mais comment elles vont faire? Elles ont la reine. Alors tu retires la reine
0: après,
1: aussi
0: non, après on élève des reines. On fait l'élevage de reines. Et du coup, on introduit une reine.
1: Ah, vous introduisez
0: voilà.
1: Une reine.
0: Et dans notre élevage de rennes, c'est sur des petites ruchettes, enfin des nucléiers en polystyrène tout petits.
1: Ouais.
0: Et donc, tu as une reine qui pond normalement, et tu te dis, elle est bonne. Mais tu as un cas sur 50 ou 100, où elle est bonne, mais sur un nucléier, mais elle est bonne sur une ruche. Et donc, les seins nus que tu vas faire, elles vont changer la reine, si c'est passé. Mais du coup, le temps que la reine naisse et se remette à pondre, il y a un temps assez long, un mois.
1: Mmh.
0: Et du coup, les abeilles sont trop vieilles. Ça démarre mal et tu vas voir, c'est catastrophique. Alors, au niveau surface de couvain, tu as ça, quoi. C'est... Et alors, du coup, je vais y remettre du couvain naissant, des abeilles naissantes, jeunes, pour que ça développe mieux.
1: Et tu vas aller prendre où les naissants?
0: Et bien voilà, sur une autre ruche.
1: Sur une autre ruche.
0: Voilà, donc voilà mon opération. Bon, c'était un truc bon, pour essayer de sauver la colonie. Si tu regardes le temps que tu y passes et tout ça, c'est pas rentable. Hein. Ils vont me dire, c'est la chasse supprimée, puis. Pas de temps, voilà.
1: Okay.
0: C'est pas très rentable.
1: Je sais pas si t'es à la retraite, quoi, c'est pour ça.
0: Non, parce qu'on travaille à la ruche, on aime bien, nous. On a le temps hein, de sauver tout ce qu'on peut. Enfin, de faire des, voilà.
1: Ah, et ça, c'est un carnet où tu notes?
0: Alors, je note tout. Tout est noté. Voilà. Alors, ça, c'est pourquoi? C'est la base de mon travail, quoi. Tout est codifié, il y a comment qui comprend.
1: Donc, c'est des numéros, tu notes les numéros?
0: Toutes mes ruches sont numérotées.
1: Okay.
0: Je travaille à la ruche. Voilà, c'est... Alors, on n'a pas trop de ruches, on en avait 200 au maximum. Maintenant, on en a une cinquantaine, 70. Et ceux qui ont trop de ruches, ils peuvent pas travailler à la ruche. Travailler au rucher, quoi. Voilà. Donc, ils visitent pas un tiers de rucher, un quart de rucher ou quelques ruches, et puis ils font tout le monde pareil, quoi.
1: Voilà, okay.
0: Ils n'ont pas le temps, quoi. Alors que nous, chaque ruche est individuelle, donc si elle va plus vite et moins vite, voilà, on s'adapte à chaque ruche, quoi. C'est la différente façon de travailler.
1: Mm-hmm.
0: Voilà. Et donc là-dedans, donc ici c'est Brignan, BRG c'est Brignan, savoir. Hein, voilà. Et puis elles sont classées de droite à gauche. Voilà. Donc il y a les numéros des ruches, là d'où c'est qu'elles viennent, donc je peux suivre en prenant notre fiche, savoir ce qui s'était passé avant. Voilà. Et puis là j'ai marqué les indications, nombre de rosses tout simplement, pour savoir si elles auraient éventuellement besoin d'une rosse supplémentaire. Ou celles qui n'ont rien fait. Et donc là, en fait, je vais prendre dans une ruche qui n'a rien fait. Donc, je vais prendre dans une ruche 10 cadres, une grosse, parce que les autres, c'est des ruchettes. Et donc, une celle qui n'a rien fait, la 307. C'est difficile, en fait, hein, de parler et de travailler en même temps. Hein.
1: Il va falloir,
0: ouais,
1: aujourd'hui uniquement.
0: C'est difficile, hein. Parce que du coup, tu te déconcentres et tu n'es plus dans ton boulot. Quoi.
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1: Amis auditeurs, bonjour. Je suis heureuse de vous accueillir. J'espère que vous attendez comme moi la suite de ces émissions où nous pouvons trouver toute la richesse, effectivement, de l'Évangile. Christophe Selmar, bonjour.
2: Bonjour Dany, bonjour aussi à vous tous, amis auditeurs.
1: Je rappellerai que nous parlons de la parabole du bon berger qui se trouve dans l'Évangile de Luc au chapitre 15. Pour les auditeurs qui aimeraient suivre dans le texte biblique. Et vous nous parliez la dernière fois, Christophe Selmar, de cette mission du Christ, de cette incarnation, dans la mesure où cette brebis égarée serait notre planète Terre et que les 99 autres seraient les autres habitants de cet univers, des êtres intelligents qui ont été créés également par Dieu et qui ont besoin de savoir quel est ce Dieu.
2: Oui, parce que cette parabole est là suite à la mise en cause de la messianité du Christ, de sa divinité par les Juifs qui lui reprochent de fréquenter des gens de mauvaise vie, car si véritablement il était Dieu, il ne fréquenterait pas des gens aussi peu recommandables. Donc c'est toute la fonction et la nature même du Christ qui est mise en cause au travers de l'interpellation des pharisiens sur le comportement du Christ. Et cette parabole montre effectivement que ces 99 brebis représentent le ciel, car suite à la découverte et suite à l'acheminement de cette brebis retrouvée sur les épaules du berger dans la bergerie, il y a une joie qui est énoncée de la façon suivante. Il y a de la joie dans le ciel pour un seul pécheur qui se repent. Plus de joie pour un seul pécheur qui se repent que pour 99 justes qui n'ont pas besoin de repentance. Or, comme tous les hommes ont besoin de repentance, parce que nous sommes tous égarés, on voit bien que Jésus ici va montrer pour quelle raison le bon berger qu'il est a dû venir sur terre pour justement ramener la brebis perdue qui s'y était égarée, en l'occurrence notre humanité. Cette parabole est là pour nous dire que c'est Jésus le bon berger. Effectivement, dans l'évangile de Jean, on retrouve ce texte au 10e chapitre où Jésus dira « Je suis le bon berger. Le bon berger donne sa vie pour ses brebis. Et moi, je suis venu afin que les brebis aient la vie et qu'elles soient dans l'abondance. » Mais le mercenaire qui n'est pas le berger, à qui n'appartiennent pas les brebis, voit venir le loup, abandonne les brebis et prend la fuite. « Je suis le bon berger, dira Jésus. » Verset 14e. « Je connais mes brebis, et elles me connaissent, comme le Père me connaît, et comme je connais le Père, je donne ma vie pour mes brebis. » Donc, dans l'acte par lequel le bon berger quitte les 99 brebis qui n'ont pas besoin de repentance, pour partir à la recherche de celle qui est perdue, c'est l'acte par lequel Jésus-Christ, le Fils de Dieu, s'incarne pour devenir homme parmi les hommes. Il va rentrer dans notre humanité égarée et perdue, parce que c'est le meilleur moyen d'être en empathie, en sympathie avec notre humanité souffrante. Jésus, c'est Dieu Emmanuel, Dieu avec nous, pour se mettre à l'écoute de nos souffrances, pour essayer finalement de nous retrouver et de nous ramener au bercail qu'est le ciel, là où il y a 99 personnes qui n'ont pas besoin de repentance.
1: Alors de quelle manière précisément le Christ vit ce ministère de berger ? Est-ce que vous pouvez nous aider à le comprendre?
2: Ce qu'il faut que nous comprenions, c'est que chacun d'entre nous a dans sa nature, dans son cœur, une force de déviance. Chacun porte en soi
1: une
2: fatalité à être un déviant. Et notre humanité s'est égarée de la trajectoire que Dieu lui avait assignée. Alors cette déviance est le résultat de notre liberté. C'est nous qui sommes au volant de notre vie. Dieu aurait pu aussi nous donner un instinct du bien à partir duquel nous ne serions jamais égarés. Mais ce faisant, il aurait fait de chacun d'entre nous des robots, des automates. Donc, quand bien même il y a une trajectoire que Dieu a assignée à tout être créé à son image, cette trajectoire, nous sommes libres de la suivre ou de ne pas la suivre. Car pour que mon oui soit valable, il faut que j'ai la faculté, la liberté de dire non. Dieu n'a pas créé des automates du bien. En conséquence, c'est dans cet acte d'amour, de liberté, que Dieu accorde à chacun d'entre nous, et qui est très bien illustré dans la parabole qui suit la même logique, la parabole du fils prodigue. Dieu nous donne la liberté de prendre les trajectoires que nous voulons. Ce qui fait que, ayant pris une trajectoire du mal, notre nature s'est dégénérée. Alors, comment va-t-il devenir le bon berger? C'est que il va falloir venir à notre rencontre dans une nature que nous puissions comprendre. C'est suite à une
1: soit accessible.
2: Qu'il soit accessible. Lorsque Dieu s'incarne, il s'incarne en fils de Dieu pour montrer à tous les fils que nous sommes quel type de fils de Dieu nous pouvons, nous devons être, afin que par le Saint-Esprit, nous puissions avoir à nouveau la force d'être mis sur les épaules de Dieu et de retourner au bercail.

Vous parliez à l'instant, Christophe Stelmar, de force pour retourner au bercail, même s'il s'agit simplement d'accepter qu'on soit sur les épaules du berger. Est-ce à dire que précisément cette mission n'est pas simple pour le cri, c'est-à-dire qu'il ne suffit pas de prendre la brebis et de la reprendre, il faut de notre part peut-être une

0: le domaine de sa grâce. Quand on parle de la foi, c'est un mot qui veut dire confiance. C'est par notre confiance en un Dieu qui ne s'est pas désintéressé de notre sort et du sort de la planète Terre, c'est par amour pour un Dieu attentionné qui ne prend tous les risques pour venir à nous et pour nous révéler ce qu'il est et comment nous devons être et ce que nous devons faire, par sa grâce, que nous pouvons véritablement rentrer dans le bercail de son amour et dans l'harmonie de son royaume. Alors, comment la chose peut-elle se faire? Parce que on pourrait se poser la question, nous avons une nature déviante, nous avons des forces.
1: Dévier, c'est justement empêcher, vous nous disiez, c'est-à-dire oui. C'est pas prendre le bon chemin.
0: Voilà, Dieu étant un Dieu d'amour, la force de déviance, c'est l'égoïsme. Alors le problème, c'est le suivant, comment pouvons-nous retourner dans un bercail d'amour, alors que par nature, brebis perdues que nous sommes égocentrés, égoïstes. Donc pour pouvoir nous ramener, Dieu va nous révéler, doit nous révéler la beauté de l'amour, la beauté du don de soi, la beauté de l'abnégation. Mais quand bien même maintenant, je découvrirai dans un berger qui se donne pour le salut des brebis que Dieu est un Dieu d'amour, ça ne change rien à ma nature. Elle est perverse, elle est dénaturée, elle est égocentrée. Donc il faudra que le berger fasse encore plus que de nous révéler qu'il nous aime. Il faudra qu'il nous donne une force pour détruire en nous cette nature d'égoïsme. C'est la raison pour laquelle l'apôtre Paul dira que Dieu, pour condamner le péché de notre nature, va envoyer son Fils dans une nature semblable à celle du péché. Il va porter notre fatalité à la déviance. Mais parce que porteur par naissance d'une femme de notre humanité de péché, il ne va pas devenir un déviant. Il va vaincre cette fatalité de mort que nous portons nous par naissance et il va nous faire donc le cadeau de sa victoire. Et c'est la raison pour laquelle quand on parle de l'évangile, d'une bonne nouvelle, ça veut dire qu'il est possible à nouveau d'aimer, d'être semblable, d'être à l'image de Dieu, parce que le Christ est venu vers nous, porteur de cette malédiction du péché, et il va donc vaincre, parce que lui, de la crèche à la croix, ne devenons pas pécheurs, va vaincre la cause de notre mort, et il va nous offrir, par grâce, le cadeau, sa victoire. Et c'est ce que le chrétien vit à chaque fois qu'il communie, lorsqu'il prend le pain, qui représente son corps. C'est un corps dans lequel le péché n'a pas pris place. C'est un corps dans lequel le Christ a été victorieux du mal. Et lorsque nous mangeons ce pain, nous nous approprions la victoire du Christ. Donc le berger n'est pas venu seulement à révéler qu'il nous aime, mais il va nous porter sur ses épaules parce que il va nous donner les moyens spirituels, psychologiques, pour redevenir enfant de Dieu et revenir dans la bergerie du ciel.
1: Et par rapport précisément à cette bergerie du ciel, Christos Elmar, est-ce que c'est important que le Christ soit venu sur terre pour lui-même vaincre cette tendance au péché et ensuite nous la proposer, nous donner l'occasion de la faire nôtre?
0: Alors vous remarquerez que dans toutes les paraboles qui sont données en réponse à la mise en cause de la divinité du Christ, de sa mission par rapport à l'attention qu'il porte aux gens en difficulté, à chaque fois, c'est un berger qui part à la recherche de la brebis. C'est une femme qui recherche la pièce, sa drachme perdue. C'est un père qui court au devant de son fils. C'est un père qui sort à la recherche aussi de son frère aîné, de son fils aîné qui ne veut pas rentrer. Autrement dit, la Bible est là pour nous dire qu'on ne doit pas escalader le ciel par nos propres efforts parce qu'on n'en a plus les moyens, parce qu'on n'en a pas la force, ni même le goût. En conséquence, un Dieu responsable face à notre humanité perdue ne va pas rester au sommet de son nuage pour dire, écoutez, voilà où je suis, tentez de me rejoindre, sinon vous êtes perdus. Non, toute la Bible est là pour nous montrer une logique inverse de ces cultes païens où les temples étaient en paliers, en escaliers, où petit à petit, l'homme avait la capacité d'accéder au ciel. Donc, ce n'est pas à nous d'accéder et d'escalader le ciel, c'est à Dieu d'y descendre en homme pour nous donner le goût d'être à nouveau fils de Dieu et d'être ramené au cœur de la famille du ciel.
1: Christos Elmar, merci infiniment. À bientôt pour un nouveau rendez-vous. C'était Parabole. Si vous souhaitez un résumé de ces rencontres, vous nous écrivez. Si vous souhaitez

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1: Né au Pèlerin en 1759, Joseph Fouché, malingre et de santé fragile, opte pour le métier de professeur. Un professeur doux et aimé de ses élèves, au brillant lycée de Juilly, établissement phare des pères oratoriens. La révolution éclate et Fouché quitte soutane et lycée pour la cocarde révolutionnaire et les bancs de l'Assemblée. En 1793, nommé commissaire de la Convention à Nevers, il se montre affable avec ses nouveaux administrés et il use de persuasion plutôt que de la force pour faire appliquer les décrets de la Convention. Il pousse même la délicatesse jusqu'à donner à sa fille, première-née, le mélodieux prénom de Nièvre, en hommage à son département d'adoption. 6 mois plus tard, le doux Fouché va révéler son véritable visage. Envoyé à Lyon pour y régler définitivement et radicalement l'extermination des contre-révolutionnaires, il a une idée abominable. Puisque toutes les têtes mal-pensantes doivent tomber et que décidément la guillotine est trop lente, le lendemain de son arrivée, sur l'esplanade des Brotteaux, il fait fusiller 64 condamnés d'un coup au canon. Une boucherie. Les dragons passeront 2 heures à achever les blessés. Le nouveau Fouché est né. Il va sévir près de 20 ans et sera le plus féroce ministre de la police que la France ait connu. À quoi tient une belle carrière? À peu de choses, vraiment. Si Fouché, tout jeune encore, ne s'était pas aperçu qu'il souffrait du mal de mer, il serait devenu capitaine au long cours, comme le voulait la tradition dans sa famille. Et ses contemporains s'en seraient certainement beaucoup mieux portés.
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0: Vous êtes au cœur de la grande session d'information sur Radio France Internationale. Tout de suite, c'est le grand journal. Et c'est avec vous, Christophe Paget.
2: Bonsoir, Philippe.
0: À la une, le président américain qui lance les festivités pour l'anniversaire de la déclaration d'indépendance des États-Unis.
2: Oui, pour les 250 ans. Au-dessus de lui, quatre autres présidents, en tout cas leurs effigies en pierre, puisque cela se passe au pied du mont Rushmore. Pour autant, ce sera lui qui sera au centre des célébrations. Donald Trump, c'est le dossier de ce 20h et c'est dans un instant. Nous irons aussi au Venezuela, 8 jours après le tremblement de terre, les tremblements de terre qui ont fait au minimum des milliers de morts. Notre envoyée spéciale Mélissa Barra nous parlera de cette manifestation de l'opposition et des familles de prisonniers politiques devant l'ambassade américaine de Caracas aujourd'hui.
0: Alors que l'Iran se prépare aux obsèques d'Ali Khamenei, l'ancien guide suprême.
2: Oui, tué dans les premiers bombardements, c'était au début de la guerre. Les funérailles, c'est à partir de demain, mais des responsables iraniens et étrangers se sont déjà recueillis aujourd'hui devant son cercueil. Et puis, on parlera également de cet homme mort après s'être immolé par le feu devant le siège des Nations Unies à New York. Un défenseur de la cause tibétaine, le Tibet occupé par la Chine depuis 1950.
0: Aux États-Unis, c'est ce soir que Donald Trump lancera les festivités du 250e anniversaire de la déclaration d'indépendance des États-Unis.
2: Oui, et tout ça se passe au pied du fameux Mont Rushmore avec les visages gravés dans la pierre de quatre des présidents des États-Unis, Washington, Jefferson, Roosevelt et Lincoln. Nicolas Feldman, bonsoir.
3: Bonsoir Christophe, bonsoir à tous.
2: Nicolas Feldman du service international de RFI, quatre présidents, mais c'est le cinquième, hein, Donald Trump qui se place au centre des célébrations.
3: Oui, avec une première étape dès ce soir, un discours devant les immenses visages de quatre des présidents les plus célèbres des États-Unis. Ce choix du Mont Rushmore est tout sauf anodin. Donald Trump nourrit en effet depuis longtemps une fascination pour ce site. Lors de son premier mandat, il avait même publiquement évoqué l'idée d'y voir un jour son propre visage sculpté dans la roche. Alors rien de concret n'a jamais été engagé, mais cette image résume sa manière d'aborder cet anniversaire, faire de cette célébration historique une exaltation de sa présidence.
2: Et c'est justement ce que lui reproche une partie des Américains.
3: Oui, car pour ce moment d'unité nationale, Donald Trump a largement repris la main sur l'organisation des événements à travers une structure qui lui est proche. Écoutez Serge Jomin, spécialiste des États-Unis à l'Université libre de Bruxelles.
4: Cet anniversaire est totalement instrumentalisé par Donald Trump. Ce n'est pas du tout l'histoire des États-Unis qu'il est en train de fêter en quelque sorte, mais c'est plus particulièrement son mandat. Pour Donald Trump, l'État, c'est moi. Et pour le reste, que ce soit la démocratie ou l'unité même de l'Amérique, ce sont des choses qui l'intéressent beaucoup moins.
2: Et ces célébrations, Nicolas, risquent de creuser encore un peu plus ce fossé déjà profond entre deux Amériques.
3: Oui, car ce 250e anniversaire intervient dans une Amérique plus que divisée. Le président est affaibli par la guerre contre l'Iran, par la hausse des prix de l'essence. Résultat, sa popularité est au plus bas. D'après un sondage publié cette semaine, 61% des Américains estiment que leur pays n'est plus à la hauteur des idéaux de la déclaration d'indépendance. Et ça, ce n'est pas une surprise pour le spécialiste des États-Unis, Serge Jomin.
4: On a un petit peu le sentiment que Donald Trump est en train d'exacerber cette polarisation. Et c'est ça qui est particulier en ce 4 juillet, c'est le fait que ce n'est pas du tout une Amérique unie qui se présente au monde, mais une Amérique extrêmement polarisée. Donald Trump n'a que faire de cela.
3: Voilà, Donald Trump n'a que faire de cela, car pour le président, ces célébrations visent aussi à occuper l'espace avec en ligne de mire les élections de mi-mandat. C'est dans moins de 4 mois, élections au cours desquelles les Républicains pourraient perdre le contrôle du Congrès.
2: C'est bien noté. Merci Nicolas Roca.
0: Dans RFI Soir, nous irons à Philadelphie dans 10 minutes maintenant, toujours à propos de cet événement. Le Venezuela, 8 jours après le double séisme qui a fait, selon un bilan toujours partiel, 2595 victimes et des dizaines de milliers de disparus.
2: Oui, les recherches continuent alors que ce vendredi à Caracas, la capitale vénézuélienne, il y a eu aussi une manifestation devant l'ambassade des États-Unis. Car 6 mois après l'intervention américaine et l'enlèvement du président Nicolas Maduro, l'opposition et la société civile réclament des élections. Notre envoyée spéciale Mélissa Barra est sur place avec Jadel Koudri. Bonsoir. Mélissa, c'est la première manifestation de l'opposition et des familles de prisonniers politiques depuis les tremblements de terre, deux séismes évidemment qui sont très présents dans les revendications aujourd'hui.
5: En effet, les organisateurs le savent, ils ne réussiront pas à mobiliser plus d'une centaine de personnes. Le pays est en deuil. Un participant est venu quelques minutes tout à l'heure, mais il a dû repartir en vitesse direction la morgue pour identifier 18 proches. Devant les barrières de l'ambassade des États-Unis, les manifestants réclament un gouvernement de transition et la tenue d'élections. La Constitution le prévoit, disent-ils, dans les 180 premiers jours suivant le départ du président Maduro. Un délai de 6 mois qui s'est précisément achevé à minuit. Le choix de se rassembler de la diplomatie américaine n'est pas que symbolique. Washington est qualifié ici, je cite, d'entité tutélaire. Les États-Unis sont considérés comme les premiers responsables de la transition politique depuis leur intervention militaire le 3 janvier dernier. Le cortège est essentiellement composé de familles, de prisonniers politiques dont la libération se fait attendre. À cela s'ajoute le traumatisme d'un séisme d'une telle puissance parmi les manifestants, des médecins indignés par la lenteur de la réaction des autorités face à la crise. Le cortège crie aux policiers déployés devant le siège diplomatique de descendre à La Guaira pour aller aider les sinistrés.
2: Merci Mélissa Barra avec Jadel Koudri à Caracas.
0: Mercredi prochain à Ankara en Turquie se tiendra le sommet de l'OTAN et certains pays de l'Alliance comptent s'y engager en faveur de l'Ukraine.
2: Oui, en marge du sommet, les pays européens de l'OTAN et le Canada doivent s'engager à fournir 70 milliards d'euros d'aide militaire à Kiev en 2026 et 2027, ce qui fait en tout 140 milliards. Sachant que sur ces 140 milliards, il y en a déjà 60 que l'Union européenne s'est engagée à prêter à l'Ukraine en 2026 et 2027. Les 80 restants équivalent à l'engagement qu'avait déjà pris l'OTAN en 2024. Mais à l'époque, il comprenait aussi la contribution des États-Unis. Cette fois, Européens et Canadiens sont seuls pour aider militairement l'Ukraine.
0: En Iran, les funérailles d'Ali Khamenei, l'ancien guide suprême, elles auront lieu à partir de demain.
2: Oui, mais déjà des responsables iraniens et étrangers se sont recueillis devant le cercueil de celui qui avait été tué au premier jour de l'attaque des Américains et des Israéliens. Cercueil exposé dans un complexe religieux de Téhéran. Côté iranien, on a pu voir le président du pays, Massoud Pezeshkian, celui du Parlement, qui est aussi le chef de l'équipe de négociation iranienne, et puis le chef des gardiens de la Révolution. Pour ce qui est des dignitaires étrangers, étaient présents le premier ministre pakistanais, dont le pays sert de médiateur entre Washington et Téhéran, et puis aussi l'ancien président russe, Dmitri Medvedev. Pour les funérailles, les autorités disent attendre entre 15 et 20 millions de personnes rien que dans la capitale iranienne.
0: Autre chose, hein, plus de 4 mois après le début de la guerre, la République islamique rouvre ses portes à la presse étrangère.
2: Oui, et ces funérailles permettent à Téhéran de montrer les dégâts subis par plusieurs sites culturels et historiques. Exemple avec le palais du Golestan, où s'est rendu notre envoyé spécial Sami Boukhalifa dans le cadre d'une visite encadrée par les autorités.
6: Le palais du Golestan, un joyau architectural niché au cœur du centre historique de Téhéran, classé au patrimoine mondial de l'UNESCO depuis 2013. Ici, Shadi Jahfari veille sur les lieux. Elle en est la porte-parole.
7: Le palais du Golestan est l'un des palais royaux les plus important d'Iran.
6: Un vaste ensemble de jardins, de cours et de pavillons de briques ocre, des murs recouverts de carreaux de faïence dominés par des nuances de bleu relevées de jaune et de rose, des motifs floraux, des scènes de chasse, un décor qui contraste avec l'austérité du bâtiment voisin, une masse de béton brut éventrée par une frappe. C'était le 1er mars dernier, au deuxième jour de la guerre, se rappelle Shadi Jahfari.
7: Un missile s'est abattu sur ce bâtiment en face. Il appartient au ministère de la Justice. L'explosion a endommagé le palais du Golestan. La structure et ses ornements ont été touchés.
6: Et qu'est-ce que ça vous fait, à vous, en tant qu'iranienne, de voir ces destructions?
7: Ah, vraiment, ça me brise le cœur.

0: Là, dans le sud du Liban, en réponse à des attaques visant ses soldats.
1: En Turquie, à Istanbul, la justice place en détention un humoriste.
0: Oui, un humoriste très connu, Deniz Göktaş. Ses stand-up génèrent des millions de vues en ligne et depuis hier, il est en garde à vue, accusé d'avoir insulté l'islam et le président Recep Tayyip Erdogan. À Ankara, Anand Lauer.
2: Quand Deniz Göktaş a mis en ligne le 24 juin l'intégralité de son dernier spectacle, la plupart des commentaires ont salué sa satire mordante de l'actualité politique, mais aussi son courage, se demandant surtout quand l'humoriste de 32 ans serait incarcéré. Cela aura donc pris 10 jours. Après son arrestation à l'aéroport, une photo le montrant menotté les mains dans le dos a circulé dans les médias.

chaque jour. Chaque jour, quelqu'un prend la plume pour parler de la vie et en dire ce que personne encore n'a réussi à en dire. Chaque jour, des équipes de savants s'attellent à leurs recherches pour essayer de découvrir ce que l'on n'a pas encore découvert. Chaque jour, un peintre commence un nouveau tableau pour tenter d'exprimer ce qu'aucun tableau n'a encore exprimé. Et nous tous, plus modestement, nous sondons chaque jour nos pensées pour essayer de savoir ce que nous pensons, et nous n'arrivons pas au fond des choses. La richesse de la vie défie la littérature, la peinture, les sciences, la musique et la foi, parce que la vie est toujours davantage que ce que nous réussissons à en penser, à en dire, à en montrer et à en croire. Oui, la vérité est beaucoup plus loin. Ce n'est pas par hasard que Jésus a étroitement lié l'idée de vérité et de vie à l'idée de chemin. Il faut avancer pour se rapprocher de la vérité et de la vie. Et Jésus pensait qu'on avancerait en le suivant.

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2: Je m'appelle donc Emilien Hérault, je suis garde-moniteur au Parc National des Cévennes.
3: Ça doit vous sembler normal qu'on le fasse, c'est assez commun, ce sont le suivi des oiseaux. Donc ça, c'est une très commune que vous connaissez tous.
4: C'est un sale qui a la petite queue.
3: Et la maison charbonnière.
5: Il y a la bleue aussi.
3: Alors là, celle-là, justement, pour la reconnaître, c'est Toupi, Toupi, Toupi, Toupi, Toupi. Ok. Ça marche. Ça marche.
5: Ça marche.
3: Ça marche. Sa cousine, très forestière. La mésange noire, qui adore les conifères, elle. On voit bien, on la trouve en altitude, même dans les Alpes, à 3000. Et elle, en fait, ça fait pas Toupi, ça fait... Où es-tu? C'est en trois syllabes. Comparé à l'autre qui faisait Toupi, Toupi, Toupi. Où es-tu? Voilà. La bleue. Alors, j'arrête tout de suite. Moi, les mésanges s'imitent. C'est pas les bêtes les plus faciles à déterminer. C'est les bêtes qu'on connaît vachement bien. Mais alors, pour les déterminer au champ, et il n'y a pas longtemps que j'ai trouvé ça, c'est qu'en fait, dans son champ, elle fait souvent petite bleu, bleu, bleu, bleu, bleu, bleu. Enfin, moi, c'est mon moyen, mais je vous le donne. Petite bleu, bleu, bleu, bleu, bleu, bleu, bleu, bleu, bleu, bleu. Tu vois, ça, avant, je ne l'avais pas. Et maintenant que je l'ai, ça, je ne me trompe plus. Un mésange bleu. Une très commune aussi, mais très discrète. Elle fait toujours 2 à 4 notes répétées, successives. Voilà, 5.

0: Donc c'est la grive musicienne. Qui a un turdidé de la même famille que le merle. On l'entend souvent mai-juin pendant des heures le soir autour des maisons, des jardins, même en ville. Mais elle est assez discrète, on la voit pas parce qu'elle est assez méfiante. Donc là, hein, que vous connaissez tous. Donc ça, c'est le chant qu'on aime bien parce que le printemps arrive là, le soir, c'est calme, il est assez lent, il fait sa petite mélodie du soir, le merle noir, et son bec jaune.
1: Le rossignol, ça ressemble.
0: Alors, le rossignol, c'est vachement électronique. Dedans, il y a du ti ti ti ti ti ti. Il est plus speed, quoi. Il a pris un peu de cocaïne. Il est un peu énervé. Si, je l'aurai après. Je vous en passe un très commun aussi. Qui est facile. Il fait toujours ça. Un tout petit oiseau. Qui doit faire 5-6 grammes, pas plus. Qui passe souvent à l'as parce qu'il est tellement petit qu'on ne le voit pas, mais il est tout le temps autour de nous.
2: Il est dans les haies, non ?
0: Et il fait chip-chap, chip-chap. On dit que c'est le compteur d'écu, le compteur de sous. Il balance une pièce. Chip-chap, chip-chap, chip-chap. C'est le pouillot véloce. Alors un petit insectivore qui est migrateur, la forme de son bec est toute fine, donc lui il va pas aller casser de la graine, hein, il mange de l'insecte. Un peu comme le rouge-gorge qui est pas un granivore, ils vont chercher des petits trucs avec leur bec. La forme du bec chez les oiseaux indique le régime alimentaire.
2: Ah oui ?
0: Ah, il y en a un qui est rigolo là. Au niveau du moyen mémotechnique.

0: Alors c'est un son très aigu. Il y a tout un brouhaha d'oiseaux, mais ce qu'on entend c'est ti ti ti ti ti ti. Et ça il faut dire. Alors c'est quoi la phrase déjà? Allez, encore un petit verre, Didier. Ça marche pas mal. Ça marche pas mal, ça. Et c'est le grand pro des jardins.
1: Ah ouais. Ouais, il est mignon.
2: Ah, le bec, lui aussi.
0: Donc, qui est très mimétique, qui est comme les pics, hein, qui a une griffe, deux griffes vers l'arrière pour pouvoir grimper la tête en bas, la tête en haut, là. Le grand pro des jardins.
1: Petit oiseau.
3: Ouais,
1: avec une bicolore, avec un grand bec. Oh,
4: tu les vois, elles sont sur les arbres. Ils montent comme, ils grimpent comme, comme une araignée là-dessus, sur l'arbre.
0: Ah ben c'est peut-être la citelle de tout à l'heure. Là.
2: Ouais.
0: Elle ça, monte, ça monte, c'est pareil.
4: C'est ça, elle monte et puis des fois elle redescend la tête en bas et.
2: Ouais, c'est ça,
4: c'est une vitesse. Mmh. C'est impressionnant.
0: Un autre. Donc là, c'est très métallique. On peut penser. Dans un sifflet, il y a une petite bille et elle ne se repose jamais. Ça fait... On pourrait penser une bille dans un sifflet. Moi, ça me fait penser à ça. Mais c'est des moyens qui me permettent de mémoriser. Chacun, c'est le rouge-gorge. Il est très métallique et il y a cette espèce de bille en suspension. On dirait que ça ne se pose jamais. Ça fait... Voilà. Moi, celui-là...
2: Ils ont des cordes vocales.
0: Cri d'alerte là, c'est pas du tout un chant nuptial ça.
2: Le G.
0: Ça c'est une des premières bêtes qui vous contacte quand vous êtes dans la forêt, quand vous entendez ça et que vous voulez voir un loup par exemple, c'est mort.
1: Ah ouais.
0: Parce que le loup il a déjà compris que vous étiez là grâce au G.
1: Ah ouais.
0: Ce sont des alerteurs, tous les corvidés.
2: Oui.
0: Ça c'est un petit oiseau très commun qui fait que 4 grammes, un des plus petits de. Je crois que c'est le plus petit même. De France.
2: 4 grammes.
0: Très très aigu. Alors faut savoir qu'à partir d'un certain âge, je suis désolé pour les plus anciens, mais on ne l'entend pas.
5: Même avant.
4: Les fréquences.
5: Même avant un certain âge.
0: Il est tellement aigu, moi j'ai un collègue qui ne l'entend plus, c'est mort.
2: Ça va encore.
0: Ça va ?
4: Moi je l'entends bien.
2: Oui,
4: ça va.
0: Notamment des chasseurs. Les aigus,
2: oui,
0: les détonations, les aigus. Donc c'est le magnifique oiseau, le roitelet triple bandeau.
1: Ah, magnifique.
2: Oh, c'est chaud.
1: J'en ai jamais vu, moi.
0: Alors ça, c'est magnifique. Ça, c'est sa petite calotte nuptiale, là. Il est tout pétant. Là, il est beau comme un dieu. Hein.
1: Ouais.
0: Alors triple bandeau, parce que ça fait un bandeau, deux et trois avec celui qui traverse l'œil. Ok.
1: Et c'est un forestier. C'est...
0: Ouais.
4: 4 grammes.
0: Et c'est des oiseaux qu'on peut trouver à 1700, 2000 mètres.
2: Qu'est-ce qu'il y a?
0: Vous savez combien est la température d'un oiseau, la température corporelle?
2: Non.
0: Comparé à nous, c'est 42, 44 degrés.
4: Ah oui, j'ai 5 degrés de plus à peu près.
0: C'est pour ça que l'hiver, quand on leur donne du grain, ils sont contents. Hein, parce qu'ils ont besoin de chauffer la masse, quoi.
6: Tous les oiseaux,
0: à peu près, oui. Il doit y avoir des différences, mais c'est à peu près ça. 42 degrés. C'est énorme.
2: Ah oui, alors, est-ce qu'ils ont des cordes vocales?
0: Alors, c'est un larynx, en fait. C'est une compression. C'est pas des cordes vocales, c'est une compression de l'air. C'est assez bizarre, l'outil de...
1: C'est comme une flûte, quoi. Comme une flûte, finalement.
0: Ouais, c'est un peu... Ouais, c'est un muscle qui compresse et qui fait des vocalises.
2: Ah!
0: Donc ça pourrait ressembler au merle noir tout à l'heure, très flûté, mais beaucoup plus speed.
2: Il est pressé, oui.
0: C'est lui qu'on dit que c'est le rossignol de Mars, parce qu'il arrive avant lui et il chante déjà, il met de la mélodie, de la couleur dans les chants, qu'on a l'habitude. Et ça, c'est justement son cri d'alerte que je vous ai fait tout à l'heure. Donc c'est la fauvette à tête noire qui là, on dirait des galets qui tapent. Donc ça, quand vous entendez ça, c'est qu'elle vous a repéré ou qu'elle a repéré un prédateur. Ça, c'est un cri de compte, d'un cri de...
2: D'alerte.
0: Bah, ouais, il y a des super applications maintenant où vous pouvez mettre votre téléphone comme ça et vous dit ce qu'il y a. Burnet, là, il y a une application. Oui. Vous mettez votre téléphone là, il enregistre tout, vous dit ce qu'il y a.
1: D'accord.
3: ça marche.
4: Oui,
3: pour apprendre, c'est top.
5: En plus, à chaque fois que ça chante, il vous remet l'espèce. Vous pouvez avoir merle noir, rouge-gorge, machin. Dès que le merle il reprend, tac, il se remet en tête de liste. Donc ça vous dit, ah ouais, ok, c'est celui-là. C'est vachement bien fait. Hein. Très bien fait.
4: D'accord.
5: Mais comment c'est à utiliser. Burnet, je crois.
1: Burnet.
5: Ouais. Mais ça, c'est à utiliser. Il faut y aller. Parce qu'en fait, moi, la première fois que j'ai appris chant d'oiseau, c'est pas si vieux que ça. C'est il y a une dizaine d'années en arrière. 10-12 ans. On découvre la troisième dimension. Se déplacer dans une forêt sans regarder, avec une paire de jumelles, sans rien voir, et trouver 31 espèces au bout d'un certain transect. En fait, avant, ouais, j'avais vu un pigeon, un merle, voilà. Et là, en fait, on recense tout, c'est vachement intéressant. Autour de chez soi, moi le matin, je suis dans mon lit, je dors toujours à la fenêtre ouverte. Mais je sais quand les espèces migratrices arrivent, je sais quand le rossignol, à quelle date, parce que je l'entends direct, le matin, la nuit, parce que le rossignol chante la nuit.
4: Le mois dernier, c'était impressionnant. J'ai l'impression de dormir dans une volière. Le matin, à partir de 5h30, 6h moins le quart, 6h, on va dire 6h plus tard. Quoi.
5: Et il n'y a pas d'âge, hein. Il n'y a pas d'âge pour apprendre, franchement, c'est faut pas. Il n'y a pas d'âge. Et enfin, les moyens mémotechniques, c'est vous faire l'espèce. J'ai entendu ça, tac. Donc je vérifie que ce soit bien ça. Et après, je me mets un petit truc que je retiens. On peut dessiner le chant aussi. Ça se dessine un chant. C'est-à-dire, on a le pic. Le pic, c'est pic, pic, pic, pic. On peut faire un peu en sonogramme. Ou alors en vertical, comme ça. Tac, tac, tac. Après, on va voir le merle, ça va être. C'était et après ça nous permet d'écrire le son dans sa tête et de le mémoriser. Mais c'est génial de savoir ce qu'on a autour de chez soi sans les regarder. Et après quand on veut aller l'observer, bah, en plus tu dis il chante là-bas, attends j'y vais, je vais le voir quoi. Vous voyez tout à l'heure les guépiers, c'est une espèce qui est très rare parce qu'elle est pas nicheuse ici. Je sais qu'elle vient à partir de fin juillet manger les insectes par là. Chaque fois en forêt on la détecte au son, sinon on la détecterait jamais. On la détecte au son. Ça, c'est génial.
1: Et voilà, je découvrais cette animation proposée par Émilien Hérault, garde-moniteur au Parc National des Cévennes. Nous étions dans les vallées Cévenoles.

Nous avons eu le plaisir, amis auditeurs, d'entendre ces derniers temps le concerto pour piano et orchestre numéro 1 en ut majeur interprété par Wilhelm Kempff. Alors cela fait bien sûr quelques décennies aujourd'hui que ces enregistrements ont été faits, mais vous savez que cela fait partie de ces grands classiques toujours à écouter. Je vous propose aujourd'hui d'entendre le concerto pour piano et orchestre numéro 2 en si bémol majeur, opus 19, qui sera suivi d'un rondo. Mais pour l'instant, place à ce concerto numéro 2 avec toujours Wilhelm Kempff au piano. Il est accompagné de l'orchestre philharmonique de Berlin, dirigé par Paul van Kempen.

Voilà, c'est la première et plus grande partie d'ailleurs de ce coin classique. Nous avons entendu le concerto pour piano et orchestre numéro 2 en si bémol majeur, opus 19 de Beethoven avec Wilhelm Kempf comme interprète, accompagné de l'orchestre philharmonique de Berlin et dirigé par Paul Van Kempen. Alors je vous disais en début de ce coin classique qu'il nous resterait quelques minutes, je vous propose donc d'entendre le rondo pour piano en sol majeur, opus 51, numéro 2, un andante cantabile et grazioso pour terminer ce moment de musique classique.

C'est donc la fin de notre coin classique, toujours des extraits d'un coffret entier qui reprend les concertos pour piano interprétés par Wilhelm Kempff. Cela fait bien sûr quelques décennies, mais cela fait partie des grands classiques à écouter et réécouter. Nous avons entendu le concerto pour piano et orchestre numéro 2 en si bémol majeur, opus 19, en début de ce coin classique, suivi de ce rondo. Nous avons terminé avec le rondo pour piano en sol majeur, opus 51, numéro 2. Donc, Wilhelm Kempff était accompagné pour ce concerto de l'Orchestre Philharmonique de Berlin, dirigé par Paul van Kempen. Et c'était le coin classique.

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1: L'Évangile qui veut dire, comme nous le découvrons émission après émission, bonne nouvelle, et grâce à Christophe Selmar, professeur de Bible, psychologue, nous verrons comment la parabole du bon berger nous fait mieux connaître Dieu. Christophe, bonjour.
2: Bonjour Denis, bonjour à vous tous, amis auditeurs.
1: Nous avons pu découvrir effectivement avec vous que ce Dieu se veut crédible auprès de toutes ses créatures, quelle que soit la planète sur laquelle il se trouve. Vous nous avez aussi montré que cette brebis doit quand même accepter de rester sur les épaules du berger qui vient de la retrouver, qui veut la ramener au bercail. Et à plusieurs reprises dans ces émissions, vous avez parlé de joie, que Dieu faisait souvent la fête, et notamment en fonction de ceux qui revenaient. Alors parlez-nous de cette joie au ciel.
2: Oui, alors le contexte nous montre que Jésus est critiqué dans sa nature de Messie, de Fils de Dieu. Il est critiqué dans sa fonction parce qu'il fréquente des gens peu recommandables. Il fréquente justement les brebis égarées de notre société. Bien, il fréquente finalement notre humanité perdue. Et Jésus va raconter cette histoire pour dire que s'il y a de la joie dans le ciel lorsqu'un berger ramène une brebis, ben sachez que lorsque il y a une brebis qui est un homme qui est sauvé, qui se repent et qui revient à Dieu, il y a une grande joie dans le ciel. En conséquence, puisqu'il y a une si grande joie dans le ciel lorsqu'un pécheur, un égaré, se repent, pourquoi font-ils la tête? Pourquoi veulent-ils l'accuser? Pourquoi veulent-ils même le mettre à mort? Donc cette parabole est là pour nous donner l'essence même du mot, comme vous le dites, Nani, du mot évangile. C'est une bonne nouvelle, c'est que Dieu fait grâce. C'est que la grâce de Dieu est source de salut pour tous les hommes, parce que tous les hommes sont des brebis égarées, qui ont choisi notre trajectoire volontairement ou par accident, et que le fondement même de l'enseignement biblique, le fondement, l'essence même de l'Évangile, c'est la repentance. Alors c'est un terme grec qui veut dire métanoïa, ça veut dire avoir une nouvelle pensée, une nouvelle façon de concevoir Dieu, de se concevoir soi-même. Et j'aime beaucoup cette définition de la vie éternelle. Il y a beaucoup de gens qui recherchent l'éternité, la vie éternelle. Et Jésus va définir cette essence même de la vie éternelle en disant « La vie éternelle, c'est qu'il te connaisse. Toi, le seul vrai Dieu. » Alors, ces paraboles ont pour but justement de nous faire connaître Dieu. Et nous avons vu au travers de la parabole du père du fils prodigue que Dieu est un Dieu ouvert, un Dieu qui respecte notre liberté, un Dieu qui nous donne les moyens de la vivre et qui souhaite notre bonheur, et un Dieu présent, un Dieu qui nous transforme, un Dieu qui vient à notre rencontre. Et c'est cette même idée que l'on retrouve dans la parabole du bon berger face aux difficultés de vie que nous connaissons, nous, en tant que brebis égarés, et nous le sommes tellement souvent. C'est que Dieu est un bon berger dans la personne du Christ. Il est Emmanuel, Dieu avec nous. C'est ce que veut dire le mot Emmanuel. Et depuis l'enseignement du prophète Ésaïe, où on annonçait la venue de Dieu parmi les hommes, on dira que la Vierge mettra au monde un enfant, qu'il s'appellera Emmanuel, et va dire Dieu avec nous. Et j'aime bien cette appellation du Christ. Dieu est Emmanuel, Dieu est avec nous, il n'est pas contre nous, il n'est pas au-dessus de nous, il n'est pas aussi au-dessous de nous pour que nous en fassions ce que nous voulions, il est avec nous. Autrement dit, l'Évangile, c'est un accompagnement de Dieu, de l'homme, afin de le conduire, et c'est pour ça que Jésus dira « Je suis le chemin, la vérité et la vie ». Le chemin parce que nous sommes égarés dans d'autres chemins. Si nous suivons ce chemin, nous découvrons la vérité du caractère de Dieu. Et en découvrant par le chemin qu'est Jésus, la vérité du caractère de Dieu, nous avons la vie. Je suis le chemin, la vérité et la vie. Jésus est véritablement le don de Dieu à une humanité perdue, parce qu'au travers de ce Fils de Dieu, nous découvrons notre nature de Fils de Dieu, nous découvrons aussi le moyen de redevenir Fils de Dieu et de vivre le caractère d'un vrai Fils de Dieu.
1: Mais vous nous disiez précisément que, effectivement, Dieu est avec nous au travers du Christ, mais il n'est pas comme nous, puisque précédemment, dans une autre émission, vous disiez que bien que né d'une femme, il avait réussi à surmonter cette tendance à la déviance, au péché, à l'erreur. Et donc, s'il est avec nous, j'ai envie de dire, nous, on est avec lui, c'est-à-dire qu'on peut s'associer à cette victoire.
2: Alors, c'est exactement l'enseignement de la communion. Il faut se nourrir du pain de vie qu'est Jésus. Et lors d'une série d'émissions précédentes, nous avions parlé de la prière dominicale où, au cœur même de cette demande, il y a « Donne-nous notre pain quotidien ». Le pain quotidien, c'est justement la nature du Christ, victorieuse du péché. On va l'assimiler et le Christ va vivre sa victoire en nous. C'est comme ça qu'il conduit la brebis perdue sur ses épaules jusque là où elle doit être, dans la bergerie du ciel.

0: Quelques mesures de musique qui expriment bien cette joie qu'il y a dans le ciel et je l'espère aussi dans nos cœurs. Merci Philippe. Cette joie qui pourrait nous aider à nous-mêmes prendre conscience de cette capacité que Dieu nous donne de venir le rejoindre. Parce que dans une famille, si on sait que l'on va faire, on va apporter de la joie dans une maison, on va peut-être y aller plus volontiers qu'autrement, si on sait qu'on va nous faire la tête.
1: Alors, c'est un des enseignements les plus forts du Christ, c'est que le ciel est joie. Il dira lui-même à ses disciples, juste avant de les quitter, « Je vous laisse ma joie ». Le Christ avait un caractère joyeux d'ailleurs, et il attirait les enfants. Les enfants venaient à tel point qu'à un certain moment, les disciples voulant protéger du Christ, de l'envahissement et de l'exubérance des enfants, ils ont voulu carrément leur interdire l'accès au Christ. Donc un enfant est attiré par des personnes
0: rayonnantes et joyeuses.
1: Et je crois qu'effectivement, on a trop peu insisté sur un évangile, puisque c'est le mot bonne nouvelle, un évangile de joie. C'est un des fruits de l'esprit. Le fruit de l'esprit, dira l'apôtre Paul dans un texte qu'on trouve dans l'épître aux Galates, au chapitre 5, verset 22, il dit le fruit de l'esprit, c'est l'amour, la joie, la paix. Et l'apôtre Paul, lorsqu'il va définir dans l'épître aux Romains le royaume de Dieu, il dira car le royaume de Dieu, c'est la justice, la paix et la joie. Et le texte dira dans cette fameuse parabole du bon berger que lorsque le bon berger retourne avec la brebis perdue et qu'il a retrouvé, il appelle ses amis, il appelle ses voisins et il va témoigner. Il va dire « Réjouissez-vous avec moi, car j'ai trouvé ma brebis qui était perdue ». Alors nous devrions aussi avoir un christianisme de témoignage, de la joie d'avoir
0: de partage
1: pour dire finalement qu'on est heureux d'avoir de connaître un Dieu miséricordieux, un Dieu compatissant, un Dieu qui vient à notre rencontre, un Dieu qui ne juge pas, un Dieu qui ne nous condamne pas, un Dieu qui est là pour nous dire combien même tu t'es trompé, combien même tu as pris un chemin déviant, repens-toi, c'est-à-dire fais volte-face, reconnais.
0: Il y a des chemins de traverse qui permettent de rejoindre.
1: Que les raccourcis que tu as pris, que les chemins parallèles t'ont conduit à des impasses. Et si tu es disposé, parce que je ne veux pas te forcer, je suis capable, parce que je suis un chemin de vie, à te ramener là où finalement chacun.

0: mentir sur nos malheurs. La meilleure façon pour les personnes découragées et dépressives, c'est d'aider les autres. Quand on refuse de s'apitoyer sur son sort, lorsque on ne veut pas finalement s'enfoncer encore plus dans les difficultés qui sont les nôtres, c'est d'apprendre à décentrer son regard sur soi-même et à regarder les autres. Le berger, finalement, qui vient à notre rencontre, Jésus qui vient nous sauver, a réussi parce que constamment, il avait l'attention, son attention portée sur nous, sur la brebis perdue, sur chacune de ses brebis. Et Jésus dira, je connais chacune de mes brebis, je donne ma vie pour les autres. Et parce que Jésus a donné sa vie pour nous, qu'il l'a récupérée. Je dirais donc à tous nos amis auditeurs, s'ils se sentent parfois comme des brebis égarées, isolées, parce qu'il n'y a rien de pire que la solitude loin des autres, alors je leur dirais, essayez de devenir, par l'esprit du bon berger, vous aussi un guide pour les autres, sans vous prendre pour un guide. Ça, c'est très, très important.
1: La nuance
0: parce que,
1: est importante.
0: Il faut que nous soyons simplement des relais de la grâce de Dieu et ne pas nous prendre pour la grâce de Dieu.
1: Et pour ça, j'imagine beaucoup de disponibilité.
0: Je crois que c'est ce qui manque le plus. Nous vivons dans un monde de solitude. On n'a pas le temps de la réflexion. On n'a pas le temps d'être disponible. C'est le chacun pour soi. Et c'est, je crois, là, l'essence même du mal. C'est-à-dire, en voulant finalement rechercher notre autonomie, notre propre liberté, à devenir nous-mêmes notre propre Dieu, décider pour nous et par nous ce qui est bien et ce qui est mal. Nous nous sommes coupés des autres et en nous coupant des autres, nous nous sommes coupés de nous-mêmes et nous coupons de nous-mêmes, nous sommes coupés de Dieu parce que l'amour est un amour toujours en trois dimensions. La dimension que résume Jésus lorsqu'il va enseigner l'essence même de la loi. Tu aimeras le Seigneur ton Dieu de tout ton cœur, de toute ton âme, de ta force et ton prochain comme toi-même. Dès que nous cessons d'aimer Dieu, nous cessons aussi d'aimer le prochain et de nous aimer nous-mêmes. Il y a un trépied fondamental, la relation verticale vers Dieu, la relation horizontale vers l'autre et la relation intérieure vers soi.
1: Christophe Selmer, merci beaucoup. Dès la prochaine émission, nous découvrirons le troisième volet de cette trilogie, La Drachme perdue. Et je rappelle que des résumés de ces chroniques sont à votre disposition, amis auditeurs. À bientôt. 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
1: Bonjour à toutes et à tous et bienvenue sur Radio Intervalle pour ce moment d'information locale autour de la protection de l'environnement en Lozère. Et pour cela, une association avec un rôle extrêmement important, c'est le Réel CPIE 48. Pour en parler, on retrouve Marion Carmignac qui va nous présenter quelques-unes des sorties à venir ces prochains jours. Mais pour commencer, qu'est-ce que le Réel CPIE 48 ?
2: Le Réel CPIE de Lozère est un réseau départemental d'éducation à l'environnement. Et ce qui signifie en fait que nous, salariés, nous faisons que la partie coordination des projets. Et ensuite, on a un réseau d'une soixantaine de structures qui, eux, font les actions sur le terrain auprès des différents publics, que ce soit scolaire, professionnel, grand public. On a, on va dire, une quarantaine de projets avec des thématiques diverses. On fait aussi bien de la biodiversité que de l'eau, que de l'accompagnement au changement, que les déchets. Et pour ça, du coup, on travaille avec un certain nombre de partenaires qu'on a depuis quelques années maintenant, qui sont plutôt des partenaires publics qui financent ou alors qui sont partenaires techniques sur certains projets.
1: Est-ce que vous pouvez nous citer, par exemple, quelques-unes des associations avec qui vous travaillez ?
2: On travaille, chez nous, c'est beaucoup des petites associations, mais on peut travailler avec la Fédération de pêche, on travaille avec des associations plutôt locales comme les foyers ruraux du territoire en fonction de leurs actions. On travaille aussi avec Ressources en jeu, par exemple, qui a une petite équipe, avec d'autres associations qui sont aussi plutôt limitrophes du Gard, avec notamment Racines de Terrien ou alors Grandeur Nature, par exemple. Voilà, c'est vraiment différentes structures qui ont chacune un peu leur spécificité. Elles ont aussi leur territoire d'action. On essaye d'avoir un peu des personnes un peu partout sur le territoire pour bien sûr limiter les déplacements, mais aussi pouvoir répondre à l'ensemble des demandes qu'on pourrait avoir pour différents publics.
1: On va en venir à l'agenda de cet été. Pour démarrer ce mois de juillet, il y a plusieurs sorties nature qui vont être proposées au public.
2: Tout à fait. Ces sorties nature sont proposées dans le cadre d'un projet qu'on a avec le département de la Lozère qui s'appelle les sorties sur les espaces naturels sensibles. Chez nous, on a une quinzaine de sites et l'idée, c'est de pouvoir proposer des sorties sur ces différents espaces pour le grand public, pour leur permettre de découvrir ces milieux avec des approches un peu diverses en fonction du site et des animateurs qui proposent des sorties.
1: Dans le détail, quel va être le prochain rendez-vous, par exemple ?
2: Alors, du coup, on a une sortie qui est justement demain dans les gorges du Tarn.
1: Ce samedi 4 juillet.
2: C'est ça, tout à fait. Dans les gorges du Tarn, du coup, c'est une sortie qui est en binôme, en fait, avec une animatrice nature et une animatrice plutôt conte. Et l'idée, c'est vraiment de partir à la découverte des gorges avec ces deux animatrices pour pouvoir découvrir que ce soit le milieu naturel, mais également un peu les histoires que regorgent les gorges du Tarn. Voilà, donc c'est une grosse sortie puisqu'elle dure la journée. Mais voilà, l'idée c'est vraiment de partir de manière très en détente pour faire une petite balade et découvrir les gorges.
1: Est-ce qu'il faut s'inscrire pour cette sortie ?
2: Oui, toutes les sorties en fait sont sur inscription. Tous les coordonnées sont mises sur notre agenda sur notre site internet réel48.org. On recense toutes les sorties qu'il y a au cours de l'été et de l'année même. Et toutes les informations sont mises à jour sur ce site internet avec les coordonnées des différents intervenants pour s'inscrire et les différentes informations qu'il est nécessaire d'avoir du coup avant la sortie.
1: Voilà, donc on appelle avant ce soir pour s'inscrire sur cette sortie de demain. Et on va parler de celles qui sont un peu plus tard, peut-être aussi pour permettre à nos auditeurs de planifier l'agenda.
2: On en a une autre le 9 juillet sur le col de Finiels. C'est une sortie plutôt autour de la botanique avec une approche un peu, du coup, effectivement naturaliste, mais aussi un petit peu sous forme de jeu, quiz, pour découvrir les différentes flores qu'il y a sur ce col.
1: C'est gratuit, là aussi?
2: Toutes les sorties, oui, sont gratuites. Toutes les sorties proposées sur l'année sont gratuites.
1: Alors, c'est bon à savoir. Et puis, encore un autre rendez-vous autour des espaces naturels sensibles, le 14 juillet.
2: C'est ça, tout à fait. Dans la forêt de Mercoire, du coup, où là, on partira à la découverte de la forêt, de son écosystème, que ce soit de la faune et de la flore, qu'on peut découvrir dans ces espaces-là. Et du coup, cette sortie est proposée par une animatrice qui fait partie de la LPO Lozère. Donc voilà, avec éventuellement un axe un peu plus sur les oiseaux, mais l'idée, c'est de vraiment découvrir l'ensemble de l'écosystème.
1: Alors, la plupart du temps, ça s'adresse aux adultes. Là, je vois le 15 juillet, une sortie plus particulièrement pour les enfants.
2: Oui, c'est une sortie qui est du coup au lac de Charpal, avec l'idée de découvrir les petites bêtes qu'il peut y avoir dans le milieu aquatique. Et effectivement, cette sortie est plutôt familiale, avec des petites expérimentations pour les enfants. Donc c'est vraiment une sortie voilà, tout public, et pour partager un petit moment dans la nature en famille.
1: Alors, on ne va pas citer toutes les dates précisément, mais il y aura encore de nombreux rendez-vous jusqu'à l'automne. Est-ce que vous pouvez nous donner aussi encore quelques-unes des thématiques? On est dans l'année du pastoralisme, il va en être question également.
2: Alors, effectivement, on fait des sorties sur différents sites, avec notamment le site du domaine des Boissés, qui est un site du coup qui fait partie du patrimoine de l'UNESCO. Et donc automatiquement on parlera des anciennes utilisations de ce site-là pour le pastoralisme, mais également des écosystèmes qui en découlent du fait de ces utilisations.
1: Voilà, il y aura des choses autour de la faune, de la flore, les plantes des tourbières par exemple. Et donc, comme vous l'avez dit, pour retrouver tous les détails sur ces sorties, on regarde le site internet.
2: Oui, tout à fait. C'est mis à jour du coup en fonction de aussi si jamais il y a des reports ou des annulations en fonction de la météo. Tout est mis à jour sur ce site en direct, et on relaie aussi via notre page Facebook, voilà, éventuellement plus en direct si jamais il y a des gens qui nous suivent. Mais voilà, le fil des informations passe via ces deux canaux.
1: Alors, pour vous trouver sur Facebook, il faut taper quoi?
2: C'est pareil, c'est Réel48. On a une page, voilà, avec les différentes informations qui circulent de manière régulière en fonction des avancées des projets.
1: Et réel48.org pour le site internet, je vous le rappelle. Merci à Marion Carmignac, coordinatrice de projet au Réel CPIE 48. Et merci à vous de votre écoute. À très bientôt pour d'autres informations locales sur Radio Intervalle.
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2: Bienvenue sur Planète Jazz, gare aux Bulgares. Il est en effet étonnant que la Bulgarie, pays modeste par sa superficie en Europe, ait eu une influence sur le jazz américain. Et tout ça, c'est dû simplement à des individus qui étaient particulièrement doués. Notamment Milko Leviev, qui est un pianiste. Il avait eu tous les prix de conservatoire de son pays à Sofia. Et il s'est exilé avec une bourse aux États-Unis et il est resté dans le jazz au niveau mondial et non plus au niveau local. Pour montrer la couleur particulière de la musique bulgare, il a donné un concert lorsqu'il était en pleine gloire aux États-Unis. En 1990, il est retourné à Sofia avec un comparse, Théodosis Passov, qui joue du kaval. Le kaval, c'est une flûte de berger bulgare et ils interprètent Gourbet Mohabet, qui est un poète local, et le disque n'a pas été édité par une grande maison, mais par une compagnie bulgare locale qui s'intitule Balkanton. Le disque a pour titre Gourbet Mohabet, comme le morceau que nous allons écouter, et il est enregistré en public le 4 janvier 1990.

suite à ces sonorités improbables, qu'est-ce que ça peut donner dans un grand orchestre américain dont le leader était Don Ellis, qui s'amusait à retrouver des manières d'orchestrer tout à fait différentes de ce qui se faisait avec ses concurrents. Il est en compagnie de Milko Leviev qui tient le piano, bien entendu. Dave Daniel est à la basse, Jay Graydon est à la guitare. Et Don Ellis, trompettiste, est accompagné d'un très grand orchestre pour interpréter The Connection, qui était la musique du film français. Le titre du morceau, Train to Get Here, le train pour y arriver, s'est enregistré en 1972 pour la compagnie Columbia.

En fait, la notoriété de Milko Lefief vient surtout qu'il a accompagné le retour de Art Pepper dans une phase où ils ont eu des concerts dans le monde entier. Et nous entendons le groupe qui était composé de Art Pepper, leader saxalto, Milko Lefief piano, Bog Magnussen basse, Carl Burnett à la batterie. Ils sont au Japon, à Yamagata, le 14 mars 1978, et ils interprètent Ophélia, un thème de Art Pepper.

Dans son album Free Flight, Mikko Löfjöf rend hommage à Don Ellis, celui qui l'a fait connaître aux États-Unis. Le morceau s'intitule Pavane pour un véritable prince de la musique, suivi de le boogie bulgare. Il est en compagnie de Jim Walker, flûtiste, Jimmy Lesfield à la basse et Peter Erskine à la batterie. C'est un disque Voss enregistré en mars 1981.

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2: Bon voilà, eh bien on arrive aujourd'hui chez Philippe et Geneviève, ils sont apiculteurs à la retraite. Et ben, ils ont encore quelques ruches et on va découvrir le métier. Ben, on est là, un petit groupe, et on va aller visiter leur rucher et apprendre un peu à voir comment ben, ça fonctionne, notamment des ruches qui sont menées selon le label Nature et Progrès, c'est-à-dire en bio.
3: Attends, c'est un peu compliqué.
4: Les oiseaux, ils contiennent ça.
5: À la bétaillère. Ah allez.
2: On descend. L'ensemble de l'équipe et on arrive bah, sur le site.
3: Voilà, donc, voilà, le coin il est bien, il est plat.
2: Ouais.
3: On pourrait mettre 200 ruches, peut-être 200, à l'époque j'en mettais plus. Et puis on est à l'ombre.
2: C'est bien d'être à l'ombre.
3: Ah ben l'été oui. Elles sont moins chaudes les ruches, toi. Et toi, aussi, t'as moins chaud quand tu travailles.
2: Ouais, c'est ça, ouais.
3: Donc il y a les deux.
2: Parce qu'on a vite chaud sous les vareuses. Hein.
3: Et alors après, bon, on les sort, on transhume, nous. Mais sinon, après, les feuilles tombent, l'hiver, elle serait bien parce qu'il y aurait plus de soleil, toi.
2: Mm-hmm.
3: Voilà. Donc c'est pas. Non, parce que vraiment trop chaud, bon, nos ruches sont aérées du fond, etc. C'est bien ouvert. Mais une ruche, ouverture trop petite, quand il fait très chaud, il y a eu des problèmes.
2: Hein. Ah oui.
3: Ouais, les ruches qui s'effondrent.
2: C'est quand elles font la barbe, là.
3: Non, non, mais la cire fond et tout.
2: Ah
3: elles
2: bon,
3: font normalement. Ah oui.
2: Ah, ouais.
3: Ça peut arriver, une ruche trop, une ouverture trop petite, quand il fait vraiment trop une canicule, quoi.
2: Ouais.
3: Toi, exceptionnel, mais. Et donc, quand tu es à l'ombre, ça n'a pas ce problème. Bon, après, les ruches à éléphants aérés, tout ça, tu as moins de risques.
2: Mm-hmm.
3: Voilà.
2: Ça date de quand l'aération sous les ruches? C'est assez récent, quand même.
3: Oh, oui, enfin, intégral, oui, avec le varroa. Oui.
2: Ouais.
3: Voilà.
2: Ah oui, c'était pour éviter que le varroa remonte quand il tombe, là.
3: Ça a été. Oui. Par rapport, il y en a qui ont essayé de lutter avec ça pour le varroa. Bon, ça sans beaucoup d'efficacité, mais voilà. Ça a... Et puis, il y a eu moins de mycoses, la ruche est mieux aérée, donc voilà. Alors après, ici, il y a trop de mistral, donc il faut fermer l'hiver, donc c'est compliqué parce que.
2: Et tu fermes comment?
3: Non, mais nous, on n'a pas des fonds aérés complètement, on les a pas.
2: Ah, d'accord.
3: Non. À cause de ça, parce qu'il faut fermer et ouvrir, alors tu as toujours quand je ferme et quand j'ouvre, et puis ça fait un changement un peu brutal pour la colonie. Voilà.
2: Ah, oui, d'accord.
3: Voilà. Voilà. Donc là, le mieux, c'est quand même de se protéger.
2: Ouais.
3: Alors après, il y a des jours, ça ne sert à rien. On peut y aller comme ça. Et puis des jours, non. Voilà. Et puis, quand on est sans protection, on a tendance un peu à enfumer un peu plus pour se protéger, enfin, pour pas que ça agressive. Mais si tu enfumes trop, surtout la baignoire, tu risques d'emballer la reine. Enfin, il y a des inconvénients.
2: Tu risques de quoi?
3: Emballer la reine. Les abeilles, elles ont peur que la reine, de perdre la reine. Elles font une boule dessus et elles peuvent la désarticuler ou lui... Et là, arrête après, pompe mal ou pompe plus, quoi.
2: Ah oui, d'accord.
3: Voilà, c'est propre, enfin, c'est particulier à l'abeille noire qui le fait assez facilement, quoi. Donc, il faut enfumer avec pas trop, avec précaution, quoi.
2: Et pas trop, c'est quoi? C'est deux,
3: ah, ben,
2: trois...
3: Ça dépend des jours et des ruches. Et non, ça,
2: tu vas nous montrer.
3: Voilà, il y a des jours, tu touches pas l'enfumoir, des jours, tu es tout le temps, quoi. C'est très difficile. Et après, tu as le bruit, donc elles te répondent. Selon la réponse qu'elles te font, tu vas enfumer plus ou moins. Il faut les écouter.
5: Elles se sont mises à produire un bruit très aigu.
3: Voilà, ça, c'est pas très bon. Voilà,
5: il faut
3: tu enfumes trop. Elles te disent que tu enfumes trop. Elles te le disent. Voilà. Et il y en a qui ont peur des abeilles, là.
2: Moi, j'ai peur, moi.
5: Je vais pas arriver, qu'il
3: y ait équipé. Voilà. Et donc, du coup, le fait de se protéger permet d'enfumer moins. Non, c'est l'avantage.
5: C'est pas bête ça de prendre un truc de peintre.
3: L'avantage c'est que c'est pas très chaud. Voilà. C'est pas très cher. L'inconvénient c'est qu'elles peuvent piquer à travers, mais.
5: Voilà.
3: Ah bon, ouais, je sens agressif, c'est pas prévu pour l'apiculture. C'est pas
5: assez...
3: Mais ça marche très bien.
2: Moi c'est bon là. Impeccable. Je crains plus rien.
3: Ouf.
2: À part les chevilles, oui.
3: Tu crains plus rien, il faut dire vite. Parce que si vraiment on ouvrait une ruche sans rien du tout, comme ça, ça fait une bombe. Tu ouvres une bombe là.
2: Ah, ouais.
3: Je peux te dire que tu partirais en courant en vitesse avec tes chaussettes là. Il vaut mieux en fait le pantalon qui descend, qu'on reprend les chaussettes.
6: Oui, du coup, je me bouche les chaussures. Mais j'ai le pantalon qui descend jusqu'en bas.
5: Je pense que c'était pas une abeille, c'est une bague. Comment faire la différence?
7: Je sais pas.
2: C'est bien parce que comme elle a le chapeau noir, c'est elle qui sera attaquée et pas moi.
7: Trop cool.
3: L'avantage, nous on aime bien la voilette parce que C'est plus léger.
4: Oui, c'est vrai que c'est plus léger.
3: Et puis tu peux la sortir, toi. Alors que t'as, voilà. Tu peux pas sortir ton truc là.
4: Si, il a la fermeture.
3: Ouais, mais c'est compliqué.
4: C'est bien, tu vois.
2: C'est le matériel de pro, ça, maintenant.
4: C'est moi qui ai rien pour sortir la tête. Je suis obligé d'enlever la veste. Ouais. Ça va, une chemise, bon. Ouais,
3: et par contre, le chapeau, même si on travaille sans rien, on met le chapeau.
2: Ah oui.
3: Parce que les cheveux, une abeille qui se prend dans les cheveux, elle est pas agressive.
4: Ah, mais
3: ça la rend agressive.
4: Ah oui.
3: Elle s'empêtre.
4: Enfin, elle vient tout le temps dans les cheveux.
3: Alors, c'est pour ça que le chapeau est important. Alors, on peut même être en chapeau sans voilette. Toi, tu peux pas. Voilà, c'est... Bon, alors ensuite, il faut allumer l'enfumoir. Ça, c'est le plus dur dans le métier. Allumer l'enfumoir.
2: Tu utilises quoi pour l'allumer?
3: Alors,
2: Le papier journal. Papier journal.
3: Ouais. Et puis ensuite, on brûle du grignon.
2: Du quoi?
3: Du grignon.
2: Qu'est-ce que c'est?
3: C'est ce qui reste quand ils ont fait l'huile d'olive. Hein.
2: Ah ouais?
3: Ouais.
2: Du grignon. Du grignon pour aller...
6: C'est du tourteau d'olive?
3: Oui, exactement. Et alors, il y a aussi de la coquille de noix. Les noix qu'on mange, on récupère les coquilles. On mélange les deux.
6: Ça doit bien brûler. Hein,
3: ça brûle tout.
6: Ça fait du chaud.
3: Et ça, par contre, ça brûle très lentement. Donc, on peut faire même une journée entière. Hein.
2: Ah oui,
3: ah oui. C'est bien pour ça, quoi. Alors, Bruno, on va tout le temps, quoi. Alors le problème, c'est plus difficile à en trouver aujourd'hui parce que de plus en plus les moulins à huile, ils ont une nouvelle technique des centrifugeuses et c'est trop liquide. Il faut des presses à paquets pour avoir du bon vignon. Alors après tu le confies à quelqu'un.
4: C'est bon.
3: Voilà, pour pas qu'il s'éteigne.
4: Tiens, je t'enfume, toi aussi. Chacun un petit coup de fumée.
3: Ça c'est... L'avocat, t'as un avocat?
4: Oui.
3: Parce que l'apiculteur qui n'a pas de l'avocat, il n'a rien, il ne peut rien faire. Quoi. C'est le truc de base, ça.
2: Ah ouais.
3: L'avocat.
4: Tu fais tout avec ça.
3: Parce que les abeilles ont tendance à coller. Et donc, avec ça, tu décolles. La propolis, tout est collé.
2: La propolis.
3: Oui, tout est collé.

0: Alors là, j'ai prévu d'essayer de sauver entre guillemets une ruche alors, catastrophique. Ah. Te montrer mes échecs.
1: Ah.
0: Voilà.
1: Ah, bah oui, alors.
0: Voilà, parce que on fait des essaims dits essaims nus, notre façon de faire des essaims. Il y a des paquets d'abeilles pour éviter que la ruche sème, en fait. Donc on lui prélève des abeilles, mais on ne touche pas le couvain. L'avantage, c'est que si tu n'en prélèves pas trop, tu ne vas pas nuire au développement de la colonie, quoi. Si elle est à 8 cadres de couvain, elle reste à 8 cadres de couvain. Alors que si tu prends du couvain, tu vas la ramener à 6 cadres. Et s'il fait mauvais, elle ne repassera pas à 8.
1: Ok.
0: Avec notre abeille locale. Si tu as de la bug face, ce n'est pas de problème. Tu nourris et puis ça marche. Voilà, c'est... tout est adapté. Entre...
1: Je ne comprends pas. Tu retires des abeilles.
0: Que des abeilles.
1: Mais comment elles vont faire? Elles ont la reine. Alors, tu retires la reine
0: après,
1: aussi?
0: Non, après, on élève des reines. On fait l'élevage de rennes et du coup on introduit une reine.
1: Ah, vous introduisez
0: voilà. Une reine. Et dans notre élevage de rennes, c'est sur des petites ruchettes, enfin des nucléaires en polystyrène tout petits.
1: Oui.
0: Et donc tu as une reine qui pond normalement, et tu te dis elle est bonne. Mais tu as un cas sur 50 ou 100 où elle est bonne, mais sur un nucléaire, mais elle est bonne sur une ruche. Et donc les scènes que tu vas faire, elles vont changer la reine, si c'est passé. Mais du coup, le temps que la reine naisse et se remette à pondre, il y a un temps assez long. Un mois. Mmh. Et du coup, les abeilles sont trop vieilles. Ça démarre mal et tu vas voir, c'est catastrophique. Alors, au niveau surface de couvain, tu as ça, quoi. C'est... Et alors, du coup, je vais y remettre du couvain naissant, des abeilles naissantes, jeunes, pour que ça développe mieux.
1: Et tu vas les prendre où, les naissants?
0: Et bien voilà, sur une autre ruche.
1: Sur une autre ruche.
0: Voilà, donc voilà mon opération. Bon, c'était un truc bon, pour essayer de sauver la colonie. Si tu regardes le temps que tu y passes et tout ça, c'est pas rentable. Hein. Ils vont me dire, celle-là, je la supprime et puis. Pas okay. De temps, voilà.
1: Okay.
0: C'est pas très rentable en termes.
1: Je sais pas si t'es à la retraite, quoi, c'est pour ça.
0: Non, parce qu'on travaille à la ruche, on aime bien, nous. Voilà, c'est dans le temps hein, de sauver tout ce qu'on peut. De faire des, voilà.
1: Ah, et ça, c'est un carnet où tu notes?
0: Alors, je note tout. Tout est noté. Voilà. Alors, ça, c'est pourquoi? C'est la base de mon travail, quoi. Tout est codifié, il y a comment qui comprend.
1: Donc, c'est des numéros, tu notes les numéros?
0: Toutes mes ruches sont numérotées.
1: Okay.
0: Je travaille à la ruche. Voilà, c'est... Alors, on n'a pas trop de ruches, on en avait 200 au maximum. Maintenant, on en a une cinquantaine, 70. Et ceux qui ont trop de ruches, ils ne peuvent pas travailler à la ruche. Travailler au rucher, quoi. Voilà. Donc, ils visitent pas un tiers de rucher, un quart de rucher ou quelques ruches, et puis ils font tout le monde pareil, quoi.
1: Voilà, okay.
0: Ils n'ont pas le temps, quoi. Alors que nous, chaque ruche est individuelle, donc si elle va plus vite et moins vite, voilà, on s'adapte à chaque ruche, quoi. C'est la différente façon de travailler.
1: Mm-hmm.
0: Voilà. Et donc là-dedans, donc ici...

0: travailler en même temps.
1: Il va falloir. Et aujourd'hui uniquement.
0: C'est difficile. Hein. Parce que du coup, tu te déconcentres et tu n'es plus dans ton boulot. Quoi.
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Qu'est-ce que le verre? Eh bien, le verre est fait de matériaux opaques tels que le sable, la chaux et la soude. Fondus ensemble, ces trois matériaux donnent une matière nouvelle et, au miracle, transparente. La merveille du verre. Et si l'on veut plus transparent que le verre, si l'on veut le cristal et ses lumières, vous savez ce qu'on ajoute? Une des matières les plus opaques qui soit, qui résiste même aux rayons X, le plomb. Ce miracle des choses opaques qui, mises ensemble, deviennent transparentes, il se répète dans la vie. Par exemple, quelquefois dans le mariage. Alfred de Musset a écrit « Tous les hommes sont hypocrites, orgueilleux, méprisables. Toutes les femmes sont perfides, vaniteuses, curieuses. Mais il y a au monde une chose sainte et sublime, c'est l'union de deux de ces êtres si imparfaits et si affreux. » Transparence inattendue des choses opaques qui s'unissent bien. Et c'est ainsi que le Christ, prenant la vie dans ses mains, les mystères, les souffrances, même le plomb de la mort, il arrive à les fondre ensemble et à en faire ressortir les transparences de la foi et de l'espérance, le cristal de l'amour. 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

0: Gabin, Gabin, où tu es là?
1: Je suis avec Radio Intervalle et Parc des Cévennes.
2: Je m'appelle donc Emilien Hérault, je suis garde-moniteur au Parc National des Cévennes.
3: Ça doit vous sembler normal qu'on le fasse, c'est assez commun, ce sont le suivi des oiseaux. Donc ça, c'est une très commune que vous connaissez tous.
4: C'est la salle qui a la petite queue.
2: Et la maison charbonnière.
5: Il y a la bleue aussi.
2: La petite queue bleue là, qui est longue, une longue. Celle-là, justement, pour la reconnaître, c'est toupi, toupi, toupi, toupi, toupi. Ah ouais. Ok. Ça marche. Ça marche.
5: Ça marche.
2: Ça marche. Ça marche. Sa cousine, très forestière. La mésange noire, qui adore les conifères, elle. On voit bien, on la trouve en altitude, même dans les Alpes à 3000. Et elle, en fait, ça fait pas toupie, ça fait... Où es-tu? C'est en trois syllabes. Comparé à l'autre qui faisait toupie, toupie, toupie. Où es-tu? Voilà. La bleue. Alors, j'arrête tout de suite. Moi, les mésanges s'imitent. C'est pas les bêtes les plus faciles à déterminer. C'est les bêtes qu'on connaît vachement bien. Mais alors, pour les déterminer au chant, et il n'y a pas longtemps que j'ai trouvé ça, c'est qu'en fait, dans son chant, elle fait souvent petite bleu bleu bleu bleu bleu bleu. Enfin, moi, c'est mon moyen, mais je vous le donne. Petite bleu bleu bleu bleu bleu bleu bleu bleu. Tu vois, ça avant je l'avais pas. Et maintenant que je l'ai, ça je me trompe plus.
5: Si, bleu, bleu, bleu, bleu, bleu, bleu, bleu.
2: La mésange bleue. Une très commune aussi, mais très discrète. Elle fait toujours 2 à 4 notes répétées. Successives. Voilà, 5.

0: Donc c'est la grive musicienne.
1: Tu te rappelles ?
2: Ah oui.
0: Qui a un turdidée de la même famille que le merle. On l'entend souvent mai-juin pendant des heures le soir autour des maisons, des jardins, même en ville. Mais elle est assez discrète, on la voit pas parce qu'elle est assez méfiante. Donc là, hein, que vous connaissez tous. Donc ça, c'est le chant qu'on aime bien parce que le printemps arrive là, le soir, c'est calme, il est assez lent. Il fait sa petite mélodie du soir. Le merle noir.
3: Le
0: merle noir avec son bec jaune.
3: Avec son bec
4: jaune. Rossignol, ça ressemble.
0: Alors le rossignol, c'est vachement électronique. Dedans, il y a du
4: tit-tit-tit-tit-tit.
0: Il est plus speed, quoi. Il a pris un peu de cocaïne. Il est un peu énervé. Si, je l'aurai après. Je vous en passe un très commun aussi, qui est facile. Il fait toujours ça. Un tout petit oiseau. Qui doit faire 5-6 grammes, pas plus. Qui passe souvent à l'as parce qu'il est tellement petit qu'on ne le voit pas, mais il est tout le temps autour de nous.
2: Il est dans les haies,
0: non? Et il fait chip-chap, chip-chap. On dit que c'est le compteur d'écu, le compteur de sous. Il balance une pièce. Chip-chap, chip-chap, chip-chap. C'est le pouillot véloce.
1: Le pouillot véloce.
0: Alors, un petit insectivore qui est migrateur. La forme de son bec est toute fine. Donc lui, il ne va pas aller casser de la graine. Hein, il mange de l'insecte. Un peu comme le rouge-gorge qui n'est pas un granivore, ils vont chercher des petits trucs avec leur bec. La forme du bec chez les oiseaux indique le régime alimentaire.
2: Ah oui?
0: Ah, il y en a un qui est rigolo là.
1: Tu dis tu peux cacher de
0: l'air. Au niveau du moyen mémotechnique.

0: Alors c'est un son très aigu. Il y a tout un brouhaha d'oiseaux, mais ce qu'on entend c'est ti ti ti ti ti ti. Et ça il faut dire. Alors c'est quoi la phrase déjà? Allez, encore un petit verre, Didier. Ça marche pas mal. Ça marche pas mal, ça. Et c'est le grand pro des jardins.
1: Ah ouais. Ouais, il est mignon.
2: Voilà, le bec, on lui aussi.
0: Donc, qui est très mimétique, qui est comme les pics, hein, qui a une griffe, deux griffes vers l'arrière pour pouvoir grimper la tête en bas, la tête en haut, là. Le grand pro des jardins.
1: Petit oiseau.
0: Ouais, lui,
1: avec une bicolore, avec un grand bec.
3: Oh, tu les vois, elles sont sur les arbres. Ils montent comme, ils grimpent comme, comme une araignée là-dessus, sur l'arbre.
0: Ah ben c'est peut-être la citelle de tout à l'heure. Là.
4: Ouais.
0: Elle ça, monte, ça monte, c'est pareil.
3: C'est ça, elle monte et puis des fois elle redescend la tête en bas et.
4: Ouais, c'est ça,
3: c'est une vitesse. Mmh. C'est impressionnant.
0: Un autre. Donc là, c'est très métallique. On peut penser. Dans un sifflet, il y a une petite bille et elle se repose jamais. Ça fait on pourrait penser une bille dans un sifflet. Moi, ça me fait penser à ça. Mais c'est des moyens qui me permettent de mémoriser. Chacun, c'est le rouge-gorge.
2: Ah, c'était lui.
0: Il est très métallique et il y a cette espèce de bille en suspension. On dirait que ça se pose jamais. Ça fait... Voilà. Moi, celui-là.
2: Ils ont des cordes vocales.
0: Cri d'alerte là, c'est pas du tout un chant nuptial ça.
2: C'est le G.
0: Ça c'est une des premières bêtes qui vous contacte quand vous êtes dans la forêt, quand vous entendez ça et que vous voulez voir un loup par exemple, c'est mort.
1: Ah ouais.
0: Parce que le loup il a déjà compris que vous étiez là grâce au G.
1: Ah ouais.
0: Ce sont des alerteurs, tous les corps vidés.
2: Oui.
0: Ça c'est un petit oiseau très commun qui fait que 4 grammes, un des plus petits de. Je crois que c'est le plus petit même. De France.
2: 4 grammes.
0: Très très aigu. Alors faut savoir qu'à partir d'un certain âge, je suis désolé pour les plus anciens, mais on ne l'entend pas.
5: Même avant.
3: Les fréquences.
5: Même avant un certain âge.
0: Il est tellement aigu, moi j'ai un collègue qui ne l'entend plus, c'est mort.
2: Ça va encore.
0: Ça va?
3: Moi je l'entends bien.
2: Oui,
3: ça
2: va.
0: Notamment des chasseurs. Les aigus, les détonations, les aigus. Donc c'est le magnifique oiseau, le roitelet triple bandeau.
1: Ah, magnifique.
2: Oh, c'est chaud.
1: J'en ai jamais vu, moi.
0: Alors ça, c'est magnifique. Ça, c'est sa petite calotte nuptiale, là. Il est tout pétant. Là, il est beau comme un, dieu. Hein.
1: Ouais.
0: Alors triple bandeau, parce que ça fait un bandeau, deux et trois avec celui qui traverse l'œil. Ok.
1: C'est un forestier. C'est...
0: Ouais.
3: 4 grammes.
0: Et c'est des oiseaux qu'on peut trouver à 1700, 2000 mètres.
4: Qu'est-ce qu'il y a à manger?
0: Vous savez combien est la température d'un oiseau, la température corporelle?
4: Non.
0: Comparé à nous, c'est 42, 44 degrés.
3: Ah oui. J'ai un 5 degrés de plus à peu près.
0: C'est pour ça que l'hiver, quand on leur donne du grain, ils sont contents. Hein, parce qu'ils ont besoin de chauffer la masse, quoi.
6: Tous les oiseaux?
0: À peu près, oui. Il doit y avoir des différences, mais c'est à peu près ça. 42 degrés. C'est énorme.
2: Ah oui, alors, est-ce qu'ils ont des cordes vocales?
0: Alors, c'est pas, c'est un larynx, en fait. C'est une compression. C'est pas des cordes vocales, c'est une compression de l'air. Dans leur, c'est assez bizarre, l'outil de...
1: C'est comme une flûte, quoi. Comme une flûte, finalement.
0: Ouais, c'est un peu... Ouais, c'est un muscle qui compresse et qui fait des vocalises.
4: Ah!
0: Donc ça, ça pourrait ressembler au merle noir tout à l'heure. Très flûté, mais beaucoup plus speed.
2: Il est pressé, oui.
0: C'est lui qu'on dit que c'est le rossignol de Mars, parce qu'il arrive avant lui et il chante déjà, il met de la mélodie, de la couleur dans les chants, qu'on a l'habitude. Et ça, c'est justement son cri d'alerte que je vous ai fait tout à l'heure. Donc c'est la fauvette à tête noire qu'il a, on dirait des galets qui tapent. Donc ça, quand vous entendez ça, c'est qu'elle vous a repéré ou qu'elle a repéré un prédateur. Ça, c'est un cri de contact, d'un cri de, D'alerte. Mmh. Ouais, il y a des super applications maintenant où vous pouvez mettre votre téléphone comme ça et vous dit ce qu'il y a.
5: Burnet, là, il y a une application. Oui. Vous mettez votre téléphone là, il enregistre tout, vous dit ce qu'il y a. Ben, ça marche.
3: Oui,
6: pour apprendre, c'est top.
5: En plus, à chaque fois que ça chante, il vous remet l'espèce. Vous pouvez avoir merle noir, rouge gorge, machin. Dès que le merle il reprend, tac, il se remet en tête de liste. Donc ça vous dit, ah ouais, ok, c'est celui-là. C'est vachement bien fait. Hein. Très bien fait.
3: D'accord.
5: Mais comment c'est à utiliser. Burnet, je crois.
1: Burnet.
5: Mais ça, c'est à utiliser, faut y aller. Parce qu'en fait, moi, la première fois que j'ai appris chant d'oiseau, c'est pas si vieux que ça, c'est il y a une dizaine d'années en arrière, 10-12 ans. On découvre la troisième dimension. Se déplacer dans une forêt sans regarder, avec une paire de jumelles, sans rien voir, et trouver 31 espèces au bout d'un certain transect. En fait, avant, j'avais vu un pigeon, un merle, voilà. Et là, en fait, on recense tout, c'est vachement intéressant. Autour de chez soi, moi le matin, je suis dans mon lit, je dors toujours à la fenêtre ouverte. Mais je sais quand les espèces migratrices arrivent, je sais quand le rossignol, à quelle date, parce que je l'entends direct, le matin, la nuit, parce que le rossignol chante la nuit.
3: Le mois dernier, c'était impressionnant. J'ai l'impression de dormir dans une volière. Le matin, à partir de 5h30, 6h moins le quart, 6h, on va dire 6h plus tard, quoi.
5: Et il n'y a pas d'âge, hein. Il n'y a pas d'âge pour apprendre, franchement, faut pas. Il n'y a pas d'âge. Et les moyens mémotechniques, c'est vous faire l'espèce, j'ai entendu ça, tac, donc je vérifie que ce soit bien ça, et après, je me mets un petit truc que je retiens. On peut dessiner le chant aussi. Ça se dessine un chant, c'est-à-dire, on a le pic c'est pic, pic, pic, pic. On peut faire un peu en sonogramme, ou alors en vertical, comme ça, tac, tac, tac. Après, on va voir le merle, ça va être. C'était et après ça nous permet d'écrire le son dans sa tête et de le mémoriser. Mais c'est génial de savoir ce qu'on a autour de chez soi sans les regarder. Et après quand on veut aller l'observer, en plus tu dis il chante là-bas, attends j'y vais, je vais le voir quoi. C'est vous voyez tout à l'heure les guépiers, c'est une espèce qui est très rare parce qu'elle est pas nicheuse ici. Je sais qu'elle vient à partir de fin juillet manger les insectes par là. Chaque fois en forêt on la détecte au son, sinon on la détecterait jamais. On la détecte au son. Ça c'est génial.
1: Et voilà, je découvrais cette animation proposée par Emilien Hérault, garde-moniteur au Parc National des Cévennes. Nous étions dans les vallées Cévenoles.
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1: Il est minuit.
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3: Bonjour à toutes et à tous et bienvenue sur Radio Intervalle pour ce moment d'information locale. L'actualité de votre week-end dans le nord-ouest du Gard et en Ardèche, c'est dans quelques instants avec Clara de l'Office de tourisme d'Évance. Mais pour commencer, quelques actualités en 16-Cévennes. Ce dimanche débute le festival Barjac en tango. Pour cette première journée, flash mob, initiation, apéro tango et milonga d'accueil au château. Puis lundi, mercredi et vendredi, différents moments de pratique et de spectacle autour du tango. Vous pouvez prendre vos billets sur Hello Asso en tapant Barjac en tango 2026. Ce mardi 7 juillet, concert et marché nocturne à Saint-Jean-de-Marvejols et ce sera également tous les mardis jusqu'au 11 août. L'occasion de faire le plein de produits locaux en musique dans une ambiance conviviale sur l'esplanade de Saint-Jean-de-Marvejols. Pour ce premier rendez-vous du mardi 7 juillet, c'est le groupe de musique Les Petits Gars Les qui animera la soirée. Mardi également, premier rendez-vous des mardis des Fumades, des concerts en plein air tout l'été dans le théâtre de verdure des Fumades. Pour ce premier concert, vous retrouverez Graines Sémées, c'est de la musique maloya évolutive, des textes engagés et poétiques et une musique festive. L'entrée est à 8 euros, mais vous pouvez aussi prendre un abonnement pour 3 soirs à 18 euros auprès du CDC Maison de l'eau théâtre d'Allègre les Fumades. Il est conseillé de réserver. Et on continue un peu plus loin sur la route de l'Ardèche jusqu'à retrouver Clara à l'Office de tourisme d'Évance. Écoutez bien et prenez note de ce bel agenda de l'été en Cévennes d'Ardèche.
4: Bonjour à toutes et à tous, c'est Clara de l'Office de tourisme Cévennes d'Ardèche. Je suis ravie de vous retrouver pour découvrir ensemble le programme ensoleillé et festif de ce mois de juillet. Entre fêtes de village, concerts sous les étoiles, ateliers créatifs et balades nature, installez-vous confortablement, je vous emmène pour un petit tour d'horizon. On commence le dimanche 5 juillet à La Blachère à partir de 20h. Avis aux amateurs de musique, des dimanches jazz démarrent au bistrot culturel La Passerelle avec l'élégant quartet Théma Jazz pour une ambiance digne des clubs new-yorkais. Du 6 au 27 juillet, tous les lundis dès 10h, venez changer de regard sur le vivant à La Blachère. L'association Terre Humanisme vous ouvre les portes de ses jardins pédagogiques pour une visite guidée inspirante autour de l'agroécologie, de la fertilité des sols et de la biodiversité. Tous les lundis à 17h, direction le village fortifié de Bannes. Laissez-vous embarquer pour la visite Bannes Cité Gourmande, une déambulation historique qui se termine en beauté par une dégustation de bons produits locaux. Rendez-vous le mardi à 17h30 avec la visite Nave de Caladan Fossile. Le rendez-vous est donné devant l'Office de tourisme d'Évance pour grimper à travers les ruelles encaladées et remonter le temps jusqu'aux origines de la terre. Pensez à mettre de bonnes chaussures. Tous les mercredis matins, de 9h à midi, c'est le moment de réveiller le trappeur qui sommeille en vous. Au départ du parking de Mazé-Plage à Castéjo, la balade accompagnée Le Petit Trappeur Sevenol propose aux enfants dès 5 ans et à leurs parents de pister les traces des castors et de redécouvrir les plantes utiles. Le mercredi également, à 10h30, prenez de la hauteur et rejoignez la Maison du Gerboul à l'entrée du village de Tignes. Vous profiterez d'une visite commentée historique et culturelle de ce magnifique village Sevenol et de son église romane classée. Pour explorer l'histoire médiévale d'une façon totalement insolite, ne manquez pas la visite guidée théâtralisée du Duché de Joyeuse. Ça se passe les mercredis et jeudis soirs à partir de 20h45. Rendez-vous à 20h30 sur la place de la Recluse à Joyeuse. C'est drôle, instructif et vous y croiserez peut-être Charlemagne. Avis aux gourmets, juillet va faire frémir vos papilles. Nous avons regroupé les meilleures expériences œnologiques et gustatives du territoire. Tous les mardis à 11h, sauf le 14 juillet, l'espace Castanea à Joyeuse vous propose sa dégustation châtaigne. Venez percer les secrets du fruit emblématique de l'Ardèche avec une dégustation de crème onctueuse et de biscuits croustillants. Tous les mercredis de l'été, de 10h à midi et de 15h à 17h, Véronique et Patrice vous ouvrent les portes de leur châtaigneraie centenaire à La Boule. une flânerie paisible sur un sentier paysager suivi de la découverte des ateliers et d'une dégustation de produits bio et AOP. Tous les jeudis à 10h30, retour à l'espace Castanea à Joyeuse pour une visite commentée au cœur d'un bâtiment du XVIIe siècle, parfaite pour tout savoir sur la culture du châtaignier. Tous les lundis et vendredis à 10h30, l'espace Castanea Joyeuse propose une visite sensorielle en famille, idéale dès 3 ans. Ce parcours propose 5 ateliers participatifs, sac mystère, reconnaissance de son, dégustation, pour découvrir le musée autrement. Tous les mercredis matins, de 9h30 à midi, c'est l'expérience Vino-Vélo au Château des Lèbres à Bannes. Enfourchez un VTT électrique pour une superbe boucle guidée de 20 km à la découverte de la plaine de Berrias et de la Voie Verte avant une dégustation bien méritée dans un caveau du XVIe siècle. Tous les mercredis, à partir de 20h30, la magnifique commanderie de Jalès à Berrias et Casteljau s'enflamme pour le festival Musique à Jalès, une programmation d'exception mêlant jazz et musique classique. Tous les jeudis, vivez le quotidien pastoral lors d'une soirée avec le berger Vincent au gîte Lafage à Montselgue. Vous partirez garder les brebis sur le haut plateau au coucher du soleil et partagerez la traditionnelle biasse, le casse-croûte local. L'horaire précis, entre 17 et 19 heures, vous sera confirmé à la réservation. Tous les vendredis de l'été, de 18h30 à 23h, ne manquez pas les vendredis de champs libres à la Blachère. De grandes soirées festives en extérieur avec concerts ou spectacles au chapeau, ambiance familiale, petite restauration locale et bière artisanale. Et voilà un aperçu de ce qui vous attend cet été en Cévennes d'Ardèche. Bien sûr, ce n'est qu'un avant-goût et bien d'autres surprises vous attendent sur notre territoire. 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Vous pouvez aussi vous abonner pour recevoir l'agenda hebdomadaire directement dans notre boîte mail ou tout simplement passer nous voir dans nos bureaux de Joyeuse et d'Évance. Vous pouvez également nous joindre par téléphone au 04 75 37 24 48.
3: Merci à Clara pour l'Office de tourisme d'Évance et dans les autres événements que je voulais encore vous signaler en Cévennes d'Ardèche. Il y aura une lecture de contes ce mercredi 8 à la bibliothèque d'Allègre-les-Fumades à partir de 15h30 animée par l'association Graines de Lyre. Ce mercredi également, randonnée animée par l'association RPO Racines et Patrimoine Occitan. Et pour cette première randonnée de l'été, vous partirez à la découverte des hameaux autour de Saint-Privat-de-Champclos et de l'ermitage Saint-Féréol, dont la trace remonte au XIIIe siècle. Vous passerez également par la chapelle Saint-Sébastien. Une petite rando de 9 km avec 200 mètres de dénivelé. Le départ se fera devant l'office de tourisme de Barjac à 8 heures précises, puis covoiturage jusqu'à la mairie de Saint-Privat-de-Champclos. Enfin, visite guidée de la cité médiévale de Barjac. Ce sera à partir de 18h ce mercredi 8 également, pour une durée d'environ 2h30. Rendez-vous devant l'office de tourisme de Barjac à 17h45. Et c'est la fin de ce moment d'information locale sur Radio Intervalle. Merci de l'avoir suivi et à très bientôt sur notre antenne pour toute l'actualité près de chez vous.
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2: Vous aimez certainement la musique et peut-être une sonorité particulière qui est le violon. Éric Denimal est avec nous. Alors, il joue peut-être du violon, il est théologien. Il est aussi l'auteur de la Bible pour les nuls, autant dire une vulgarisation, mais une connaissance extrêmement pointue d'un certain nombre de sujets, entre autres l'histoire, l'archéologie aussi, et l'authenticité du texte biblique. Éric, bonjour.
3: Bonjour.
2: Alors, le violon, vous aimez en tout cas ?
3: Pas nécessairement en soliste, ça grince parfois.
2: Ça grince parfois, mais il y avait un joueur de violon qui s'appelait Ivry Gitlis, qui est un des plus grands, hein, après Yehudi Menuhin, et qui est décédé dernièrement, et la chaîne Arte que vous connaissez, vous suivez un peu la chaîne Arte ?
3: J'avoue que je ne regarde pas beaucoup la télévision.
2: Ça, c'est pas plus mal, mais la chaîne Arte, c'est une exception. Vient de diffuser un document sur lequel on voit Ivry Gitlis, donc un homme tout à fait hors du commun, il fait partie des trois plus grands violonistes de l'histoire, qui disait qu'en fait, il a l'instrument, et puis après, lui, dans sa musique, il doit l'animer, et il doit donner son âme. Alors, j'ai l'impression, quand on vous entend rappeler des passages de la Bible, je rappelle aux auditeurs que vous n'avez pas le texte biblique sous les yeux, donc vous l'avez dans la tête, c'est clair. Animer un texte, quand Moïse écrit ce passage de la Genèse, parce qu'on est à ce sujet-là, il écrit dans son temps, dans son époque, il écrit avec, vous l'avez dit, avec une intention que ce texte puisse être dans l'histoire entière, avec les différentes cultures opportun pour toucher notre cœur. Il faut donner une âme à un texte biblique et particulièrement à ce texte de la Genèse, Éric Denimal.
3: Oui, bien sûr, parce que il faut pas simplement raconter éventuellement une création du monde, comment la chose s'est peut-être passée, etc. Mais il faut qu'il y ait un enseignement derrière tout cela. C'est pas simplement un récit qui raconte le passé, c'est un enseignement parce que l'on va découvrir au fur et à mesure de l'évolution de l'humanité que même si on évolue, nous sommes toujours les mêmes, nous réagissons toujours de la même façon, nous fonctionnons toujours de la même façon, amour, gloire, beauté, enfin on va s'amuser là-dessus. Il y aura tout le temps, tout au long de l'histoire et tout au long des siècles, les mêmes ressorts qui vont faire fonctionner l'homme, même si le décor change, si maintenant il y a des machines, il y a toutes sortes de choses qui n'existaient pas avant, n'empêche que c'est toujours la même chose qui fonctionne, c'est l'amour, c'est la haine, c'est la jalousie, c'est les tensions diverses, enfin bref, toutes sortes de choses qui font que finalement on retrouve cette parole qu'on va trouver dans l'Ecclésiaste, rien de nouveau sous le soleil. C'est en permanence un cycle qui continue, qui recommence, etc. On est toujours en train de dire plus jamais ça, mais en fait on est toujours en train de retomber dans les mêmes ornières, commettre les mêmes erreurs et vivre les mêmes intentions. Donc les textes fondateurs vont nous raconter ce qui va être une espèce de résumé un peu symbolique de toute cette réalité-là que l'on vit au quotidien. Et ce qui est intéressant avec le texte biblique, c'est que parfois on dit oui, non, mais ce texte-là c'est symbolique, ou alors ce texte-là il est historique, et ce texte il est vraiment ce qui... Non, le texte est à la fois tout cela. C'est-à-dire qu'il faut bien prendre conscience qu'il y a une multitude de lectures différentes du même texte qui fait que le texte est du coup d'une valeur incroyable. Incroyable, parce que quelles que soient les lunettes que l'on utilise pour le lire, il aura toujours quelque chose à nous dire et quelque chose de juste à nous dire.
2: Alors c'est le premier texte hein, écrit, en tout cas certainement, c'est le premier texte aussi qu'on a sous les yeux, Éric Denimal, lorsqu'on lit la Bible. Est-ce qu'il y a d'autres textes écrits de cette manière, avec autant d'intention, avec une importance aussi capitale ? C'est l'origine de l'humanité, l'origine du mal quelque part, l'origine des premiers êtres. Est-ce qu'il y a d'autres passages qui ressemblent un peu à ça, où Moïse vraiment il fait très fort dès le départ ?
3: Alors, je crois que Moïse fait très fort dès le départ. Il y a plusieurs raisons pour cela. D'abord, sans doute que Dieu lui donne un sacré coup de pouce. Je ne dis pas que c'est une dictée. Il faudrait pas tomber dans cette superstition-là. Ce n'est pas une dictée. Dieu raconte, Dieu dit sans doute un certain nombre de choses. Peut-être que Moïse lui pose des questions, parce que quand même, ils restent très longtemps ensemble à discuter. Hein. Il y a une conversation qui va durer plus de 40 jours, par exemple, à un moment donné, au point où le peuple qui est en bas, est, alors que Moïse est sur la montagne, le peuple dit bah, « il ne va pas revenir, il est mort, etc. » Donc il va y avoir toute une autre aventure qui va se mettre en place à ce moment-là. Mais Dieu va sans doute dire un certain nombre de choses à Moïse. Moïse a aussi une culture, il a quand même grandi chez les Égyptiens, à la cour du Pharaon, avec des sages, avec des savants. Donc il y a aussi une culture importante de sa part. On est quand même dans une civilisation qui est très évoluée à cette époque-là. Et donc, il travaille aussi son intelligence, sa sagesse, ses connaissances, etc. Et d'ailleurs, on voit bien que même si Dieu va lui donner des descriptions de la façon dont il va falloir construire le tabernacle, par exemple, on voit qu'il y a quand même des parallèles entre certains temples égyptiens anciens et puis le tabernacle qu'il va construire, avec aussi des perceptions qu'il va peut-être peaufiner, mais je crois que les Égyptiens avaient aussi des intuitions autour du divin, avec par exemple l'œil d'Horus, l'œil qui voyait tout le temps, partout, que l'on va retrouver quelque part avec le Dieu qui est omniprésent, qui sait toutes choses, qui est comme une espèce d'œil d'Horus qui voit tout, etc., où on ne peut rien cacher. C'est peut-être pas pour rien d'ailleurs que, parlant de Caïn et Abel, dans un poème important de Victor Hugo, Victor Hugo va montrer Caïn qui essaye d'échapper à l'œil de Dieu, et puis l'œil est toujours là, et Caïn va se cacher dans la tombe, et l'œil était dans la tombe. Donc voilà, il y a toute cette dimension-là qui est assez intéressante. Et ce qui est intéressant aussi, pour revenir au début de votre question, c'est qu'il y a ce que Moïse va recevoir en révélation de la part de Dieu, et puis il va y avoir les intuitions des autres peuples, parce que tous les peuples de l'Antiquité vont aussi se poser la question, mais d'où on vient, comment le monde a été créé, qui a créé le monde, et c'est là où il va y avoir des intuitions qui vont se ressembler, parce que quelque part, voilà, il y a des choses qui vont converger éventuellement, et par exemple dans l'Ancien Testament et dans la Genèse, on va raconter l'histoire de Noé, l'arche de Noé, Dieu qui en a marre de la création parce que les hommes sont corrompus, etc. Les hommes ont fichu Dieu dehors, enfin bref, toutes sortes de situations dramatiques. Dieu veut supprimer ce qu'il a créé. Mais il y a une famille, c'est la famille de Noé, qui finalement est intègre, etc. Et donc on va sauver une partie de l'humanité et une partie des animaux. Voilà, c'est l'histoire de l'arche de Noé. Et cette histoire-là, on va la retrouver un petit peu diffuse dans d'autres civilisations, notamment à Babylone, où il va y avoir l'épopée de Gilgamesh, par exemple, ce qu'on appelle l'épopée de Gilgamesh, qui raconte une histoire qui est un peu similaire, où l'humanité va être sauvée au travers d'une famille qui va prendre un bateau, etc. Enfin bref, l'histoire du déluge. On va retrouver trace aussi de cela dans certaines littératures très anciennes chez les Grecs. Et alors, la question, c'est de savoir qui a inspiré qui. Et parfois, on se bat sur les dates, etc. Et on pense que tel épisode a été raconté d'abord chez les Babyloniens, puis ensuite chez les Égyptiens, puis ensuite c'est Moïse qui a récupéré tout ça. Ou inversement, donc c'est très difficile de savoir qui était devant, en quelque sorte. Pour ma part, rien ne m'empêche de penser que c'est Moïse qui a la primeur et la version la plus proche de la vérité concernant cette fameuse histoire, qui reste à la fois historique et symbolique. Ça ne me dérange pas, moi, que l'histoire elle soit vraiment passée comme cela, ou que la lecture qu'on peut en faire, il faut la saisir que symboliquement. Voilà. Mais je ne veux pas réduire, encore une fois, quand le texte biblique dit « Dieu parle tantôt d'une manière, tantôt d'une autre », j'ose croire que ça veut dire aussi tantôt de façon symbolique, tantôt de façon réelle, littérale, etc. Voilà.
2: Oh. Bon, c'est vrai que c'est aussi troublant dans d'autres cultures ou d'autres civilisations. Le serpent à plumes, le serpent ailé. En Afrique, vous entendez parler d'un crocodile avec des ailes, d'un dragon avec des ailes. La femme aussi, souvent présente aussi, hein, elle est un peu le bouc émissaire de l'histoire, bien souvent dans les histoires des civilisations. C'est quand même troublant. Qui a commencé pour vous, c'est Moïse?
3: Pour moi, l'histoire la plus complète et la plus logique, hein, et qui surtout va avoir, comment on peut dire, une espèce de... Voilà, on raconte de cette façon-là, mais cette façon de raconter, on va le voir tout au long de la Bible, et il va y avoir une espèce de ton de la part de Dieu pour raconter, pour se raconter, pour transmettre, etc. Et il y a une espèce de cohérence. Il n'y a pas d'incohérence entre la Genèse et les autres livres de la Bible. Il y a une espèce de... Comment on peut dire, une espèce de couleur qui reste la même tout au long, qui me permet de croire que la trame, elle est là depuis le début et elle est toujours la même. Il y a toujours cette même façon de raconter les choses avec ce choix, quand même, quelque part, on va dire que ça, c'est comme ça. C'est quand même un choix de Dieu que de se manifester, de se raconter au travers de personnes, au travers de couples, au travers de familles, au travers de tribus, au travers de peuples. C'est quand même très intéressant que Dieu ait choisi comme cela, de se manifester, de se révéler de cette façon-là, plutôt que, comme dans d'autres religions éventuellement, où un livre tombe d'un seul coup comme ça, avec une information, avec des codes, avec des principes, avec des règles, etc. Dieu se manifeste, se raconte de façon incroyable, avec une pédagogie qui est longue. La révélation, elle est progressive, elle est longue.
2: Vous parliez de l'inspiration de Moïse, mais aussi de l'intuition de Moïse. Peut-être, quand on est lecteur, on peut avoir aussi cette inspiration, cette intuition et cette lecture, quelque part au-delà de ce qui est écrit, comme on peut le faire dans la poésie, par exemple. Merci, Eric de Nimal. On se retrouve pour une prochaine émission consacrée toujours, on reste toujours dans la Genèse, hein, et souvent dans les trois premiers chapitres. Eh bien, c'est très bien pour parler de l'authenticité de la Bible. Je rappelle que vous êtes théologien et auteur de La Bible pour les nuls.
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1: Une minute pour chaque jour. Quand la Bible parle de nous, elle n'y va pas par quatre chemins. Elle déclare « L'homme est pécheur ». Sur quoi nous nous prenons la tête dans les mains en criant « quand même, ce qu'il faut entendre, nous ne méritons pas ça ». Mais quand on lit le journal, quand on écoute les nouvelles, on apprend quoi sur l'homme ? Scandale, torture, agression, mépris du droit, de la justice, mépris de la vie. Si vous dites « je pensais pouvoir faire confiance », on vous rit au nez. On vous reproche de ne pas encore savoir que l'homme est un loup pour l'homme et qu'il n'y a rien de bon à attendre de lui. Eh bien, moi, j'aime la Bible, parce que, sans nous flatter, elle dit tout de suite ce qui est vrai. Tu es pécheur. Mais au lieu de crier au scandale, de m'appuyer sur la tête et de m'accuser d'être la fin de tout, elle me propose une solution. Elle me parle d'un sauveur. Elle m'annonce que rien n'est jamais fini, mais que tout peut encore commencer.
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0: Sylvain Cagnot-Yves, merci d'être présent dans le studio de Radio Intervalle pour parler du parc, de son histoire, puisque tu as fait partie des premiers, en quelque sorte, qui se sont investis. Alors, quand je dis parmi les premiers, est-ce que, évidemment, à part le président du parc, quels sont celles et ceux qui ont commencé avec toi, finalement ?
1: Comme je l'ai signalé dans la première mission, effectivement, tu as tous ceux qui étaient à la mission d'études, 5 ou 6 personnes. Et puis après, il y a ceux qui ont été recrutés. Donc, dans la mission d'études, tu avais donc Pierre Bonnet, tu avais Christian Nappé, tu avais Marie-France Bonhomme, Claude Espinas. Peut-être un que j'oublie. Tu vois, ça fait 4-5, quoi. Voilà. Et après, donc, ça, cela était là déjà depuis 2 ou 3 ans. Et en 70, début 71, donc, il y a José Tarzinc, la secrétaire de direction, qui a été recrutée. Il y a l'architecte, je ne me souviens plus qui était l'architecte à ce moment-là, mais il y en a eu un. Et puis, un aide-comptable. Et puis, il y avait Durand, qui était l'administratif, lui, qui venait de la DDA. Voilà, c'était vraiment l'équipe de départ, quoi, en gros, quelque chose comme ça. Voilà, tu vois. Et puis après, donc, il y a eu le personnel de terrain qui a été recruté au bout de 6 mois, là, sur concours, où je te l'ai dit, donc, il y a une majorité d'âge de gens du pays qui ont été recrutés, alors que la demande était très, très, très forte au niveau national. Hein. Finalement, je me suis rendu compte que j'étais pas le seul à vouloir être embauché dans un parc national, mais c'est complètement fou de voir, quand je voyais les candidatures, tu vois, de voir des gens même très très diplômés, puis avec des professions totalement improbables. J'avais un architecte, un notaire, un avocat, des trucs comme ça, quoi. C'est des gens qui, c'était le début de l'époque écolo, tu vois, qui disaient, ras-le-bol du stress, etc., d'une vie en ville. Ils étaient prêts à tout lâcher, des situations beaucoup plus avantageuses, parce qu'il faut voir que en euros d'aujourd'hui, si tu veux, à cette époque-là, tu commençais à 1200 euros, quoi, tu vois, c'était vraiment, il fallait vraiment pas venir dans un coin paumé comme la Lozère pour l'argent, quoi, c'est sûr, hein. Il fallait vraiment vouloir. Hein.
0: Il faut dire qu'il y a eu mai 68, voilà, dans ça. Prise de conscience. Il y a ce fameux livre de Rachel Carson, Le printemps silencieux, qui a bouleversé.
1: Carson, c'est 69. C'était la même époque.
0: C'était la même époque.
1: C'est le début de l'écologie. Donc là, on vient de parler de l'équipe de départ, plus le personnel de terrain. Donc on a dû recruter une quinzaine de personnes, si je me souviens bien, la première fois. Après, il y a eu une deuxième vague. Et en ce qui me concerne, je vois dans les notes que j'ai prises, il y a eu un événement important. C'est que, en même temps que le parc a été créé, l'INRAP. Alors, l'INRAP, c'est pas l'Institut National de Recherche Archéologique Préventive, hein, c'est à lui qu'on pense surtout. Non, là, l'INRAP, c'est une émanation du ministère de l'Agriculture, c'est l'Institut National de Recherche et d'Application Pédagogique. C'était vraiment toute une petite équipe très sympathique aussi, qui était basée à Florac et qui venait d'être nommée à Florac de professeur de l'enseignement donc agricole, mais surtout orientée donc communication, pédagogie de l'environnement. Et ils ont été nommés en même temps que nous, et eux encadraient en fait des stages, enfin des séjours donc d'élèves de l'enseignement agricole, mais surtout pour parler d'éducation à l'environnement. Et pour nous, alors, ça a été vraiment tout à fait... moi, en tout cas, c'était tout à fait nouveau. J'ai eu la chance, à titre personnel, donc, de me lier d'amitié avec plusieurs membres de cette équipe. Et j'étais très, très souvent chez eux pour apprendre. Parce que vraiment, il y a... Et en particulier pour nous, agents du parc, l'aspect relation avec autrui, l'aspect pédagogie de l'environnement, c'est très, très important. Et j'avoue que ça a été une chance d'avoir cet institut donc, agricole, pédagogique, juste à en même temps que le parc, juste à côté, quoi. Ça, moi, ça m'a beaucoup, beaucoup apporté en matière d'animation. Et ça m'a d'ailleurs tellement apporté que quelques années plus tard, au sein du parc, donc, je suis passé au service communication et je me suis occupé de pédagogie de l'environnement. Aussi bien vis-à-vis des enfants, des écoles, que donc des groupes de visiteurs. Hein, j'ai encore reçu, tiens, la semaine dernière, j'ai été très surpris. J'ai reçu 3 photos et le gars m'a dit, voilà, j'ai fini par vous retrouver. Voici des photos que j'ai prises que mon père a prises il y a 36 ans. Vous voyez le gamin de 15 ans, là sur la photo, c'est moi. Maintenant, j'en ai plus de 50. Et il me dit, voilà, ça, cette balade, c'était avec moi. Bon, c'est pas parce que c'était moi, mais je leur ai beaucoup parlé évidemment d'environnement, et ça m'a beaucoup marqué. Maintenant, je suis professeur de physique, quoi. Et donc, ça m'a beaucoup ému parce que, je sais pas si tu te rends compte, 36 ans après, je reçois trois photos d'un type qui avait 15 ans à l'époque et qui a été marqué par ses sorties. Et je crois que c'est vraiment un des plus beaux aspects du travail au Parc des Cévennes, c'est le partage, quoi. C'est arriver à partager et à dire aux gens, mais on peut encore faire mieux en matière de protection de l'environnement, voilà. Et en plus, dans un parc habité, quoi. C'est ça qui est intéressant. C'est très, très intéressant. Voilà, donc, ma chance, ça a été la création, effectivement, de ce centre. Et il y a eu aussi une autre chance, mais ça concerne tous les agents. C'était la création de l'Athènes. L'Athènes, c'était l'atelier technique des espaces naturels. C'est-à-dire, c'était le centre de formation nationale de tous les agents des parcs et des réserves. Alors là, c'est merveilleux parce que moi qui avais une formation commerciale au début, j'ai pu recommencer entièrement mes études. Et là, évidemment, je me suis spécialisé en botanique, évidemment. Ça a été ma chance. Mais ça a été aussi une ouverture pour toutes les autres disciplines de biologique, quoi. Mais même autre que biologique, puisque je trouve que travailler dans un parc habité, on ne peut pas s'intéresser qu'à la faune et à la flore. Donc j'ai eu la chance de pouvoir travailler avec la DRAC sur l'inventaire des patrimonial, donc mobilier, ce qui est extraordinaire dans un parc habité, d'une richesse exceptionnelle. Et travailler avec des architectes sur les questions architecturales. Enfin, vraiment, ça a été une époque d'osmose. Tu vois, il n'y a pas comme souvent maintenant dans les administrations cette rigidification, quoi, des secteurs et disant, bon, là, c'est tel service, ça, c'est tel service, il y a une cloison, tu vois. Là, c'est vraiment, ça a été toujours un travail vraiment d'équipe. Et ça a été une époque vraiment merveilleuse pour ça. Alors, donc, j'ai eu la chance d'avoir l'aspect pédagogique, en plus, en apprentissage et en pratique. Et après, donc, la formation personnelle, et là aussi, en apprentissage et en pratique, puisqu'il, je dis, il fallait répondre chaque fois. Si on te disait, bon, monsieur, sur telle parcelle, j'ai l'intention de faire ça, est-ce que je peux faire ça? Est-ce que je peux construire une maison? Est-ce que je peux restaurer une maison? Est-ce que je peux faire tel travail agricole? Ben, si tu sais pas si sur cette parcelle il y a quelque chose d'intéressant au niveau faune flore, ben tu peux pas répondre. Ou alors tu dis, ben, à défaut d'argument, tu dis, ben allez-y, désolé. Et des fois tu peux détruire quelque chose parce que tu ne sais pas. Donc ça a été cette chance pour moi, ça a été de cette formation. Alors là, évidemment, j'ai démarré à fond en botanique et j'ai lancé tous les inventaires botaniques. Et il y avait de quoi faire. Il y avait vraiment de quoi faire. Et c'est là que je me suis aperçu que, comme le disait le docteur Pelé, un des fervents défenseurs du parc à l'origine, le parc est un blottissoir. Ça m'a marqué ce mot-là, tu vois. Et il disait, oui, parce que le Cévennes, il y a plein de petits coins où les plantes et les animaux viendront se blottir, même si, effectivement, avec l'abandon, depuis un siècle, l'abandon agricole, la déprise agricole terrible, et donc la reconquête naturelle qui va conduire à une fermeture des milieux, qui va reconduire à la forêt, hein, climatique, eh bien, il reste quand même toujours des coins où ces plantes pourront se blottir, se préserver, si tu veux, et tu pourras les retrouver, éventuellement en dégageant autour, en ouvrant le milieu, elles pourront repartir. Parce qu'il faut bien voir que 99% des plantes intéressantes dans les Cévennes sont des plantes de milieux ouverts, de milieux non forestiers. Et ce qui fait que quand je vois, par exemple, les Cévennes, là, 95% de forêt maintenant, hein, c'est fermé complètement. Même si c'est une chaîne verte que j'aime bien. Mais les plantes intéressantes, elles sont dans les mini-canyons. Tu vois, tous les derniers milieux ouverts qui restent, elles sont là. C'est là qu'il y a des plantes les plus intéressantes.
0: Et dans les tourbières aussi?
1: Oui, là je parlais des basses Cévennes. Et effectivement, oui. Il reste les tourbières, mais avec le réchauffement climatique. Il ne faut pas oublier que la température augmente. Et donc, petit à petit, ça se voit, si tu regardes les photos aériennes dans les missions aériennes depuis l'après-guerre, si tu veux, et que tu vois sur une carte l'avancée de la forêt, mais c'est fou que sur le Lozère, hein, sur le Lozère, je parle donc le massif le plus élevé des Cévennes, hein, chez nous, mais tu te dis, mais dans 50 ans, il n'y a plus de pelouse. Il n'y a plus de pelouse, c'est fini. On aura perdu complètement les milieux ouverts. C'est terrible. Et naturellement, hein, je veux dire, ça remonte. Voilà. Donc,
0: c'est lié également à la raréfaction des troupeaux en transhumance, là?
1: Le phénomène de transhumance, quand même, c'est un phénomène qui a joué un rôle important, ne serait-ce que pour faire accepter le parc, puisque tu sais qu'il y avait un projet de barrage hydroélectrique sur le Mont-Lozère, et que le parc, pour éviter ça, a racheté à EDF tous les terrains. Donc il n'y a pas eu de barrage, et en plus, ça a permis au parc de faire une très belle opération, donc de mise à disposition gratuite des terrains pour les transhumants, pour le maintien de la transhumance. Donc, c'est une partie du parc, si tu veux, qui est maintenue ouverte grâce aux transhumants, aux moutons, mais ça ne suffira pas, si tu veux, à empêcher le reboisement. C'est le même problème sur le Cosmé-Jean, hein. Alors qu'il y a maintenant beaucoup plus de troupeaux, enfin de têtes de brebis qu'il y avait il y a 150 ans. Le Cosmé-Jean et les cochards alentours, d'ailleurs, c'est pareil, sont en train de se reboiser naturellement à une vitesse grand V, quoi. Et on ne peut rien faire contre ça, on ne peut rien faire contre ça.
0: Alors, pourquoi est-ce que tu dis on ne peut rien faire? Est-ce qu'on n'a pas les moyens techniques de faire quelque chose?
1: Alors, y a, ça remonte maintenant une trentaine d'années, l'INRA, donc l'Institut de Recherche Agronomique, donc avait fait une étude très nette. Moi, j'ai trouvé ça très, très intéressant sur le Cosmé-Jean. Pour dire, bon, effectivement, on constatait déjà que le Cos se reboisait, si tu veux, parce qu'il y avait des reboisements dans certains secteurs, en pin noir d'Autriche, hein, des horribles carrés, si tu veux, sur le Cosmé-Jean. Mais jusqu'à l'âge de 30 ans, si tu veux, ils ne se reproduisaient pas. Mais à partir de 30 ans, effectivement, les boisements sont devenus matures et ont commencé à se reboiser. Et par l'effet donc des vents dominants, nord-ouest essentiellement, on s'est aperçu que le Cos était en train de se reboiser. Et d'ailleurs, il y a 25 ans, en faisant nos photos aériennes, on avait fait, tu voyais une espèce de mer de pins, tu sais, qui avançait doucement vers le sud-est, quoi, vers au-dessus de Florac, quoi. Oh, c'est impressionnant. C'est la forêt avance, littéralement avance. Hein, c'est incroyable, comme dans Shakespeare. Et donc, l'INRA a fait une étude et il a justement regardé le phénomène sur la fois sur le plan biologique, hein, sur donc la dissémination des graines, hein, la structure parcellaire. Ils ont regardé qu'est-ce qu'il y avait sur chaque parcelle au niveau agricole ou pastoral. Et ils ont dit, ben, quoi que vous fassiez, sauf à tout brûler, quoi que vous fassiez, vous ne pourrez pas empêcher cette dynamique. Et pourquoi ? Parce qu'ils ont fait aussi l'aspect historique, ils disaient pourquoi il y a 150 ans, alors qu'il y avait 10 fois moins de moutons.

puisqu'il n'y a pas d'autre moyen de garder, quoi. Et en clôturant, les moutons sont soumis à eux-mêmes, ce qui fait qu'ils broutent ce qu'ils veulent. Et puis, il y a énormément de refus. Donc, vous êtes obligé d'agrandir les enclos. Mais au bout d'un moment, le cos a une surface déterminée. Vous ne pouvez plus agrandir les enclos. Résultat, la forêt gagne inexorablement. Et ça signe, c'était la conclusion de Léon de l'INRA. Et je suis absolument persuadé qu'ils ont raison. Dans 50 ans, il n'y a plus de cos. C'est-à-dire, il n'y a plus de cos au niveau humain, parce que les agriculteurs et les éleveurs seront partis, et ils ne peuvent pas tenir, sans parler des problèmes de concurrence qui ont commencé à se poser avec le mouton de néo-zélandais et autres, bon, voilà. Et puis, il n'y a plus assez de surface. Alors, si, tu peux compenser en achetant du foin, mais tu accrois les difficultés économiques de l'éleveur. Donc, c'est une situation sans issue. Je disais que j'étais tellement marqué par ces questions de formation personnelle au niveau pédagogique et au niveau donc apprentissage de connaissances dans tous les domaines, que je suis passé, au bout d'une dizaine d'années, je suis passé au service communication, où là j'ai pu effectivement mettre en pratique toutes ces connaissances, ces connaissances en cours. Et cette pédagogie, c'est vraiment très intéressante. J'ai participé donc avec le ministère de l'Agriculture et Jeunesse et Sport à la formation d'animateurs pleine nature. Ça, c'est vraiment très, très, très intéressant. J'étais le correspondant environnement. J'ai beaucoup travaillé aussi avec Michel Sabatier. Ça, c'est une personne qu'il faudrait que tu interviewes aussi, parce que c'est tout à fait remarquable, qui a tenu à bout de bras, toute seule, une revue d'une grande, grande qualité, la revue Cévennes. Ça, vraiment une femme extraordinaire. Vraiment très chouette. J'ai eu la chance donc de fréquenter absolument tous les publics, que ce soit les scolaires, les groupes l'été, les enseignants évidemment. Pour moi, ça a été vraiment une expérience extraordinaire, vraiment extraordinaire. Et j'y suis resté là encore peut-être une dizaine d'années. Et comme je m'intéressais beaucoup donc aux questions de flore, je suis passé au service scientifique où là je me suis occupé à la fois donc des inventaires floristiques et des inventaires culturels, comme je le disais. Et vraiment une chance, parce que c'est un parc d'une richesse absolument incroyable, tant sur le plan culturel que sur le plan flore. C'est un parc extraordinaire. Je ne citerai qu'un seul exemple, c'est celle de deux plantes protégées au niveau national. Le ciste, par exemple, à feuilles de peuplier, qui est un très beau ciste de 2,50 m de haut, avec des grosses fleurs blanches, qu'on trouve, par exemple, qu'on peut voir au mois de mai en fleurs, en montant au col Saint-Pierre, tu vois. Il est pas loin du bord de la route. Et un jour, en arpentant, donc en faisant des prospections dans ce secteur-là, je suis tombé sur un carré de 100 hectares en peuplement pur de ce ciste. Et c'est un ciste protégé au niveau national. C'est-à-dire qu'a priori, il est rare, quoi, tu vois. Il y en avait 100 hectares. Tu t'imagines? Alors, ça, c'est pour dire que la protection a débuté en France par la protection des espèces. Hein. C'était normal. Mais comment veux-tu, à partir de ce moment-là, dire à quelqu'un « Ah non, non, surtout ne ramassez pas ce pied-là, hein, parce que c'est une espèce très rare, il est protégé. Vous avez un carré de 100 hectares de cette espèce. » Bon, passons. C'est ce qui m'a fait dire, une fois où l'office a demandé au parc l'autorisation d'ouvrir, dans ce secteur d'ailleurs du col Saint-Pierre, de réouvrir une piste qui était fermée à la circulation, mais pour eux il était important de la maintenir ouverte pour après des raisons d'exploitation, hein, et de surveillance, et d'incendie, etc., de lutte contre l'incendie. Donc ils nous ont dit, est-ce qu'on peut la rouvrir, simplement passer un coup de bulle comme ça. Mais il y avait, comme c'était le seul coin ouvert du milieu et que les cistes sont des plantes de milieu ouvert, ces cistes-là, ce beau ciste, il en avait profité pour coloniser un petit peu, tu vois, la route aussi. Donc il y avait des dizaines, voire des centaines de pieds qui poussaient sur la piste, qui n'étaient pas empruntés. Moi, quand j'ai vu ça, j'ai dit, mais il faut absolument autoriser l'office, alors que c'est une plante protégée, il faut absolument autoriser l'office à rouvrir ce milieu, parce que peut-être dans 50 ans, il y aura que des forêts, et ce sera le dernier coin où au moins on aura des cistes sur le bord des pistes, quoi. Donc il faut absolument autoriser, et l'office a été autorisé, alors que la plante est protégée, à ouvrir au bulldozer, à réouvrir au bulldozer cette piste. C'est une simple question de gestion de milieu. Et c'est là qu'il faut en venir, et c'est venu après, hein, c'est gérer les milieux. Pas gérer uniquement la plante toute seule. Quand vous gérez un milieu, vous gérez tout l'ensemble, hein, c'est un écosystème, vous gérez tout l'ensemble. Et c'est ça qui est intéressant, c'est ça qui est important. Mais gérer une plante toute seule, ça n'a pas de sens. Deuxième exemple, une très très belle plante protégée aussi, qui est l'adonis du printemps, sur les grands causes. C'est une espèce

0: de grand soleil comme ça, qui pousse tout de suite après la fonte des neiges, donc très tôt. Et quand vous passez à côté, vous dites, tiens, il y a un pissenlit qui a, de loin comme ça, qui a poussé. En fait, c'est une plante rare au niveau national, sauf sur l'Écosse. Mais on ne savait pas à quel point elle était rare sur l'Écosse. Donc on a fait l'inventaire, et on a tout ça s'est rentré après dans un système d'information géographique qui permet de bien localiser les plantes hein, à un moment donné. Et quand à la fin, on a fini notre inventaire, qu'on a appuyé sur le bouton pour savoir quelle était la surface couverte par cette espèce, on est arrivé à 3500 hectares. Et c'est une plante protégée. Mais c'est une plante des milieux ouverts, elle aussi. Et si tu laisses le milieu se fermer, c'est ce que je t'ai expliqué tout à l'heure à propos du cosméjan, entre autres, ben la plante va disparaître. Voilà. Donc il faut gérer les milieux. Il faut maintenir l'élevage à tout prix sur le cosméjan et il y a de gros problèmes. Voilà. Donc, cette expérience d'inventaire, pour moi, était extraordinaire parce que tout était à faire, pratiquement. Il y a des zones qui n'avaient jamais été explorées. Pareil, il y avait une orchidée donc on connaissait un pied jusque-là. Il s'est avéré qu'il y en avait des milliers de pieds sur des kilomètres de linéaires, de rivières, de ruisseaux. Mais évidemment, jamais aucun botaniste n'avait mis les pieds là-dedans. Et forcément, on ne savait pas qu'elle était aussi répandue. Voilà. Donc, les Cévennes restent une zone extraordinaire au niveau floristique. Faunistique, je ne me prononcerai pas parce que je ne sais pas quelle est la situation actuelle, à part pour les oiseaux. Mais pour la flore, c'est vraiment une zone extraordinaire, qui est menacée elle aussi par le réchauffement climatique, hein, puisqu'on va petit à petit perdre toutes les espèces d'altitude, ça c'est évident. Hein, toutes les espèces de tourbières, par exemple, vont disparaître avec des tourbières, ça c'est sûr. Voilà.
1: Yves, tu étais en train de parler de tourbières, il y en a de très très belles sur le massif du Mont-Lozère. Oui. Dans quels autres endroits on trouve ces tourbières encore
0: dans
1: le
0: zone
1: du parc?
0: Oh, il n'en reste plus grand chose. Hein. Tu vas à l'Aigoual, les tourbières c'est vraiment, se sont réduites en peau de chagrin, parce que tout a été fermé, tout est forestier, donc c'est epsilon vraiment sur le Mont-Aigoual. Sur les Basses-Cévennes, tu as quelques petits endroits, mais ça se compte en mètres carrés, vraiment. Non, les tourbières c'est le Mont-Lozère. C'est le seul endroit.
1: Alors, est-ce qu'on peut faire quelque chose pour les préserver?
0: Oui, on peut faire. Il a été fait quelque chose hein, en maintenant le pâturage, c'est certainement, en le maintenant ouvert. Et encore, il ne faut pas surpâturer non plus. Il ne faut pas que ce soit trop piétiné par les bovins, c'est sûr. Enfin, maintien du milieu ouvert. Mais le problème, je dis, ça va être le réchauffement climatique. Et j'ai vu dans le programme que j'ai reçu hier là, pour les 50 ans, qu'il y a toute une table ronde qui va être organisée autour de cette problématique du réchauffement climatique. Il y a plein de choses intéressantes à dire là. Au niveau forestier, qu'est-ce qu'il faut choisir comme essence forestière hein, sur les 50 ans, 100 ans à venir. Et donc, pour, à l'inverse, pour éviter la fermeture des milieux et voir qu'est-ce qu'il y aura derrière. Quoi. Parce que tu sais, 2 degrés de plus, hein, c'est énorme. À titre indicatif, la dernière glaciation au Wurm, ça, il y a moins 12 000 quand elle a commencé, c'était 3 degrés. 3 degrés. Et ça a suffi à faire fondre les glaces qui descendaient jusqu'au Mont-Lozère, hein, de pôle jusqu'au Mont-Lozère. Ça suffit à les faire fondre, à les faire remonter au pôle. 3 degrés, c'est tout. Et nous, on parlait de 2 degrés il y a 10 ans. Mais on aura combien? Est-ce qu'on n'aura pas 3 degrés, voire davantage hein, en réchauffement climatique? C'est ça le problème. Je me pose la question. Et c'est vrai qu'au niveau gestion des milieux naturels, ça va être très très difficile. Très très difficile, sûrement.
1: Alors ce sont des choses qu'il faut anticiper bien à l'avance dans le contexte actuel. Bon, aujourd'hui tu es à la retraite hein,
0: oui.
1: Par rapport au parc, mais les dernières décennies, est-ce que déjà il y avait cette vision d'une prospective future où il fallait avec le parc déjà faire de la gestion sur les 30 ans à venir?
0: Oui, peut-être pas 30 ans à venir, mais enfin, déjà lutter contre la fermeture des milieux, si tu veux, indépendamment du réchauffement climatique, ça a été toujours une préoccupation du parc. Hein, parce qu'on je dis, on voit très bien que depuis les années 50, donc depuis 70 ans, le milieu se ferme à une vitesse terrible, terrible, terrible. Et maintenant, avec le réchauffement climatique, c'est sûr qu'il y aura une autre problématique qui va se poser. Mais j'avoue que j'ai pas la solution. Là, je suis très pessimiste effectivement sur l'avenir, pas seulement du Paris de Cévennes, hein, mais sur l'avenir de notre planète. Il faudrait peut-être aller habiter. T'as vu qu'il a fait plus 38 degrés en Sibérie là. C'est extraordinaire quoi. C'est impensable quoi. C'est impensable une chose pareille. Il faudrait aller habiter en Sibérie quoi. C'est ça. Dans les océans, donc, il y a des espèces de dégagements de méthane, donc avec le réchauffement des océans qui monte. Et on sait très bien que le méthane
1: participe au réchauffement.
0: Ah oui, beaucoup plus grave que le CO2, hein, c'est ça. Donc il y a tout un tas de facteurs qui sont en train de jouer ensemble là. Et moi, j'avoue que je suis très très très très pessimiste sur l'avenir, hein, parce qu'on fait rien en fait. On fait rien contre, vraiment. On fait rien contre. C'est ça le problème. Voilà. Je voudrais dire juste un mot sur puisque j'étais en charge aussi des inventaires culturels, c'est là que vraiment j'ai réalisé la grande richesse des Cévennes, à tout point de vue, et aussi effectivement l'insuffisance donc des crédits qui sont accordés à la préservation du patrimoine culturel. Le parc faisant bien bien mieux que les autres, effectivement. Mais c'était à une telle échelle, quoi, que j'avoue que j'ai découvert le patrimoine, entre autres, des églises et des temples en Cévennes, mais c'est extraordinaire. Et puis alors, je crois que pour moi, le plus extraordinaire, ça a été les aménagements hydrauliques. Vraiment, les Cévenols ont accompli un travail, donc déjà de construction de terrasses, de bancelles, hein, qui est phénoménal, mais alors l'aménagement hydraulique, c'est encore plus extraordinaire. La régulation donc de toutes ces fameux épisodes Cévenols, partout, en construisant des levades, etc., des murs, et puis des plans d'eau dessus pour casser, donc, si tu veux, cette dynamique des inondations, pour modifier totalement le profil en long des ruisseaux. Ça, c'est un travail extraordinaire. Et là aussi, c'est marrant, parce qu'il y a 15 jours, j'ai reçu un coup de fil d'un couple qui habite les Cévennes, les Basses-Cévennes, là au-dessus des salles du Gardon. Et ils me disent, écoutez, monsieur Macagno, on est propriétaire au bord d'un tout petit ruisseau, dans un coin perdu, là, et on a appris qu'il y avait un arbre extraordinaire que j'ai publié. Hein, donc et en plus, cet arbre, bon, il pousse au fond d'un canyon. Ah, je dis oui, je vois très bien de quoi vous parlez, et quelle est la question. Donc, le problème, il dit, c'est que la levade qui est 100 mètres plus bas, elle est en train de partir. C'est des gros blocs qui ont été montés, donc à sec, quoi, énormes. Et avec les crues, donc petit à petit, ces blocs partent, sont emportés. Et donc, la levade baisse, enfin, la hauteur baisse, ce qui fait qu'on est en train de modifier le parcours du ruisseau. Et comme cet arbre pousse dans le ruisseau, sur une partie relativement plane, on voit déjà effectivement que toutes ses racines sont complètement hors du sol, quoi, hors des rochers. Et dis-nous, on est propriétaire en fait de ce arbre, et on aimerait bien le conserver. Alors je les ai remerciés, parce que c'est assez exceptionnel de voir des gens s'intéresser à un arbre comme ça, surtout dans un coin perdu comme ça. Ils pourraient dire, bon, ben, il n'a qu'à pas pousser au milieu du ruisseau, quoi. Et donc on va essayer de voir si on peut pas, avec des bénévoles, remonter, si tu veux, cette levade. Hein. Je ne sais pas si c'est possible. Et on m'a déconseillé de le faire, parce que c'est vraiment très très difficile à réaliser. Il fallait, et je rends hommage aux Cévenols qui ont été capables de faire ce travail-là. Chapeau. Mais ça m'a fait plaisir, parce que des gens se prennent en main, quoi, pour la protection. C'est bien.
1: Et nous avons à la radio une très belle série d'émissions faites par Daniel Travier sur tous ces ouvrages hydrauliques, ah ouais, et qui montrent à quel point le Cévenol avait une connaissance digne des ingénieurs.
0: Les béales, la construction de béales. Oh là là là là là là. C'est les plus beaux que j'ai vus, là, c'était du côté de Pied-de-Borne, ou alors ils sont carrément sur des falaises verticales de granit. Ça, c'est sur plusieurs niveaux, il fallait vraiment, mais c'est incroyable, quoi, incroyable. On n'irait même pas en alpinisme là-bas, quoi. Et ils arrivaient à faire tenir des béales sur des verticales de granit, quoi. Oh, c'est incroyable. Et c'est en train de partir, ça, évidemment, puisque c'est plus entretenu. Ça, c'est un patrimoine. Il restera plus que quelques photos, quoi, c'est tout. C'est dommage, parce que c'est un patrimoine réellement exceptionnel. Mais bon, maintenant, l'argent, il en a besoin pour des choses plus importantes, et de plus en plus importantes. Voilà, la culture, c'est dommage. Oui, et je crois que, bon, j'ai pu terminer ma carrière d'une quarantaine d'années au Parc des Cévennes, donc par un document qui me paraît important. Il s'agit de l'inventaire du patrimoine culturel, donc matériel, du Parc des Cévennes, établi en collaboration avec la DRAC. Et j'espère donc que ce document, non seulement permettra de concrétiser, donc de dire aux gens, regardez la richesse de ce parc au niveau culturel, comme au niveau naturel, mais mettons les moyens, surtout pour le préserver.

Une minute pour chaque jour. Il y a des hommes qui ont peu de sens pratique. C'est sa femme qui lui avait fait sa valise. Seulement, à la douane, « Monsieur, s'il vous plaît, ouvrez votre valise. » Et voici qu'au bout d'un instant, les choses si bien arrangées par les mains féminines s'étaient transformées en une petite montagne qu'il n'a tout simplement jamais pu faire rentrer dans la valise. Alors, ni une ni deux, il a pris une chemise, l'a ouverte et a mis dedans ce qui ne voulait plus aller dans la valise. Et hop, le voilà parti, la valise d'une main, le baluchon de l'autre. Finalement, c'est comme ça aussi dans la vie. Tout à coup, il se produit dans notre bagage un grand chamboulement. La maladie bouleverse tout. Un chagrin, une douleur vide tout. Une angoisse se saisit des choses et en fait une montagne. Et on se dit « Mais plus jamais ça n'entrera dans mon petit bagage !» Vous savez ce que Jésus est venu faire sur la terre ? Il est venu refaire notre valise. Oui, refaire notre valise pour qu'il n'y ait plus ce désespoir de ne pas savoir comment nous en sortir. Mais au contraire, pour arriver à porter tout ce qu'il y a à porter. 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

0: Ah.
1: Ça, c'est soit les sérotines, soit les noctules, mais on sait jamais sur des sons comme ça. Ah, bah regardez là. Regardez, juste là.
2: Ce mercredi 5 août, le syndicat mixte des Gorges du Gardant proposait une sortie nature à la découverte des chauves-souris au gouffre d'Espéluc de Diance. Cette sortie était animée par Antoine Baron.
3: Nous, en fait, on est gestionnaire du site classé des Gorges du Gardant. Et ensuite, il y a différents sites Natura 2000. C'est un réseau, Natura 2000, un réseau européen de sites naturels. Et dans les Gorges du Gardant, on a des animaux un peu emblématiques comme l'aigle de Bonhomie, le vautour percnotaire, on a des chauves-souris et tout ça s'intègre dans les sites Natura 2000. Alors, on va commencer. En fait, je vais déjà vous donner un petit travail à faire. Donc, je vais vous donner une feuille blanche sur laquelle il va falloir me dessiner une chauve-souris. Ouais, mais dites oui, mais les yeux fermés. Les yeux fermés, eh oui. Alors, qu'est-ce qui manque sur vos dessins?
4: Les oreilles.
3: Les oreilles.
5: Non, voilà. Il est fait.
6: Les oreilles et les pattes.
7: Oui. Je les ai pas fait un peu.
8: Bah, moi, j'ai pas fait les doigts.
3: Et
6: moi, je
3: l'ai déjà
6: fait.
3: On va essayer de faire un bon récapitulatif de ce que c'est une chauve-souris. Alors, j'ai entendu pas mal de choses très intéressantes. Déjà, une chauve-souris, est-ce que c'est un oiseau? Ah, pourtant ça vole.
9: C'est un mammifère.
3: Ah, c'est un mammifère. Donc, les chauves-souris sont des mammifères. L'autre particularité des mammifères, c'est qu'ils ont des poils. Et les femelles, elles ont des mamelles pour allaiter leurs petits. Donc ce sont des mammifères volants. Alors, on va passer sur la morphologie de la chauve-souris. Déjà, une chauve-souris, si vous regardez bien, ça, qu'est-ce que c'est?
10: C'est les doigts.
3: Exactement. Ça, c'est son bras, et ça, c'est ses doigts. En fait, une chauve-souris, si on regarde que le squelette, ça, c'est ma main, mais une chauve-souris, c'est la même chose. C'est juste qu'elle a des doigts beaucoup plus longs que les nôtres. Et du coup, elle vole avec quoi?
10: Avec ses mains.
3: Avec ses mains. Elle vole avec ses mains.
10: Aussi,
3: et entre ses mains, elles ont une petite membrane très très fine qu'on appelle le patagium. Le patagium, c'est cette membrane très très fine et très vascularisée. Il y a beaucoup de vaisseaux sanguins qui sont là. Donc ce patagium, ça permet de la régulation thermique, ça permet de voler, ça permet aussi de chasser. Vous avez vu? Ça fait un grand filet pour chasser les insectes. Un filet fauchoir.
10: Le petit, parfois, il peut s'accrocher avec ses petits crochets de la laine sans au poil.
3: Au niveau du poil. Alors, en effet, regardez. Là, ici, ça c'est le pouce. C'est son pouce. Et il y a une griffe au niveau du pouce. Et la griffe, ça lui sert quand la chauve-souris arrive, elle est sur un mur et a besoin d'avancer, et bien, en fait, elle va avancer comme ça, tout doucement.
10: Comme une araignée.
3: Et les griffes vont vraiment lui permettre de s'agripper. Donc elle peut marcher, on va dire qu'elle peut marcher en s'agrippant, en s'aidant de sa griffe. Exactement.
10: Et les chauves-souris, au pied, elles ont des griffes.
3: Alors, au pied, elles ont autre chose. Comment elles font pour s'agripper la tête à l'envers? Si vous mettez la tête à l'envers, vous arrivez, vous mettez la tête à l'envers, vous allez tenir, allez, 5 minutes, 10 minutes. Mais elles font ça toute la journée.
10: Des crochets?
3: Elles ont des crochets. Alors en fait, elles ont un système un peu particulier. Je vais vous faire voir ça. Donc, tout ce qui est en noir, c'est le squelette. Là-haut, c'est la griffe. Et en fait, en rouge, c'est le tendon. Ok. Et donc, sous le poids de l'animal, quand il va être au repos, hop, ça va se bloquer. Donc, sa griffe, elle va se bloquer automatiquement sous son poids. Et pour elle, en fait, elle est au repos. Qu'est-ce qui nous reste? On a parlé des oreilles. Alors, toutes les chauves-souris ont des grandes oreilles. Les oreilles, ça sert à quoi une oreille?
10: À entendre.
3: À entendre, exactement. Et du coup, elles vont entendre quelque chose qu'elles vont chercher. Elles vont chercher à se déplacer la nuit. Elles sortent la nuit. Donc, en effet, vous avez parlé d'ultrasons. On y reviendra tout à l'heure à plusieurs reprises. Donc, elles ont besoin d'entendre, absolument. Donc, les oreilles, en fait, c'est un critère. Il est complètement différent selon les espèces. Donc, il y a des chauves-souris, par exemple, elles se reconnaissent grâce à leurs grandes oreilles. Et le nom de cette espèce, d'ailleurs, c'est les oreillards. Oreillards gris, oreillards roux. Les grandes oreilles. C'est toutes petites chauves-souris avec des grandes oreilles.
10: C'est des fra-photos.
3: Bien sûr qu'il y a des vraies photos.
0: Il y en a ici, des comme ça ou non?
3: Les oreillards, oui, on en a ici. Ouais. Pas dans la grange, mais... Mais il y en a d'autres. Alors ça, c'est... Hop, on fait voir. Ça, c'est celui qu'on appelle le molosse de Cestoni. C'est un des plus gros qu'on a ici. On a également les rhinolophes. Et le rhinolophe, en fait, il a un masque facial. Il a un... En fait, son nez, c'est un masque. Ça permet d'être plus précis. Et donc, lui, quand il va émettre un cri pour savoir où... pour se situer, ben, il va le faire par le nez, alors que les autres, c'est par la bouche. Donc, c'est un critère d'identification quand on voit une espèce, quand on a une espèce en face.
10: Est-ce que la chauve-souris rhinolophe, est-ce qu'elle a une corne sur le nez?
3: Non. Alors, elle a au-dessus du nez, elle a un petit appendice. L'État a racheté cette grange et nous, on en est gestionnaire. D'accord? Donc, on a préservé cette colonie de chauves-souris et du coup, on les suit. On a d'ailleurs installé une caméra pour pouvoir suivre l'évolution de la population. Et cette année, comme assez souvent, on arrive à savoir combien il y a d'individus. Donc là, on a 600 femelles qui sont dans la grange. Et on sait qu'à peu près un tiers des femelles mettent bas.
4: On a installé des caméras. Les caméras nous permettent de suivre. Donc là, on est en live, on va dire. Hein. On est en train de regarder ce qu'il y a juste au-dessus de nous. Donc il y a plusieurs pièces. Donc à votre avis, si je regarde un petit peu, où est-ce que je vais chercher les chauves-souris? À quel endroit?
5: Dans les endroits sombres.
4: Dans les endroits sombres. Donc là, on monte à l'échelle. Hop. Donc là, c'est pareil, on va regarder un petit peu si on a.
5: Ah.
4: Ah.
3: Donc là, on a plus 600. On a quelques-unes qui sont déjà partis. Parce que les jeunes sont déjà
10: enroulés.
3: Donc là, il s'agit d'une espèce qu'on appelle le murin à oreille échancrée. Parce que au niveau de l'oreille, il y a une échancrure. On peut la reconnaître à ça. Elle fait 24 cm d'envergure. Elle fait entre 7 et 15 ans. Donc c'est très, très léger. Pourquoi elles sont toutes regroupées? En fait, c'est que on est au mois d'août. Au mois d'août, c'est la fin d'un certain cycle. Donc il y a 4 cycles différents chez les chauves-souris tout au long de l'année. Donc là, on était dans la partie gestation, mise bas, élevage des petits. Donc là, en fait, les petits sont suffisamment grands et s'envolent. Donc là, c'est pour ça qu'il y a des chauves-souris qui sont parties. Il y a un mois, il y avait là vraiment la concentration, une concentration très importante, parce qu'il y avait vraiment la période de mise bas. Et bientôt va arriver une autre période. Donc elles vont, les 600 qu'on a ici, plus les jeunes, vont partir dans d'autres territoires, dans d'autres milieux, pour aller s'accoupler. En tout cas, ceux qui sont en âge de s'accoupler, qui peuvent s'accoupler. Et ils vont partir dans d'autres endroits. On va monter là au bout, il est 9h, on tente de monter, on va être à 9h15 au bout. Je vous propose de vous installer, il y a des estrades naturelles. Nous là on se pose juste devant le gouffre. Tout en bas du gouffre, en fait il y a une grotte qui se trouve en dessous de nous. Une énorme cavité juste en dessous de nous. Donc là ça fait un entonnoir et après ça part juste en dessous de nous. Et là... pareil, on suit les différentes populations, donc on sait ce qu'il y a comme espèce en bas. Donc je vous ai parlé du murin de Capaccini, qui est une petite chauve-souris qui va se nourrir essentiellement sur les milieux humides, comme le gardon. Donc il y a plein d'autres espèces, et en total, on a compté 1000 individus. Donc on a aussi beaucoup de chauves-souris à cet endroit-là, des gorges du gardon. Donc la grange de Jonce plus le gouffre, c'est quand même des endroits très importants pour les chauves-souris. Donc en France, on a 34 espèces de micro-chiroptères. C'est réparti en 4 familles. On a la famille des molossidés, le molosse. Le molosse de Cestoni, c'est une des plus grosses chauves-souris. C'est celle qu'on trouve au pont du Gard. Et lui, on le repère assez bien. Après, on a les minioptéridés. Donc le minioptère de Schreber, c'est un petit peu bossu. Donc là, il est présent en bas, le minioptère de Schreber. On a les rhinolophes. Il y en a 4 espèces, mais il y en a une qui a disparu de France. Et nous, on a les 3 autres. Le grand rhinolophe, le petit rhinolophe et le rhinolophe eurial. Et après, il y a une grande famille qui s'appelle les vespertionidés. Et là, on a les oreillards, les pipistrelles, les noctules, les sérotines.
1: est un tas d'espèces. Alors pour les reconnaître, c'est pas toujours évident, surtout quand elles volent autour de nous. Et du coup, à votre avis, comment on va pouvoir savoir ce qu'on a comme espèce autour de nous?
11: Leur façon de voler, peut-être?
1: Leur façon de voler. Il y a quelques espèces qui se repèrent comme ça, mais c'est pas la majorité.
11: Au cri?
1: Au cri, exactement. Sauf que vous, vous entendez les cris de chauve-souris? L'immense majorité des cris de chauve-souris, ça va être dans les ultrasons, dans l'inaudible. Donc l'idée, c'est d'avoir quelque chose qui va convertir l'inaudible à l'audible. Nous, notre oreille, elle peut entendre des fréquences allant de 11 à 18 kHz. Les chauves-souris, elles...

0: et il va tomber sur un élément, par exemple sur de la pierre. Ça va rebondir sur la pierre, ça va revenir vers elle, et elle va entendre le temps qu'a parcouru le son. Et en fait, elle va pouvoir savoir s'il y a un obstacle devant elle ou pas. Donc ça leur permet de voir autour d'elle. Si elle chasse un papillon qui vole juste au-dessus d'elle, elle va émettre un ultrason. Ça va taper contre le papillon et ça va revenir vers ses oreilles. Donc les ultrasons, on appelle ça l'écholocation.
1: Alors je me demandais comment on allait faire nous pour les entendre. Ben, en fait, on a inventé un petit appareil qui permet d'entendre, de convertir les ultrasons en quelque chose d'audible. Et les chauves-souris, quand elles vont émettre un cri, elles vont émettre un cri à une fréquence, des fréquences différentes les unes des autres. Donc ça, on les repère comme ça. Et elles ont des chants complètement différents aussi. Donc ça, c'est un bon moyen pour savoir quelle espèce on a autour de nous. Alors, je vais vous faire écouter 5 cris de chauves-souris différents. Par exemple, le rhinolophe, lui, il va avoir un chant comme celui-ci.

0: Donc ça, on pourrait l'entendre dans les gorges. Après, on a la pipistrelle commune. Donc ça, on entend ça en utilisant le capteur. Donc si on a une chauve-souris et on entend ça, c'est une pipistrelle commune. Après, on a les murins, donc ça, un petit peu particulier. On dirait une sorte de mitraillette. Au loin. Donc là, il y a un autre murin qui va nous passer au-dessus tout à l'heure, qui s'appelle le murin de Capaccini. Et lui, s'il fait ça. Donc on va savoir que c'est lui. Ensuite, on a les noctules. Les sérotines et les noctules sont donc c'est des chauves-souris plutôt un peu plus importantes, un peu plus grosses. Et elles, quand elles vont émettre un cri, ça va faire plutôt des sortes de gouttes d'eau, on peut dire.
1: Et cette sortie nature avec Antoine Baron s'est donc terminée par une écoute des cris de chauve-souris qui survolaient le groupe devant le ravin des Espéluques à Diance. C'était une sortie proposée par le syndicat mixte des Gorges du Gardon.
0: Ah.
2: Qu'est-ce que c'est ça?
0: C'était soit les sérotines, soit les noctules. Ah ben bah regardez là. Regardez, juste là. On entend. Vous entendez? Ouais, je passe pas très loin. Ah, les sérotules. On les voit pas?
3: Noctules,
0: ah, elles sont dans le coin. Alors c'est les noctules ou sérotines, on sait pas trop. Elles, souvent, elles sont assez grosses.
1: Merci d'avoir suivi ce magazine d'actualité sur Radio Intervalle et à bientôt.

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1: Chers amis discophiles, bonjour, j'adore Haydn. Et je suis toujours resté ébahi qu'une époque, un lieu, ait pu abriter en même temps Mozart et Haydn, deux génies incommensurables. Je verrais bien une comparaison avec Debussy et Ravel, quelques siècles plus tard. J'adore Haydn, sa fantaisie, son invention sans bornes. Si je m'écoutais, je vous proposerais tous les épisodes de cette saga qui s'appelle Haydn 2032. C'est en fait l'intégrale des symphonies de Haydn, enregistrée par Giovanni Antonini. Ce sera pour moi l'intégrale idéale. Bien sûr, il y a l'intégrale d'Orati, qui est d'ailleurs rééditée dans de très bonnes conditions ces derniers temps. Ah, qui n'a pas tant vieilli que ça, mais l'intégrale de Giovanni Antonini est tellement fulgurante, tellement inhabituelle, tellement remet en cause tout ce qu'on pouvait imaginer, même sur un instrument ancien. L'intégrale incomplète de Christopher Good était déjà excellente, mais celle-là, à mon avis, réunit tous les suffrages. Et je vais vous proposer donc ce volume 19 de cette intégrale Haydn 2032, puisque ce sera achevé en 2032. Ce volume s'appelle, sous-titré Trauer, si on y entend la symphonie numéro 52 et la numéro 44, la Trauer Symphonie, Giovanni Antonini et Giannino Armonico,